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2: Ils sont jeunes et ont un avis sur tout. Ici Picardie donne la parole au Tchou Picard. Annick Bonhomme.
3: Un enfant a-t-il le droit de ne pas être d'accord avec ses parents ?
4: Oui, et d'ailleurs, ils n'acceptent pas ça. On fait des choses qu'on n'a pas le droit et eux, ils le font devant nous. Nous, on doit se coucher tôt et eux, ils doivent se coucher tard.
5: Moi, je dis, oui, on a le droit de pas être d'accord parce que c'est pas tout le temps eux qui décident, parce qu'on a le droit de prendre un petit peu l'avis. Par exemple, si nous, on mange un truc qu'on n'aime pas et eux, ils mangent un truc qu'on aime bien,
6: c'est un peu injuste. Hein.
7: En fait, quand, par exemple, nos parents, ils sont pas d'accord avec quelque chose, et que, en fait, nous, on a raison. Ils acceptent pas qu'on a raison. C'est les plus grands et ils veulent toujours avoir raison.
8: Et surtout, parlant de trucs familial, le plus embêtant avec les parents, c'est que quand t'es l'aîné et que t'as toujours une petite dispute avec ta sœur, ils vont croire au plus petit. Pourquoi ? Je ne sais pas. Mais alors ça, c'est un truc qui me saoule vachement, en vrai.
9: C'est totalement vrai. Alors, la dernière fois, mon petit frère, il a mis ma chambre en bazar, alors j'avais tout rangé, mais j'ai pris.
3: C'est toi qui étais disputée ?
9: Oui.
3: Et tu as réussi à expliquer à tes parents ou pas ?
9: Oui, au bout d'un moment, ils ont réussi à me croire. Donc ça va, c'est mon petit frère qui a été puni, pas moi, heureusement, mais c'est de l'injustice.
10: Pour moi, on obéit tout le temps à ses parents, même si c'est un truc grave et tout, j'obéis.
3: Mais quand vous n'êtes pas d'accord avec vos parents, est-ce que vous échangez ? Est-ce que vous arrivez à discuter ?
6: Oui, mais en fait, ils font ça pour notre bien, c'est pas parce qu'ils veulent pas.
3: C'est toujours pour votre bien ?
9: Non, c'est pas vrai.
7: Quand, par exemple, je suis pas d'accord avec ma mère, et elle me laisse m'expliquer, mais à la fin, elle dit toujours son dernier mot, du coup, c'est moi qui ai tort et c'est elle qui a raison, alors que c'est moi qui ai raison.
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11: Connaissez-vous la légende du chat-huant du Morvan ? On vous la raconte avec Sandra Amani, l'auteur des légendes et mystères du Morvan aux éditions Temps Impossible. Bonjour Sandra.
12: Bonjour Charlotte.
11: Dans le Morvan, on peut croiser un rapace étonnant, le chat-huant, un cousin du grand-duc et de la chouette.
12: Effectivement, vous savez, dans le passé, on clouait ces animaux aux portes des granges pour chasser le mauvais sort.
11: Oui.
12: Cependant, cet oiseau n'a pas toujours eu l'apparence qu'on lui connaît aujourd'hui. À une certaine époque, on le surnommait d'ailleurs le Bel Ardent.
11: Racontez-nous.
12: Le Bel Ardent était l'un des plus beaux oiseaux du règne animal. Aucun autre volatile n'égalait sa beauté. Son plumage était pourpre et or. Ses yeux brillaient comme des diamants. L'hirondelle, en le voyant, maudissait ses ailes noires. Le rouge-gorge enviait sa splendeur. Mais cette beauté se voyait toujours de loin. Personne n'avait encore jamais réussi à attraper un Bel Ardent dans le Morvan. La légende raconte que cet oiseau était immortel. Malheureusement, le Bel Ardent avait très mauvais caractère. Égocentrique, narcissique. Il était en fait très seul. Par un soir d'été, un rossignol curieux se pose sur une branche de hêtre juste à côté de celle où se reposait le beau volatile.
13: Mais sire, je suis désolée de troubler votre repos, mais me ferez-vous l'honneur de m'accorder quelques instants ? J'aimerais deviser un peu avec vous.
12: Le Bel Ardent lui jeta un regard dédaigneux et méprisant. Mais pour qui se prenait donc ce cuistre ? Dérangé dans son sommeil, il n'était pas très disposé à perdre son temps avec un rossignol. D'autant plus que le chant cristallin de son voisin le

0: d'être un peu jaloux. Lui-même n'avait pas été doté d'une aussi divine voix, et il le regrettait vivement.
1: « D'accord !»
0: répondit-il finalement.
1: « Mais dépêche-toi, je n'ai pas le temps de m'attarder sur les requêtes des gringalets de ton espèce, Rossignol. »
2: « Oh, ne vous inquiétez pas !»
3: lui répondit le petit oiseau brun.
2: « J'aimerais juste que vous me donniez l'une de vos superbes plumes. Mon épouse rêve de décorer notre nid avec, et je lui ai promis que je ferai tout pour accéder à son souhait. » Oh, pas la plus grande, bien sûr, une petite plume de votre magnifique robe fera l'affaire.
1: Te donner l'une de mes plumes ?
0: S'écria l'orgueilleux, outré devant tant de hardiesse.
1: Jamais personne ne m'a fait l'affront de réclamer un tel présent. Hors de ma vue, mendiant, et que je ne te vois plus. Dis à ton épouse que je n'ai pas pour habitude d'accéder à des requêtes aussi insolentes.
0: Choqué par tant de violence, le rossignol s'enfuit en poussant des petits cris. Ses compagnons, qui attendaient fébrilement son retour, le rejoignirent pour le consoler. L'affaire s'ébruita parmi les oiseaux et arriva bientôt aux oreilles du créateur.
1: « Si je ne freine pas les élans de ce prétentieux,
0: songea-t-il,
1: il dominera bientôt tous ses semblables et se moquera totalement de moi. Il est de mon devoir de lui donner une leçon avant que le pire ne se produise. »
4: Vient alors le jour de la rencontre entre Dieu et le bel ardent. À votre avis, comment l'oiseau du Morvan va-t-il s'en sortir face au Créateur ?
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4: Avec son plumage pourpré or, ses yeux brillants comme des diamants, on retrouve l'oiseau, le bel ardent du Morvan face au Créateur. Une histoire de Sandra Amani extraite des légendes et mystères du Morvan aux éditions des Temps Impossibles.
0: Le bel ardent, imbu de lui-même, n'avait même pas peur face au Tout-Puissant.
1: Oiseau sans âme, je vais t'apprendre l'humilité. Désormais, tu ne susciteras plus la jalousie de tes congénères. Bien au contraire, ceux-ci détourneront le regard lorsqu'ils te verront. Va-t'en d'ici, et surtout, ne t'attarde pas de suite au bord d'un ruisseau ou d'un étang du Morvan. Tu risquerais de t'y noyer en contemplant mon œuvre.
0: Furieux, le bel ardent redescend alors sur terre. Autour de lui, les autres oiseaux commençaient déjà à chuchoter.
2: Oh, mais regardez-moi cet étrange oiseau !
3: S'exclame un petit moineau.
2: Il est vraiment laid ! Même les chauves-souris ont plus de charme que lui !
0: Dit une hirondelle. Les autres oiseaux éclatèrent de rire avant de regagner la forêt.
6: Qu'est-ce qu'il est moche ?
0: Pendant ce temps, le bel ardent cherchait un endroit pour se reposer. Sa rencontre avec Dieu l'avait agacé et il fomentait déjà une vengeance. Il arrive alors près d'un grand lac du Morvan. Soudain, posé sur la rive, il baisse les yeux. Aussitôt, il pousse un cri de terreur. Horrifié, il se demande qui est ce monstre qui le regarde. C'est alors qu'il comprend. L'horrible oiseau n'était autre que lui-même. Des plumes sombres avaient remplacé le somptueux plumage pourpre. Les yeux de diamant n'étaient plus que deux trous noirs, sans vie. Un chagrin immense le secoua au souvenir de sa splendeur d'antan. Non loin de là, une jeune bergère rentrait ses moutons. Elle s'arrêta près du ruisseau où s'attardait le prince déchu. Elle sursauta en le voyant.
7: Oh, quel oiseau affreux ! On était ressorti tout droit de l'enfer ! Un chat-huant, à n'en pas douter, une vraie créature diabolique. Vite, fuyons, avant qu'il ne nous fasse du mal.
0: En arrivant à Saint-Léger-Vauban, elle fit le récit de sa rencontre avec le fameux chat-huant. À partir de ce jour, le bel ardent fut appelé ainsi. Le jour, il se cachait pour ne pas être vu, et le soir, il rôdait autour des chaumières en quête de nourriture. En plus, il n'était plus immortel. Ultime punition divine.
4: Mais l'histoire ne s'arrête pas là.
0: Souvenez-vous du petit rossignol qui avait demandé une des plumes du bel ardent. Un soir, en croisant le chat-huant pleurant, il lui dit
2: « C'est vrai que tu as été bien méchant avec moi, Mais j'ai pitié de toi, et si tu le souhaites, je passerai les nuits d'été à tes côtés. Peut-être que mon chant allégera un peu tes souffrances.
0: Le chat-huant accepte, soulagé d'avoir enfin trouvé un confident. Il ignorait encore à quel point, au cours des siècles, il serait rejeté et maudit.
4: Son calvaire ne faisait que commencer.
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8: Bernard, 68 ans, j'habite Marcilly depuis plus de 45 ans.
9: Votre grande passion, vous, c'est la randonnée?
8: C'est la randonnée dans tous les terrains, dans toutes les régions de France.
9: Ça a commencé comment, cette passion? Enfin, qu'est-ce qui vous a mis le pied à l'étrier?
8: Aller à l'école, pas le choix. En pleine campagne, on allait à l'école à pied.
9: Ça représentait quoi comme trajet, comme longueur de trajet?
8: Quand j'ai commencé en primaire, dans la Nièvre, c'était 1 km 4 fois par jour. Et après, dans le Cher, c'était 3 km le matin et 3 km le soir, dans le milieu des bois, pour aller à l'école.
9: Et vous avez jamais eu les chocottes au milieu
8: non.
9: des bois?
8: Ben non, c'est sain là-bas, au milieu des bois, c'est sain, il n'y a que du gibier. Le gibier est la peur de l'homme. Les oiseaux qui viennent le matin devant vous, là, qui se réveillent, le petit rouge-gorge, le petit merle, qui marche devant vous, là, dans la lumière, c'est magnifique. Le lever du soleil sur une dans un sentier où il y a une biche qui est en train de ou un cerf qui est en train de dormir, un chevreuil, c'est magnifique.
9: Je crois que la randonnée, ça commence tôt chez vous.
8: Oui, ça commence tôt. Même les enfants, mon fils, lui, il avait 6 mois, il commençait à randonner avec nous.
9: À 6 mois, il marchait.
8: Ah bah, il était dans le dos, je l'ai porté sur moi, mais j'avais ma fille avec moi aussi. Ils ont commencé de bonne heure.
9: Généralement, vous partez pour des randonnées de combien de kilomètres?
8: Alors, quand on est sur Marseille dans la journée, c'est 8, 10, l'été, 12. Et que les week-ends, en dessous de 20, vous n'allez pas me faire plaisir. Je préfère 20, 25.
9: Et vous faites ça en combien de temps?
8: On marche à une vitesse moyenne de 6 km/h.
9: C'est un bon rythme, ça?
8: Oui, c'est un bon rythme.
9: C'est du plaisir, mais c'est aussi une mission. Une fois que vous êtes parti, on vous arrête pas.
8: Voilà. Alors, il y a des gens qui ont du mal à me suivre. Et alors, ils aiment pas randonner avec moi, parce que...
9: Ah, il y a des prises de bec, déjà?
8: Non, jamais, jamais. Non, mais avec le sourire.
9: Et vous pensez à quoi quand vous marchez?
8: À rien. À rien.
9: Ça a l'air génial.
8: Oui, c'est génial. À rien. On est là, on regarde la nature, on regarde tout. Le moindre petite chose, bah, ça m'émerveille.
9: Et quand vous partez en randonnée, vous êtes équipé comment?
8: Sac à dos, avec de la boisson, de la nourriture, des affaires chaudes, des affaires froides, de la crème solaire, des lunettes, une casquette.
9: Vous avez tout, quoi.
8: Oui, il faut tout. Je marche aussi avec des bâtons pompes.
9: Des quoi?
8: Bâtons pompes. C'est des bâtons avec un ressort à l'intérieur qui a différentes puissances qui fait que là, c'est toute la partie supérieure du corps qui travaille. Les muscles, le cardio, les abdos, le dos, ça les fait travailler. Et après, avec ce principe-là, ça allège toutes les articulations basses, les hanches, les genoux, les chevilles. C'est comme on appuie dessus, ça nous relève le corps.
9: Le surnom de Robocop de Marseille, il est mérité.

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1: Laissez passer. Laissez passer les rêves.
2: Anne Sebel vit dans le Vézélien quand elle n'est pas aux quatre coins du monde pour inventer des univers au cinéma ou à la télévision.
3: Monteur, la tourne.
2: Cette iconesse d'adoption est chef décoratrice et elle est devenue la référence quand Hollywood veut filmer Paris. Un Paris plus vrai que nature, un Paris recréé, un Paris d'atmosphère.
4: Atmosphère, est-ce que j'ai une gueule d'atmosphère ?
2: Anne Sebel a travaillé avec les plus grands, Spielberg, Clint Eastwood, Sofia Coppola ou encore Damien Chazelle. Et depuis 5 saisons, elle est aussi la directrice artistique de la série « Emily in Paris » dont elle façonne l'univers visuel. Elle a inventé pour la série un Paris fantasmé, celui que les Américains adorent, les immeubles haussmanniens, les chambres de bonne, les placettes charmantes, les bistrots typiques. Une création qui part du scénario, puis elle imagine les lieux, les volumes, les couleurs, la lumière. Derrière chaque décor, il y a des croquis, des maquettes et des artisans qui reproduisent en 3D cet univers.
5: C'est du travail bien fait.
2: Pour une saison d'Emily in Paris, ce sont près de 180 décors créés, démontés, remontés. Un travail colossal qui a aussi un impact très concret. Certains lieux de tournage sont devenus de véritables attractions touristiques. Anne Sebel revendique un cinéma fait à la main, loin du tout numérique. Elle transmet d'ailleurs son savoir-faire à la Fémis, où elle forme la nouvelle génération qui, à son tour, saisira le réel pour bâtir image après image d'autres rêves de cinéma.
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6: Parfois dès l'enfance, on connaît son destin. Lionel Terray naît à Grenoble le 25 juillet 1921. Sa famille, aisée, envisage pour lui un futur bourgeois, alors que lui n'a déjà que la montagne en tête. À 3 ans, il chausse les skis. À 5 ans, il cherche à escalader tout ce qu'il croise. Durant sa jeunesse, le grenoblois sèche régulièrement l'école pour aller crapahuter en montagne. Son déménagement à Chamonix pour accompagner son père malade ne va pas arranger les choses. À seulement 12 ans, il devient chef de cordée pour la première fois. Parallèlement, il se lance dans les sports de glisse et se taille en grandissant un petit palmarès, notamment en combiné des sentes slalom.
7: Ça c'est mes skis, ils ont fait deuxième à Grand Montana, ces skis-là. Moi j'ai une pêche les gars. Wouh !
6: Nous sommes alors en 1941, la future légende de l'alpinisme rentre à la formation Jeunesse et Montagne, ancêtre de l'UCPA. En plus de vivre pleinement sa passion, c'est là qu'il va rencontrer l'un de ses futurs grands amis, Gaston Rébuffat. C'est une nouvelle conception de la montagne que Lionel Terray découvre. Rébuffat, en avance sur son temps, anticipe déjà les ascensions de grands sommets. Pendant plusieurs années, les deux hommes alterneront expéditions en montagne et travail dans la ferme de Lionel. Leur coopération prendra une pause à la fin de la guerre. Lionel Terray entre dans la résistance où il intègre la mythique compagnie Stéphane.
8: Et bonjour !
6: Un groupe spécialisé dans le combat en montagne, encadré par les meilleurs alpinistes du moment. Leurs actions durant le conflit deviendront d'ailleurs une référence dans le domaine de la guérilla.
9: C'est le genre de type qui boirait un bidon d'essence pour pouvoir pisser sur ton feu de camp.
6: Après la guerre, la libération pour Lionel Terray, elle est autant politique que professionnelle. Il se lance définitivement et complètement dans l'alpinisme. Instructeur à l'école de haute montagne, moniteur de ski, puis guide de haute montagne, il aspire à protéger ce qu'il y a de plus important pour lui, sa liberté.
10: Belle activité, beau projet.
6: Il s'associe à cette époque à celui qu'il découvre lors d'une ascension et qui ne le lâchera plus, Louis Lachenal. Alliance de l'audace de Lachenal et de la réflexion de Terray, le duo démarre une des plus grandes épopées de l'ascension des Alpes.
11: Je vais faire le maximum, je me lance, je suis prêt.
6: Cette cordée mythique enchaîne les performances et les records. La face nord des Grandes Jorasses, l'éperon nord des droites, la terrible face nord de Lager en Suisse qui leur prend seulement 2 jours.
12: Plus que quelques kilomètres et bientôt nous serons dans une bonne auberge.
6: Après ce dernier exploit, il est alors temps pour le duo de fusée alpine de se tourner vers un autre défi, direction l'Himalaya. Il participe à la seconde expédition pour tenter de monter au sommet de l'Annapurna, soit la première fois qu'un homme marcherait au-dessus de 8000 mètres. L'expédition est un succès. Si Herzog et Lachenal sont les seuls à atteindre le sommet, Lionel Terray jouera un rôle considérable de soutien, notamment en portant son ami qui avait les pieds gelés pendant la descente du sommet. Les Français rentrent à Orly et sont accueillis en héros.
13: J'avais des papillons dans le ventre, c'est comme ça.
6: Pendant les 14 années qui suivront, Lionel Terray continuera de réaliser des exploits. Que les sommets impossibles soient dans les Andes ou dans l'Himalaya, il laissera sa marque dans l'histoire de l'alpinisme.
3: Ce Lascar est une légende comme le grand Manitou.
6: Et quelle que soit l'altitude ou l'expérience, le danger est toujours là. Le 19 septembre 1965, dans le Vercors, Lionel Terray chute avec un ami lors de l'ascension des arêtes du Gerbier. Leurs corps sont retrouvés quelques jours plus tard. Le monde de l'alpinisme se rendra à Chamonix, où le Grenoblois sera inhumé pour lui rendre hommage. Lionel Terray, l'un des plus grands alpinistes de l'histoire, est un Isérois, illustre Isérois.
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2: 6h20, c'est votre rendez-vous, les gens d'ici. Tous les jours, nous mettons en lumière une personnalité qui fait briller notre région. Elle se confie au micro de Romain Bruno. Et aujourd'hui, direction la Tour Eiffel, à la rencontre d'une guide qui propose une visite immersive avec l'aide d'un casque de réalité virtuelle pour redécouvrir l'histoire de la Dame de Fer. Et depuis cette semaine, cette visite a été réactualisée pour plus de surprises. Romain, vous êtes bien devant la Tour Eiffel, elle est belle, hein?
5: Oh, qu'est-ce qu'elle est belle. En plus, je la regarde, cette Tour Eiffel, face à moi, en effet. Et j'ai à mes côtés, c'est Vladina, les cofondatrices et guide chez Viality Tour, qui propose... Ah, j'en dis pas plus, tiens. Elle va nous expliquer. Bonjour, Vladina.
8: Bonjour, Romain.
5: Vous nous proposez une expérience immersive.
8: Absolument, puisqu'on propose une expérience au pied de la Tour Eiffel, mais à une autre époque. On la connaît, la Tour Eiffel du 21e siècle, mais est-ce qu'on connaît la Tour Eiffel du 19e siècle? Eh ben non, c'est ce qu'on vous propose de voir avec nos casques de réalité virtuelle.
5: Donc, on est avec vous, on enfile un casque, on s'arrête de temps en temps et on découvre quoi dans ce casque?
8: Alors d'abord, on découvre le chantier, la construction, et après on découvre l'exposition universelle et la Tour Eiffel dans son écrin d'origine, au cœur de cette exposition qui a marqué les esprits à l'époque.
5: Alors, si nous sommes aujourd'hui ensemble, c'est qu'il y a de la nouveauté.
8: Absolument, puisque c'est une visite qu'on a créée il y a déjà quelques temps et qu'on met à jour à chaque fois au fur et à mesure des remarques et des évolutions technologiques. Et là, c'est encore plus immersif avec des meilleures qualités d'image, avec plein de petits détails aussi qu'on rajoute au fur et à mesure, pour les petits, pour les grands, pour les goûts de tous.
5: Et ce qui est intéressant, c'est que vous êtes à nos côtés, vous en tant que guide, pour nous expliquer ce que l'on voit à travers le casque.
8: Tout à fait, je vous explique un petit peu ce que vous voyez autour de vous, à quoi correspondent les différents bâtiments, ce que sont en train de faire tous ces personnages qui forcément ont des réactions très différentes de celles que nous on a au 21e siècle. Et les gens posent des questions, réagissent, interagissent. Donc c'est vraiment une visite interactive aussi avec le guide et avec les autres participants du groupe.
5: Vladina, elle vous est venue comment cette idée de visite immersive avec un casque de réalité virtuelle?
8: C'est une idée qu'on a eue donc avec Michel, le cofondateur, parce que moi je suis guide à la base conférencière, je fais des visites plutôt traditionnelles. Et lui est une personne qui a toujours beaucoup de mal à se projeter. Comme il est plutôt à l'aise avec toutes les nouvelles technologies, on s'est dit qu'on allait combiner nos compétences. Moi, la guide, lui, voilà, la réalité virtuelle. Et ça a donné Viality Tour.
5: C'est officiel, on peut voyager dans le temps grâce à vous et grâce à la technologie que vous avez mise comme ça à la portée de tous. Et je sens qu'on se reverra parce qu'au-delà de la Tour Eiffel, vous proposez une autre destination, ça s'appelle le Louvre.
8: C'est une autre aventure, voilà, c'est une autre histoire qu'on découvrira ensemble plus tard.
5: Merci beaucoup, Vladina.
8: Mais de rien, avec grand plaisir, et je vous attends sur le Champ de Mars.
5: Voilà, venez tous franchement visiter et découvrir, redécouvrir la Tour Eiffel autrement.

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6: 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Oui, qui te bon parler d'expression à Bebounkachao. Littéralement, ça voudrait dire avoir une bonne dent. Mais en français, on dirait plutôt avoir un bon coup de fourchette.
0: Ah.
6: Qui est misan des kusata, qui nous cita, qui sont las dents, qui utilisent, mais qui est français, qui est la hourquette. Ce qu'on peut remarquer qui est amusant, c'est qu'en occitan, ce sont les dents, alors qu'en français, c'est la fourchette.
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6: De la même famille qui utilise souvent à quelle expression ? Surtout le migran paille, qu'on est herhani qui vient de herri et qui a cavé toutes les assiettes. Dans ma famille, on utilise souvent cette expression. Surtout mon grand-père, pour moi, quand j'ai très faim, que je mange beaucoup et que je finis les assiettes de tout le monde.
7: J'ai la dalle, j'ai faim, nourris-moi.
6: Mon petit frère qui est mille jeher, que la paiera, mais il est où la chichangle. Prends mon cueil magre, coup mieux chichangle. Mon petit frère ne mange moins. On l'appelle plutôt la chichangle, le lézard. Car il est maigre comme un lézard.
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6: Las glaces, qui n'est eu coffre-fort, une sorte de mes grands-pais.
0: Des glaces dans chez tes grands-parents.
6: Un coffre-fort entier.
0: Merci, sœur.
6: Un tio.
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1: Me voilà devant le gymnase Honoré et Jean Fleury. Quartier Coubertin, quoi. Alors, il y a les gars de la ville là qui sont en train de nettoyer tout ça. Les rues. Bon, je vais aller les embêter un petit peu. Peut-être même essayer de conduire, aller savoir. Sur un malentendu. Bonjour, je voulais savoir si je peux monter avec vous pour voir comment ça marche, votre petite machine.
2: On n'a vraiment pas le droit.
1: Juste un petit tour.
3: Si vous voulez.
2: Oui, ok, d'accord.
1: Merci. Le volant est à droite.
2: Oui. Quand on n'est pas habitué, ça fait drôle la première fois, en fait.
1: Eh ben, il faudrait aller conduire en Angleterre.
2: Oui.
1: Comment ça marche, cette affaire ?
2: C'est un joystick, c'est-à-dire qu'on fait descendre le joystick, les balais descendent, la machine démarre, on passe la vitesse 1, et puis voilà.
1: Alors, les balais nettoient, donc ça envoie de l'eau et tout.
2: Ça envoie de l'eau, puis après... ça ramasse toute la merde, si on peut dire comme ça, oui.
1: Voilà. Et ça la met où, toute la merde ?
2: Ça la met dans la... Il y a une cuve à l'intérieur, ça la met tout à l'intérieur. Et après, quand on fait de matinée, on va vider.
1: Vous la videz où ?
2: On la vide au jardin, le coq. Il y a une benne affrétée exprès pour...
1: Ah, d'accord.
2: Voilà.
1: Vous êtes en train de faire un gros bouchon.
2: Mais c'est le service public. Mais après, c'est les premiers à être contents quand c'est propre.
1: Je peux conduire ?
2: Non.
1: Eh bien, il y a une autre petite voiturette, tiens, on va aller le voir.
4: Bonjour.
1: Bonjour. Ah, c'est pas la même que celle de Jocelyn ?
4: Non, parce que lui, c'est une balayeuse et nous, c'est une labeuse. Et il passe derrière nous.
1: Ah, ça y est, j'ai compris le truc. Je peux conduire ?
4: Ah non, là, je peux pas, là.
1: Il y a un degré de conducteur, c'est-à-dire il y a des conducteurs, ils conduisent les balayeuses et les autres, ils conduisent les laveuses.
4: Oui, parce que là, il faut passer un cassesse. Parce que pour une balayeuse, il faut avoir le poids lourd et voilà.
1: Bon, Fabrice, il paraît que c'est vous le rigolo de la bande.
5: Peut-être. Vaut mieux rire au boulot que ça la gueule.
1: Moi, quand on a un Karcher comme ça dans les mains, on n'a pas envie parfois de donner un petit coup de Karcher de temps en temps, de faire des blagues, quoi.
5: On n'a pas trop le temps.
1: Bon, une petite blague vite fait sur un passant. Je peux essayer ?
5: Non.
1: Oh, non. J'ai essayé de conduire, mais personne ne veut me prêter son matériel.
5: Non, c'est interdit.
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1: Taureau, je crois que c'est du 21. Ah non, je sais plus.
2: Savez-vous ce que c'est que l'astrologie ?
3: C'est les astronautes qui vont dans l'espace.
1: C'est l'espace et les constellations, le placement des étoiles.
2: Vous êtes de quel signe ?
3: Verseau. Moi, je crois que je suis taureau.
1: Moi, je suis taureau.
3: Ah si, je suis taureau.
2: Comment on a découvert que vous étiez de ce signe-là ? C'est grâce à quoi ?
1: Au mois de l'année, par exemple, le taureau, je crois que c'est du 21 mars jusqu'au 20... Ah non, je sais plus.
3: Moi, j'avais un petit carnet de jeu et il y avait un jeu. Si on réussit le jeu, on savait on était de quel signe.
4: C'est quand même magique, hein ?
5: Waouh, c'est fabuleux ! Et pourquoi on fait ça ?
3: Je suis un peu Verseau. C'est de quel temps à quel temps ? C'est de la fin de janvier au début de février. Et moi, vu que je suis née le 31 janvier, je suis Verseau, du coup. Ça s'appelle des signes astrologiques. Et l'astrologie, du coup, c'est des signes astrologiques.
2: T'es taureau, ça veut dire que tu rentres, t'as besoin d'une étable ?
1: Non, c'est sur les qualités. C'est quand on est, par exemple, taureau, dans le mois où on est taureau, on n'est pas comme d'habitude.
2: Et vous êtes comment, messieurs les taureaux ?
1: J'en sais rien.
6: Il possède certainement des qualités, mais voilà. Lesquelles ?
3: Je sais pas, moi, je pense de l'émotion, beaucoup, beaucoup d'émotions. Après, je sais pas.
7: Comment je peux te montrer que je peux être fort et sensible, noble et affectueux ?
3: Les taureaux, par exemple, ce sont des personnes qui sont nées pendant les mois de taureau.
8: C'est logique.
1: Quand on est taureau, on se contrarie plus, on est plus vexé, alors que d'habitude, non.
3: Taureau, vu que les taureaux, c'est costaud, je pense que les taureaux, ils sont costauds. Enfin, ceux qui ont les signes astrologiques taureaux, ils sont peut-être très forts.
2: Et les balances, alors ?
3: Quand on était le signe astrologique balance, c'est-à-dire que quand il y a quelqu'un qui nous dit quelque chose, on va le balancer.
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10: Itinéraire bis à Maïl-Château cette semaine et aujourd'hui, je me suis arrêtée chez Olana, chez Amélie Moreau, ici à Maïl-Château. Amélie, bonjour.
11: Bonjour.
10: Olana, c'est quoi, Amélie ?
11: Olana, c'est une prolongation de moi. C'est mon entreprise, en fait, que j'ai créée en 2020. Et donc, c'est Olana, laine et savoir-faire. Et donc, en deux mots, tout est dit. Laine et les savoir-faire pour la transformer.
10: Cette laine, elle vient d'où ?
11: Elle vient du troupeau d'Adrien Salat, qui est aussi à Maïl-Château et qui est éleveur agro-pastoral, c'est-à-dire qu'il est éleveur itinérant. Et son troupeau est très intéressant pour la laine, puisque la race des brebis est Estalaine Mérinos. Et pour moi, c'est la Rolls des toisons.
10: Pratiquement, votre métier, il consiste en quoi ? Vous n'élevez pas les brebis pour la laine, mais vous arrivez à quel moment ?
11: Moi, le début, c'est la tonte annuelle. La source, c'est le tri de la laine. La compétence numéro un pour faire quelque chose avec cette matière, c'est de savoir trier les toisons.
10: Et ensuite, après le tri, on fait quoi ?
11: Alors, après le tri, on compacte toute cette laine récoltée dans des sacs qu'on appelle des curons. Et on l'envoie dans un lavage spécialisé pour laver la laine. Et ensuite, on va décider, donc là, pour le cas, c'est du fil à tricoter qui sera envoyé dans une filature française, toujours dans une recherche de faire un produit de qualité, voire haute qualité, et sur notre territoire.
10: Alors là, on a des pelotes de laine devant nous, parce qu'on est chez vous et que chez vous, c'est également la boutique. On peut venir vous voir sur rendez-vous. Cette laine, quelles sont ses qualités ?
11: Alors, ce que vous avez sous les yeux, Catherine, c'est pas des pelotes, c'est des écheveaux. C'est le langage, c'est le vocabulaire lainier, écheveaux, et c'est la forme qu'on doit utiliser pour teindre. Et donc, les qualités du fil, c'est que la laine, c'est thermorégulateur, c'est respirant, c'est antibactérien. Ça nécessite peu de lavage, puisque s'il y a des odeurs, il suffit d'aérer son pull quelques heures à l'air libre. En fait, la matière reste vivante. comme sur l'animal en fait.
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10: Itinéraire bis à Maillé-le-Château cette semaine. Et aujourd'hui, eh bien, nous allons parler de pâturage itinérant. Adrien Sala, bonjour.
8: Bonjour.
10: Le pâturage itinérant, Adrien, est-ce que vous pouvez m'expliquer ce que c'est ?
8: C'est marrant parce que pâturage itinérant et itinéraire bis, finalement, ça rapproche un peu parce que on prend souvent les chemins de traverse, en tout cas des endroits moins fréquentés pour déplacer les brebis. Parce qu'en fait, donc c'est un troupeau qui est arrivé en 2021 et qui depuis se déplace uniquement à pied sur des trajets jusqu'à 5-6 km pour aller chercher des pâturages chez des céréales. Aller dans leur parcelle, après accord verbal effectivement, pour faire pâturer et puis dans une démarche de restauration de la fertilité des sols.
10: Restauration de la fertilité des sols, c'est-à-dire ?
8: Aujourd'hui, on se rend compte que les engrais de synthèse sont aussi limités et que ben il faut trouver autre chose. Et les agriculteurs, après avoir essayé toute une série de solutions, en arrivent à se dire que remettre des bêtes sur des parcelles qui souvent n'ont pas vu d'animaux d'élevage, en tout cas depuis au moins une génération et des dizaines d'années, ben, c'est potentiellement bénéfique.
10: J'aimerais bien que vous me parliez de vos brebis. Ce sont des brebis particulières, il y en a combien ?
8: Il y a une centaine de mères. Ce sont des brebis de race Estalen Merinos. La race Merinos, on la connaît pour la laine parce qu'elle est très fine, donc elle permet de faire du textile avec. Et on est sur une race spécifique puisqu'elle s'est développée sur plutôt l'est de la France, Alsace-Lorraine, croisée avec une race Württemberg d'Allemagne du Sud, qui donne une brebis de belle taille, avec une toison conséquente et une capacité à endurer les aléas climatiques extrêmes. Voilà, une race très plaisante à élever, même si c'est plus que de l'élevage. C'est vraiment, on partage, on passe du temps ensemble finalement.
10: Est-ce qu'on peut vivre de ce métier, Adrien ?
8: Oui, je vis de cette activité. Alors, on a parlé de la laine, mais j'ai aussi une activité de vente de viande. Donc, on nourrit aussi un territoire, donc on répond à un besoin. Et en ça, oui, ça me fait vivre, ça donne raison, ça donne sens à ma vie. Je pense que la question était aussi financière. C'est vraiment un combat. J'ai envie de dire que plus le temps passe, plus on pourra en vivre. C'est l'origine quasiment de la civilisation, du fait qu'on est passé de nomade à sédentaire. Donc tant qu'on sera sédentaire, c'est un métier qui aura du sens et qui répondra.
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10: Itinéraire bis à Maillé-le-Château, aujourd'hui encore. Et aujourd'hui, je me trouve au planétarium de Maillé-le-Château. Patrice Berger, bonjour.
12: Bonjour.
10: Un planétarium, c'est ma première question. Patrice, elle est toute simple. Qu'est-ce que c'est ?
12: Alors, un planétarium, c'est un lieu où on va pouvoir observer le ciel, comme si on était en pleine nuit, au froid. Sauf que là, on est bien au chaud et on a le ciel au-dessus de nous, mais il est en numérique, tout simplement.
10: Ce planétarium de Maillé-le-Château, il est né de quelle façon ?
12: Alors, il est né parce que on a une section dans l'association Astronomie et nos contrées font que les samedis soirs, pour observer avec un beau ciel, ils sont très rares dans une année. Et comme on aime transmettre notre passion, on a dû trouver un autre moyen de la transmettre. Et l'autre moyen, c'est le planétarium.
10: Quand on construit un planétarium, on obéit à des règles quand même.
12: Oui, bien sûr, on est obligé, déjà parce qu'on a un ERP, on reçoit du public. Et puis, la particularité du planétarium, puisque, comme vous le constatez, c'est un dôme que l'on a au-dessus de nous, qui est notre écran.
10: On peut mettre combien de personnes, combien de spectateurs ici ?
12: 30 personnes.
10: Alors, qu'est-ce qu'on peut voir là, en ce moment ? Moi, j'ai la grande chance d'être au milieu du planétarium. J'ai un ciel, c'est le matin ou c'est le soir ?
12: Alors là, non, c'est le ciel actuel. On est en journée, là, pour l'instant, avec le soleil à l'endroit où il serait, bien sûr, si on n'avait pas les nuages au-dessus de nous.
10: Quels sont les types d'animations que vous proposez dans ce planétarium ?
12: Alors, on peut déjà observer le ciel du soir, comme on l'observerait en sortant à l'extérieur. On peut même observer le ciel comme il était il y a 2000 ans, ou comme il sera dans 2000 ans, parce qu'il sera différent, bien sûr. Alors ça, c'est la partie, je dirais, purement observation, comme on peut le faire à l'extérieur. Et on a aussi la projection de films qui sont spécifiques pour les planétariums, qui sont à 360 degrés.
10: Des films qui sont à la portée de quel public ?
12: Alors, tout public, on a des films d'animation pour les enfants, ça commence à partir de 5 ans. Et puis après, on monte crescendo, hein, et bien sûr, on a aussi des films pour adultes. Et pour adultes et enfants. On a des spécifiques pour les enfants, mais sinon on a des films tout public.
10: C'est un endroit assez magique, je dois le dire, avec une réverbération du son qui est incroyable.
12: Oui, c'est très particulier parce qu'en réalité le son reflète partout dans le dôme et parfois on est à l'autre bout du planétarium et on a l'impression que la personne est juste à côté de nous. Oui, c'est complètement magique, hein, pour les personnes qui ne sont jamais venues. À chaque fois, c'est vraiment un émerveillement. Et quand on y revient, puisqu'on peut revenir pour voir d'autres choses aussi, hein, bien sûr.
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10: Itinéraire BIS à Mailly-le-Château, aujourd'hui encore, pour vous faire découvrir aujourd'hui un merveilleux métier. Gaëtane Millet, bonjour.
13: Bonjour.
10: Vous êtes vitrailliste, maître verrier. Est-ce que vous pouvez nous expliquer en quoi consiste votre métier ?
13: Mon métier consiste à la création et à la restauration de vitraux, que ce soit pour du particulier ou des vitraux de patrimoine, comme les églises.
10: Ce métier, vous l'avez approché de quelle façon ?
13: J'ai eu la chance de rencontrer Bernard Dubourg, un souffleur de verre, qui m'a transmis sa passion pour le verre au départ.
10: Votre amour du verre, Gaëtane, il est né de quelle façon ?
13: C'est la fascination par rapport à la matière, aux couleurs, aux reliefs, tout ce qu'on peut transmettre aussi à travers une création, c'est le partage.
10: Alors, ce vitrail, c'est totalement magique, on est dans votre atelier à Mailly-le-Château, parce que la boutique, elle est à Vézelay. Hein.
13: Tout à fait, la boutique est au 10 rue Saint-Étienne à Vézelay.
10: Et expliquez-moi, qu'est-ce qu'on a devant nous, là ?
13: Alors, pour l'instant, devant vous, vous avez donc des petits vitraux pour la décoration, et je vais montrer un petit peu tous les effets du verre qui sont destinés à la boutique.
10: Ce métier de vitrailliste, maître verrier, quelle qualité il demande, Gaëtane ?
13: Il demande beaucoup de précision, un grand travail de dessin, une connaissance sur ses verres. Le choix des verres est très important par rapport au rendu que l'on veut donner et une passion dépendante.
10: Quand on parle de vitrail, on pense souvent au vitrail qui prend la place d'une fenêtre, mais le vitrail, il se conçoit également à l'intérieur des maisons.
13: Tout à fait, le vitrail peut servir en miroir, il peut être aussi en séparation de portes, il peut être sur une cloison, il peut être une petite lampe décorative. On a beaucoup d'idées d'endroits différents pour mettre les vitraux.
10: Et puis, vous restaurez des vitraux. Et là, à côté de moi, il y a un vitrail d'église. Il arrive d'où, celui-ci ?
13: Celui-ci, c'est un vitrail qui arrive de Précy-le-Sec.
10: Est-ce que c'est exactement le même travail quand on crée un vitrail ou quand on le restaure ?
13: Alors non, quand on fait une création, on démarre à partir d'un dessin. On fait le dessin en taille réelle, qui va nous servir en fait de trame pour découper le verre. Pour une restauration d'église, on va conserver au maximum toutes les pièces qui sont en bon état, pas cassées, et on va remplacer uniquement celles qui sont inexistantes. Ce sont deux mondes très différents. Quand on fait de la création, on sait qu'on va laisser sa petite trace sur un verre qui va durer plus d'un siècle.
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10: Itinéraire BIS, toujours à Mailly-le-Château. Cette semaine et aujourd'hui, je vous emmène dans un endroit magnifique, un endroit étonnant. Je suis allée au musée des outils d'autrefois. Jean-Louis Lajambe, bonjour.
14: Bonjour.
10: Dites-moi, ce musée ici à Mailly-le-Château, il existe depuis combien de temps, Jean-Louis ?
14: Ah, je réfléchis. Oh, plus de 5 ans, hein. Plus de 5 ans, oui, pas plus, je crois pas.
10: Qu'est-ce qui vous a donné envie de créer un tel lieu ?
14: Mon grand-père était ferblantier, j'ai donc récupéré tout son atelier, et c'est de là qu'il m'est venu l'idée de faire des métiers anciens.
10: Vous avez débuté avec combien d'outils ?
14: J'ai commencé avec une cinquantaine d'outils.
10: Et aujourd'hui, là, autour de nous, sur 3 étages, il y a combien d'outils ?
14: Je pense environ entre 4 et 5 000 outils, de différents métiers, évidemment.
10: Tous ces objets, vous les achetez ou on vous les donne ?
14: On m'en donne beaucoup. J'en achète très peu, en définitive.
10: Au fur et à mesure que ces outils sont arrivés dans votre musée, j'imagine qu'il a fallu que vous vous documentiez.
14: Oui, je me suis beaucoup documenté. Soit que j'allais voir des gens qui ont fait ces métiers-là, ou soit que je cherchais, mais dans les livres, hein, pas sur Internet.
10: Parce que lorsque les gens viennent visiter ce musée, ils vous posent énormément de questions.
14: Énormément de questions, oui, ben c'est normal, et je peux répondre, voilà.
10: Ce musée extraordinaire, parce qu'il est vraiment extraordinaire, Jean-Louis, il est ouvert tous les jours ?
14: Oui, c'est ouvert tous les jours, à n'importe quelle heure, il suffit de me donner un coup de téléphone, voilà, un coup de fil.
10: C'est un vrai travail de mémoire que vous avez fait.
14: Oui. C'est vrai, j'aime ça, donc voilà, j'ai réussi à faire ça sans problème, quoi.
10: Vous êtes fier de ce travail quand même, j'imagine.
14: Oui, il y a quoi d'être fier. Parce que j'aurais jamais pensé avant faire ça, voilà. Et puis, bon, il y a des métiers que j'avais en tête, donc comme le métier d'imprimeur, voilà, parce que j'ai fait un peu d'imprimerie dans le temps, j'ai travaillé pour un imprimeur, etc. Donc, j'ai commencé par ça.
10: Que vous disent les gens lorsqu'ils poussent la porte, comme moi, de cet écomusée des métiers d'autrefois?
14: Ils disent, ah, oh, c'est pas possible, ils disent, voilà. Bien souvent, ces réflexions-là, c'est formidable, c'est bien présenté, ben oui, parce que j'ai ça dans... C'est moi, quoi, voilà.
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2: Un chanteur, oh là là, une des plus belles voix de France. Il est auteur et compositeur également. Il fête cette année ses 20 ans de carrière.
3: C'est comme ça, qu'est-ce que je peux faire?
2: Je sais ce que je veux. Je veux Christophe Willem dans mon émission. Et... oh, mon vœu est exaucé. Bonsoir.
4: Non mais l'introduction, bravo.
2: Toujours.
4: Non mais il y a un step là.
2: T'as vu?
4: Si si, bravo.
2: On sait recevoir. En 20 ans, il a vendu 1 million de disques, sorti 6 albums et le 7e est en approche. L'excellent Christophe Willem est dans Décibel. Youpi. Christophe Willem, ou comme dirait Johanna dans Hélène et les garçons, mon cri-cri d'amour, comment ça va?
4: Ça va très bien, très très bien. Non, vraiment en pleine forme et tout, très content.
2: Bah moi aussi, il y a une nouvelle chanson, elle s'appelle Système.

0: en a qui n'ont pas besoin de logiciel pour chanter juste. C'est le cas de mon invité de ce soir. Non mais quelle voix, Christophe Willem.
1: Merci.
0: Système. On va en parler tout à l'heure de cette nouvelle chanson. Je vais essayer de gratter des infos sur le nouvel album.
1: Ah ouais, je sais que je te connais. Hein.
0: Voilà. Même si eh bien, ton attaché de presse en coulisses, juste avant que l'émission commence, a dit « Sois sage et ne raconte pas tout ».
1: Non.
0: Donc voilà, débrouille-toi avec ça. Mais je voudrais quand même... C'est un peu sexy, ça.
1: Oui, un petit peu, je trouve.
0: Ouh là là, il fait chaud. Il est que 20h03. Christophe, avant, il faut qu'on parle de la dernière fois qu'on s'est vu, c'est-à-dire Corsu Mezzu Mezzu.
1: Ah ouais.
0: Tu chantes, il y a une quarantaine d'artistes qui sont là, il y a 3000 choristes, enfin c'est complètement fou. Stade Vélodrome à Marseille et Patrick Fiori, donc qui fait chanter tout le monde en Corse. Cette chanson Lettera d'Argentina, là, t'es en duo avec Alizé sur l'album Corsu Mezzu Mezzu, mais ce soir-là, t'étais pas avec Alizé.
1: Oui, c'est avec lui qui s'appelait Delia.
0: Ouais, c'est ça.
1: Et avec qui j'avais déjà chanté d'ailleurs, il y avait une autre opportunité comme ça une fois en Corse. Ouais. Et du coup, Alizé pouvait pas être avec nous ce jour-là, et c'est Delia qui l'a remplacée. Oula, et très très bien remplacée, donc j'étais heureux de la retrouver. Et bah, puis, bah, je pense que pour elle, ça lui a dit quand même une petite dose de stress supplémentaire. C'est coucou, on va chanter. C'est pas on va chanter au Troquet du coin, c'est on va chanter au Vélodrome.
0: Au Vélodrome.
1: Ouais, non, c'était fou.
0: Autre moment de live que tu as vécu avant de faire ton retour avec System, c'est ton invitation au concert de Théodora.
1: Ah ouais.
0: Théodora qui a 20 ans et des poussières, qui a raflé 4 victoires de la musique cette année sur 5 nominations. C'est vraiment la chanteuse dont tout le monde parle. Elle faisait son premier Zénith de Paris et elle t'a invité, ça a donné ça.

0: gamins qui ont l'âge de la chanson.
1: Incroyable.
0: Et qui la chantaient. Et c'était un moment fou. Est-ce que tu peux me raconter comment tu t'es retrouvée au Zénith de Théodora?
1: Mais écoute, l'histoire, elle est vraiment, vraiment folle. Théodora et son équipe, les deux, en fait, m'ont contacté via Instagram.
0: D'accord.
1: À peu près 3 semaines avant et m'a expliqué un peu le concept. Il dit voilà, en fait, je serais hyper contente si tu me dis oui. On voudrait que tu viennes chanter Double Jeu sur scène. Alors moi je dis ben d'accord, ben c'est génial. Enfin,
0: t'étais familier flatté avec son travail à elle.
1: Ah, bien sûr. Ouais, voilà. Enfin, moi j'ai toujours dit, tu vois, aussi bien du son que le travail d'image. Il y a un énorme travail d'image avec Théodora que je trouve fascinant. Enfin pour moi ça me rappelle vraiment les grandes heures de Grace Jones, Jean-Paul Good. Tu vois les clips hyper travaillés. Donc elle fait beaucoup de bien, je trouve, à la musique française vraiment. Et donc très très très flattée et en même temps hyper flippée. C'est-à-dire que t'arrives sur une scène du Zénith de Paris. Donc déjà, bon, c'est quand même assez flippant, le Zénith, on dirait pas, mais quand même.
0: Si, quoi, il y a des milliers de personnes.
1: Oui, puis là, t'es quand même dans une salle chauffée à bloc, parce que c'était la première de Théodora au Zénith. Donc si tu veux, tu te dis, mais comment ça va se passer?
0: Oui, et comment je vais m'intégrer dans le show?
1: Mais complètement.
0: Oui.
1: Et en fait, Théodora, avec donc pas mal de guests, ce qu'elle a fait dans pas mal de shows, de concerts qu'elle a fait, et elle me dit, voilà, j'ai une personne avant toi, il y a Gims qui vient après, il y a Rema. Non, mais j'y attends, mais qu'est-ce que je viens foutre au milieu?
0: T'étais comment dans les coulisses?
1: Non, mais je t'explique même pas. Une boule au ventre, j'ai perdu 47 kilos en allant sur scène. Non, mais vraiment. Et tout, mais le pire, c'est que même mon équipe était là. J'étais là, non, mais je vous en supplie, vous vous rendez pas compte, le trac que j'ai, c'est quand même hyper flippant.

0: plutôt que de me dire mais non, ça valait. Non, franchement, c'est vrai que c'est chaud.
1: Non, mais vraiment, ils me disaient ça.
2: Ils sont terribles.
0: Mes amis et tout avant. Ouais. Parce que, évidemment, quand elle m'a proposé, je dis, mais moi, je dis oui, tout de suite. Puis après, tu dis, alors après, tu réfléchis, en fait.
2: Et tes proches, ils commencent à te dire, t'es vraiment courageux, hein, d'y aller.
0: Ah non, mais je te jure, après, par contre, c'est là que je me suis dit, mais c'est dingue. Tu vois, ma nièce, qui a 20 ans, justement, ouais, hyper fan de Théodora, comment te dire que je suis son tonton préféré? C'est-à-dire que d'un seul coup, non, mais t'as chanté avec Théodora, quoi. Ouais. Mais tu la connais bien, t'es pote avec. Bah, j'ai dit, on va pas non plus faire une bouffe tous les 4 jours. Mais, bah, il y a une rencontre artistique qui s'est passée, qui a été vraiment géniale. Parce que vraiment, je tiens à le dire, mais vraiment, elle a été, mais d'une générosité, elle, toute son équipe, vraiment. Dès que je suis arrivé en répète l'après-midi, le dimanche après-midi, tout le monde hyper cool. Mais que ce soit, je te dis, du manager, du technicien, des danseurs qui étaient sur scène, en disant, oh, mais quand on a vu que t'étais là aujourd'hui, on a halluciné. Elle nous avait dit, elle m'avait parlé de l'idée, mais on savait pas si t'allais venir ou pas. Enfin, vraiment, c'était hyper bon enfant, super ambiance. Vraiment à l'image de ce qui s'est passé après sur scène avec le public, qui était carrément improbable. C'est-à-dire que tout le monde connaissait la chanson, mais par cœur.
2: Est-ce que tu en doutais de la qualité intemporelle et du tube qui dure de Double Jeu? Est-ce que là, tu te l'es pris un peu en pleine poire?
0: Bah là, franchement, ouais. C'est-à-dire que le côté intergénérationnel comme ça, j'avais pas idée que c'était à ce point. Et après, si tu veux, on a vachement parlé, ils m'ont dit, mais non, mais tu te rends pas compte. En plus, il y a une trend sur TikTok qui existe depuis pas mal de temps. Et donc, c'est vrai qu'il y a tout un tas de jeunes qui se sont emparés de ce titre. Et je pense qu'aussi, Théodora, c'est ça qui la faisait marrer. C'était de se dire, bah attends, on va lui demander de venir. Vu que tout le monde est un peu en train de reprendre le titre, ça serait génial qu'il accepte. Et bon, bah, du coup, je l'ai fait. Mais c'était fou, tu vois, vraiment. C'était comme dans mes concerts, c'est-à-dire que vraiment, ouais, tu vois, je lâchais le micro, tout le monde connaissait les paroles, enfin, j'ai trouvé ça ouf, et c'était tellement, tellement bienveillant. Il y avait beaucoup de bienveillance dans cette salle, et tu vois, avec tout le bordel qu'on vit en ce moment, ça fait vraiment du bien. Tu dis vraiment, la musique a ce pouvoir, je pense que qu'aucune autre chose ne peut avoir de fédérer à ce point-là, et j'ai trouvé ça fou.
2: On va se plonger maintenant dans une nouvelle chanson qui s'appelle

0: extrait de ton 7e album.
1: Ouais. C'est vrai que c'est le 7e album, c'est vrai que ça passe très très vite.
2: Ouais.
0: Et 20 ans de carrière, c'est très mignon d'ailleurs, parce que avant de lancer System, la nouvelle chanson, et donc finalement de mettre en place tout ce 7e album et d'annoncer ton retour, t'as fait un petit récap des 20 dernières années.
1: Bah carrément.
0: Et que évidemment que la première fois de ta vie que t'étais en studio pour enregistrer ton premier album, si on t'avait dit on se retrouve pour le 7e avec 20 ans de carrière,
1: j'aurais dit mais c'est une blague, je pense que ouais. Pas du tout. Non mais c'est ça qui est fou en fait avec ce métier, c'est que t'es tellement dans une dynamique, tu rencontres tellement de gens et que la musique, on en parlait tout à l'heure, mais la musique ça sert à fédérer, ouais. Et en fait toutes ces rencontres ça te nourrit énormément aussi. Là sur ce nouvel album justement, bah, comme System par exemple, j'ai bossé avec une nouvelle équipe aussi, donc c'est Noé Tristram et Marceau, c'était la toute première fois que je bossais avec eux,
0: okay.
1: Donc je me suis amusée, il y a aussi des équipes plus anciennes, donc on a mélangé tout ça et c'est toujours enrichissant parce que c'est vrai que nous on voit pas le temps passer réellement, c'est-à-dire que quand on me dit 20 ans, tu vois, quand vraiment j'ai réalisé que ça faisait 20 ans, en fait, moi j'ai l'impression que c'était hier, en même temps que c'était une autre vie. Enfin, oui. Tu vois, il y a un truc un peu bizarre, comme quand tu vis un truc qui chamboule littéralement ta vie, en fait, parce que réellement, la Nouvelle Star a complètement chamboulé ma vie.
0: Et c'était il y a 20 piges.
1: C'était à 20 ans, ah, exactement. Ouais.
0: C'est fou. Et alors, ce qui me fait plaisir, c'est que tu dis que tu t'es amusé pour préparer ce nouvel album. Parce que si on rembobine un peu, avant Covid, il y a ton album Rio en 2017. Ouais. L'après Rio, c'est pas passé très bien.
1: Pas ouf, non, voilà. Carrément.
0: T'as pas kiffé le disque. Alors, je trouve sous-côté, parce que moi, je le trouve vraiment cool. Mais en tout cas, il a pas marché autant qu'il aurait dû. Donc, tu perds un peu confiance.
1: Ouais.
0: Tu perds un peu envie.
1: Exactement.
0: Bim 2020, le Covid.
1: Ouais, par-dessus, histoire d'en mettre une petite couchette.
0: Ouais. Et finalement, quand même, tu reviens avec Panorama en 2022, qui cartonne, qui fait une très belle tournée et tout. Et donc, mais oui, moi, je me suis dit, bon.
1: Dans quel état d'esprit
0: j'étais ? Dans quel état tu aimes de retourner à ta table de travail, finalement ? Est-ce que, voilà, on est plutôt confiant ? Est-ce que tu as gardé cette confiance et cette joie de Panorama ?
1: Alors, en vrai, je ne suis pas dans un truc de confiance. Si tu veux, je suis plutôt dans un truc, mais je pense que c'est justement, tu parlais de l'échec de l'album Rio, entre autres.
0: Oui, enfin, relatif, hein, parce qu'il a quand même existé, ce disque.
1: Oui, il a existé, mais c'est vrai que ça n'a pas été accueilli comme j'aurais aimé. Ouais. Et si tu veux, à chaque fois, les gens se disent « Ouais, c'est un truc d'ego quand les artistes ont des échecs. » C'est pas là que ça se situe, en fait. C'est surtout que nous, en fait, quand on défend un projet, on est la face visible de tout un tas de gens avec qui on travaille, que ce soit des auteurs, des compositeurs, la maison de disques, ton équipe, en fait, si tu veux. Et d'un seul coup, tu te dis « Merde, j'ai failli, quoi. » Donc c'est cette sensation, si tu veux, de pas avoir été à la hauteur aussi de tous ces gens qui te font confiance.
0: Et
1: tu
0: leur
1: vois, c'est
0: travail
1: ça.
0: Et leurs efforts.
1: C'est ça qui te met un coup, en fait.
0: Mais t'as mis du temps.
1: Ah ouais.
0: Entre Rio et Panorama, il y a eu six ans.
1: Ouais, c'était assez long entre les deux. Bah alors après, tu l'as dit aussi, après il y a eu le Covid qui a quand même mis tout à l'arrêt. Et en même temps, si tu veux, toutes ces expériences-là, tu vois, je pense que quand tu es au début d'une carrière, tu crains absolument le moment de l'échec, parce que tu sais que ça va arriver. C'est-à-dire que moi, si tu veux, le truc qui était écrit, quand tu gagnes une émission et que tu vends énormément de disques d'un coup avec un tube comme Double Jeu, à un moment, tu sais que tu vas avoir un petit mur sur ton chemin.
0: Ah, donc t'attendais le retour de bâton.
1: Alors, j'étais pas en mode, tu sais, comme j'attends le bus, je vais attendre le mur. Mais je me disais, ça va quand même arriver. Ouais. Tu vois, tu le sais, en fait, parce que bah, mathématiquement, de toute façon, dans la carrière d'un artiste, t'as des hauts, t'as des bas. Et en fait, tu vois, ce que je dis souvent, là, quand je croise des artistes aujourd'hui, en développement, il y a plein de nouveaux talents que je trouve assez hallucinants. Je leur dis, arrêtez d'anticiper ou de craindre ça. Je pense qu'il faut vraiment accueillir littéralement le truc, parce que moi, réellement, tu parlais de Rio, mais l'échec de cet album-là, en fait, moi, c'est vraiment ce qui m'a vraiment construit. C'est-à-dire que quand à un moment, tu as la sensation que t'es plus vraiment en pilote automatique et que tu dois réellement retrouver la raison première pour laquelle tu fais les choses, ben, tu vas vraiment puiser en toi et du coup, ça te donne une force très différente. Donc moi, vraiment, tu vois, l'étape Rio, qui m'a permis d'aboutir après avec Panorama, et là, ce nouvel album, j'arrive pas en me disant oh bah c'est super, Panorama a bien fonctionné, donc celui-là c'est pareil, ça va y aller.
0: Ouais.
1: Non, là j'y vais avec quelque chose. Je me suis beaucoup amusé. C'était très très très libérateur cet album, vraiment, parce que déjà j'ai recomposé, j'ai réécrit sur Panorama. Je voulais pas parce que j'étais sur le trauma d'album Rio, donc je ne voulais pas du tout. Tu vois, j'étais vraiment dans ce truc-là.
0: Ouais, donc t'as réglé des trucs.
1: Ouais,
0: ça c'est bien.
1: En tout cas, vraiment, et il y a eu beaucoup beaucoup de bienveillance. Tu vois, toutes ces équipes avec qui j'ai bossé sur le nouvel album. Eux, si tu veux, ils sont cette image-là. Ben, on parlait d'ailleurs du public Théodora, mais j'ai bossé avec des équipes plus jeunes. Eux, ils sont sur ce truc, mais tu te rends pas compte, en fait, de qui tu es et de ce que tu représentes pour une génération, en fait. Enfin, il y a certains qui m'ont dit, mais nous, en fait, limite, quand on t'a vu à l'Investa, on s'est dit, ah ben, nous aussi, on peut faire un truc, parce que d'un seul coup, tu sortais complètement des sentiers battus. Donc, si tu veux, on se rend jamais compte de l'image qu'on envoie aux gens. Alors évidemment, tu as des haters, des gens qui t'aiment pas. Bon, ça, à la rigueur, ça existe toujours. Mais c'est bien aussi d'accepter les compliments et les choses qui te poussent, en fait. Tu vois, plutôt que t'es toujours là à t'excuser d'être là, bah merci, c'est gentil. Non, il faut les accueillir. Faut les accueillir parce que c'est aussi ce qui te permet de grandir et d'évoluer, en fait. Donc cet album, le nouvel album, j'ai vraiment travaillé avec ce côté totalement libérateur de, il y a absolument aucun tiroir, aucune case. On s'amuse. On fait un album qui, moi, me fait du bien, qui nous fait du bien à tous, hein. Toutes les équipes avec qui je bosse sont vraiment à fond dessus. Et on se dit, bah voilà, évidemment, on espère que le public le recevra avec autant de plaisir que nous, on a eu à le faire. Mais en tout cas, si tu veux, c'est très, très, très libérateur. Et c'est d'ailleurs ce qui a amené le mec qui fait les questions-réponses, carrément.
0: J'adore. Vas-y.
1: C'est ce qui a amené vraiment le thème de l'album. Le thème de l'album, c'est vraiment la liberté, mais avec un grand L, tu vois. On parle vraiment de liberté, de tout ce qui bloque notre liberté. C'est pour ça que Système...
0: Oui, alors Système, dans
1: tout ça. On trouvait ça cool que ce soit le premier single, parce qu'on se disait, voilà, c'est intéressant de se dire, puisqu'on va parler de liberté après, bah, un des trucs qui bloque beaucoup notre liberté aujourd'hui, ou qui nous enferme un peu, c'est tous ces différents systèmes dans lesquels on est tous, volontairement ou pas, un peu enfermé, que ce soit les réseaux sociaux, que ce soit le système politique, le système amoureux,
0: le patriarcat.
1: Non mais le patriarcat.
0: Non mais ça va mieux.
1: Non mais
0: tu vois, un mot toutes les 5 minutes, mais quand ça sort, elle est contente.
1: Non mais tu vois ce que je veux dire ou pas?
0: Oui. On est dans des carcans.
1: Ouais, on est dans des carcans. Et si tu veux, Système, c'est pas du tout un titre qui dénonce genre le point levé. Non, c'est pas ça. C'est juste une question de dire, ok, on est tous là-dedans d'une manière ou d'une autre. Faut juste en avoir un peu conscience, ça permet de faire un petit pas en arrière et voilà, de le tenir à distance et pas être les deux pieds dedans. Et pour moi, ça, c'est une des étapes qui permet de retrouver un peu notre liberté. Et notre liberté, pour moi, c'est d'être un peu plus connecté avec soi-même, plutôt que d'être connecté avec tout ce qui est autour de nous en permanence. Ouais. Et donc, c'est ça un peu le point de démarrage de l'album.
0: Écoutez la chanson, découvrez la Système. C'est le nouveau Christophe Willem.

0: Willem. C'est Christophe Willem qui est de retour. Le carcan dans lequel on est, donc constat joyeux et sautillant, mais constat quand même. Du coup, c'est la chanson qui va ouvrir l'album. Ça va raconter une histoire un peu dans l'ordre.
1: Il y en a une autre avant qui ouvre l'album, qui est La Route, qui parle d'une route où ça parle vraiment. C'est pas le titre. De toute façon, je ne te donnerai pas le titre.
0: Mais l'album, c'est
1: même
0: ça.
1: Même pas le titre des autres chansons. Non, petite, peut-être je t'en lâcherai un ou deux. Ouais. Mais non, la première chanson, là, telle que c'est en train de se profiler, est-ce que tous les titres sont faits? Là, on est en train de peaufiner la production, en vrai.
0: Ah, mais c'est un bon moment, ça.
1: Ah ouais, non, mais c'est le meilleur. Parce que c'est là que tu dis, alors, jusqu'à où on va aller, tu vois. Donc ça, c'est assez kiffant. Pour le coup, c'est vraiment le moment que j'adore. Et il y a un titre qui parle d'une route. Voilà, cette route vers le bonheur, ce qu'on cherche.
0: Sur la route de Memphis?
1: Ça pourrait, mais non, ça n'est pas celle-là. Donc c'est plutôt ce titre-là qui parle de ce chemin qui ouvre. Je pense que c'est celui-là qui ouvrira l'album et puis après ça évolue.
0: Ok. Et après
1: le
0: on va vers la liberté. En
1: exactement. Et on va aussi bien dans la liberté, la libération au niveau des textes qu'au niveau du son. Toute l'équipe qui est autour, eux sont dans ce truc justement. Ils sont très contents de l'album et ils sont aussi dans ce truc de dire mais là on a l'impression qu'on retrouve un peu ta folie, en fait, ce côté un peu justement hors cadre où on n'arrive pas à te mettre dans une case. Et c'est ça aussi qui m'a vachement stimulée sur cet album, c'est quand je posais la question à toutes ces équipes que je connaissais pas forcément, qui me connaissaient que à travers ma musique, et tous me disaient bah nous en fait le truc qui nous excite c'est qu'en fait on n'arrive pas trop à te mettre dans une case. Tu peux faire un truc très variété française, tu peux faire un truc un peu plus soul, tu peux faire un truc un peu électro. Et donc, du coup, on a ce truc où on n'arrive pas vraiment à te cerner totalement. Et en fait, si tu veux, c'est ça aussi qui a vachement marqué la dynamique de l'album, c'est de se dire, mais si en fait, mon style musical, c'est justement d'écouter moi ce qui me parle.
0: Ouais, et de pas choisir forcément.
1: Et de garder tout cet éclectisme-là, en fait. Et si tu vois tous les albums que j'ai pu faire depuis le début, c'est vrai que chacun est un peu dans un registre différent, parce que c'est ça qui m'amuse. Il faut qu'on s'amuse quand on fait ce métier.
0: Assemblons les pièces du puzzle, mes petits Hercule Poirot. Nous avons une chanson, Système, qui sera sans doute en deux dans l'album, rapport à la première chanson, une reprise de Sur la route de Memphis ou Sur la route toute la sainte journée de Palmas. On n'est pas encore bien sûr, mais ça sera la première. Et donc tout ça à l'automne 2026.
1: Exactement, automne. D'accord. Et alors la vérité,
0: non mais
1: je te dis que la vérité, c'est pourquoi il y a pas, je te donne pas de titre, je n'ai pas encore de titre.
0: Ah mais ça c'est déjà une information, le fait là, que le titre soit pas là.
1: Mais pourquoi? Alors pourquoi? Mais tu vois, tu vas me demander pourquoi.
0: Pourquoi Christophe?
1: Alors pourquoi? Parce que tout simplement, cet album parle de liberté. Mais je vais pas appeler l'album Liberté. Enfin, c'est pas possible. Quoi,
0: freedom.
1: Tu vois. Non, mais tu vois, en anglais ça passe, mais en français non.
0: Non,
1: tu vois.
0: C'est pas ouf.
1: Donc non. Donc j'ai plein d'idées et à chaque fois que j'ai une idée que je trouve intéressante et tout, je trouve que c'est trop réducteur et donc ça ne n'évoque pas suffisamment ce que je dis dans l'album. Tu vois, non, mais réellement.
0: Attends, on a Internet. Je vais chercher.
1: Et évidemment, j'ai
0: déjà essayé. Chant lexical de la liberté. Est-ce que tu as tapé dans Google chant lexical de la liberté?
1: Alors vas-y.
0: Ben voilà, parce que moi j'ai des études littéraires. Pendant que toi, là, tu faisais La Nouvelle Star.
1: Vas-y, mais c'est tout, tu viens de trouver un titre.
0: Chant lexical de la liberté. C'est parti. Émancipation.
1: Je l'ai évoqué un moment.
0: C'est pas mal.
1: Si.
0: Démocratie, ben, en 2027, c'est emmerdant.
1: C'est dur.
0: Choix. Choix, ça fait un peu. Non, ça va pas.
1: Et en plus, alors important.
0: Libération.
1: Alors, tu sais pourquoi choix, ça va pas?
0: Pourquoi?
1: Là, je te donne une autre info.
0: Parce qu'il y a une chanson qui
1: Il y a une chanson, pour le coup, qui s'appelle La Liberté. Il y en a une.
0: Ah, oui.
1: Qui s'appelle La Liberté. Et je démarre justement cette chanson en disant être libre, c'est pas choisir, mais c'est décider. Qui n'est pas la même chose. Est-ce que t'as déjà vu ça avec ta psy?
0: J'aime beaucoup ça. J'ai pas de psy.
1: Ah bah, écoute. Je vais te donner les coordonnées de la mienne. Oui, non. Alors, la grosse différence.
0: On fera un tarif famille.
1: Un tarif de groupe.
0: On est ensemble.
1: Non, mais on y va. On fait carrément un truc collectif. Non, mais tu sais pourquoi c'est important?
0: Dis-moi pourquoi.
1: Parce que quand tu choisis quelque chose, tu prends pas vraiment de risque. Quand tu choisis, c'est par exemple, tiens, je vais manger un steak frites ou une salade César. Voilà, tu choisis.
0: Tu choisis entre les deux.
1: Quand tu décides, il y a une part d'inconnu dedans. Par exemple, tu vas dire, non. Je ne vais pas manger ça, mais je ne sais pas ce que je vais bouffer, mais ce ne sera pas ça. Tu ne décides pas entre deux choses identifiées.
0: Elle est au régime, ta psy?
1: Non. Non, mais je te jure, c'est très important.
0: D'accord.
1: La différence entre choisir et décider, elle est importante. Et quand tu décides d'un truc, par exemple, tu décides de prendre ce boulot, ou tu décides de vendre ton appart, c'est ce moment où tu décides de quelque chose et tu sens d'un coup que tu prends une décision qui t'appartient et que tu as cette part d'inconnu. Mais tu vois ou pas? Là, je te jure, je suis très sérieux.
0: Non, mais oui, je t'écoute.
1: Et donc, la liberté, c'est d'arriver à décider.
0: J'ai un mot qui est pas mal, là, qui est sorti dans Google.
1: Ah bon?
0: Dans le champ lexical de la liberté, je trouve c'est cool. Et je sais pas, ça te va bien, je trouve. Et en plus, il y a un jeu de mots à l'intérieur. Donc, toi, t'aimes bien les jeux de mots?
1: Ah bah.
0: T'es prêt?
1: Ah bah. Vas-y,
0: peut-être
1: vas-y.
0: On va trouver le nom de ton album en direct.
1: C'est ça,
0: à la
1: évidemment,
0: radio.
1: En remerciement dans l'album, je le dis.
0: Ah, moi, je mets ma photo.
1: Ah bon?
0: Tu mets ma photo.
1: Sur la cover.
0: Non, pas du tout. Non, mais à l'intérieur. T'imagines? L'album de Christophe Willem, il y a ma tête.
1: Mais pourquoi pas? On est libre.
0: Ma tête avec une petite barbe. Attends, déjà, faut que tu valides le nom.
1: Vas-y.
0: J'adore. Franchement, ça attirait trop.
1: Ah
0: bien.
1: Bon?
0: Inaliénable.
1: Ah mais c'est pas mal.
0: Inaliénable. Dedans il y a alien et tout. Inaliénable.
1: C'est pas mal.
0: La liberté, les droits inaliénables, inaliénables.
1: C'est pas mal.
0: Je te laisse là-dessus.
1: Bah écoute, inaliénable.
0: C'est l'heure. Bah,
1: non mais inaliénable, c'est pas mal.
0: Oui, c'est pas mal.
1: Mais émancipation,
0: sûr.
1: C'est bien aussi.
0: Ouais.
1: Mais émancipé.
0: Mais émancipation, ça fait
1: une connotation que j'aime
0: ouais,
1: pas.
0: Ouais, je sais pas, ça fait Madonna, je sais pas pourquoi.
1: Bon, emancipation.
0: Emancipation.
1: Tu vois, non.
0: Inaliénable.
1: Inaliénable, c'est pas mal.
0: Franchement,
1: c'est pas mal. Non, je le note.
0: Ouais. Bon, moi, je t'embrasse.
1: Ah bon?
0: Bah oui, bisous. Ah. C'est l'heure, on a débordé.
1: Ah bon?
0: Mais je vois pas le temps passer avec toi.
1: Mais c'est fini, là?
0: Oui.
1: Bravo.
0: Bisous.
1: Bisous. C'était trop court, moi, franchement, faut que je revienne.
0: Reviens bientôt. Avant 2027.
1: Ah bah, évidemment.
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0: Une de mes artistes préférées au monde des victoires de la musique en France, aux Grammy Awards aux États-Unis, mon invitée à la classe internationale, autrice, compositrice, interprète, guitariste, Fatoumata Diawara est l'invitée de Décibel et elle vous a même déjà emmené au bal.

0: La voix féminine incontournable de l'Amo Mali depuis la création de ce beau projet autour de Mathieu Chedid. Fatoumata Diawara vient de sortir son nouvel album. Elle va tout vous raconter ce soir dans Décibels. Fatoumata est dans le studio. Bonjour.
1: Bonjour.
0: Qu'est-ce que je suis contente qu'on se retrouve, ma chère Fatoumata. Comment ça va?
1: Ça va bien, merci toi.
0: Ouais, ça va très bien aussi. Fatoumata Diawara qui fait une pause là de quelques heures à la maison de la radio pour répondre à des interviews, qui vient de sortir, je le disais, un nouvel album. Mais en réalité, tu es au cœur déjà d'une tournée énorme depuis le mois de mars. T'es déjà passé par l'Afrique du Sud, pas mal par la France aussi, et puis la Norvège, et puis la Suède, et puis après ça continue, l'Espagne, le Danemark, la Belgique, la Pologne, la Suisse, l'Angleterre, la Hollande, c'est dingue quand même ce rythme. T'es chez toi parfois ?
1: Moi je suis chez moi, sur scène oui, ah. Je me sens comme à la maison, c'est incroyable, c'est l'endroit où je me sens le plus vraiment comme chez moi, oui. Je sais pas si c'est bien ou pas, ou ça va changer plus tard, mais pour l'instant... Ça me manque la scène.
0: Il faut dire que tu fais partie de ces artistes qui ont rêvé très fort d'être sur scène et qui ont dû travailler dur pour arriver sur scène. Donc peut-être c'est normal de savourer aujourd'hui.
1: Non, aussi parce que je suis passée aussi par tellement d'expériences et qui a envie d'aussi se libérer. Il y a, voilà, et j'ai envie de continuer à me guérir, en fait.
0: C'est ça.
1: Parce que les thérapies, quand tu commences à aller voir un psy, tu t'arrêtes pas, en général. C'est une maladie.
0: Ça peut durer.
1: Ouais. Donc, en gros, la scène, c'est mon psy, quoi. Je vais voir un psy et dès que le moral est bas, ben, la scène m'aide à remonter tout ça.
0: Alors Fatoumata, en parlant de voyage, la dernière fois qu'on s'est vu, c'était pour ton troisième album, London Co, donc qui nous emmenait quelque part entre Londres et Bamako. Et Bamako.

0: Et donc, très rapidement, te voilà.
1: Ça me manque déjà.
0: La Momalie, c'est vrai.
1: C'est magnifique, cette chanson incroyable, elle est belle. Il a fait un beau travail quand même à Mathieu. Cet album va rester dans l'histoire, ça va bien rester dans le temps.
0: Je pense qu'il va rester. Et puis, alors, ce qui est très drôle, parce que quand tu dis que Mathieu Chédid et cette aventure-là te manquent, lui aussi, quand il a su que tu venais dans Décibel, il nous a envoyé un petit message pour toi, et un petit message dans lequel, tendez l'oreille, il y a une information très intéressante sur le nouvel album de Fatoumata.
2: Ma Fatou, ma sœur, c'est une pensée de ton frère Mathieu, pour te dire qu'on est toujours reliés, de près comme de loin, et que je suis très très fier d'avoir participé à cet album magnifique et tellement magique comme toi. Gros baiser.
0: Oh. Voilà. Mathieu Chédid, c'est une sublime rencontre, vous deux.
1: On s'adore.
0: Mais ouais.
1: On s'adore. Je l'aime tellement. C'est que parfois, quand tu laisses la place à la nature, elle te fait découvrir des belles choses. Il faut avoir confiance, en fait. Faut pas toujours penser aux choses négatives. Et avec Mathieu, on a cet instinct-là, cet instinct enfant. Il y a un enfant en nous. On a des petits garçons et des petites filles en nous qui parfois connectent et on est juste nous-mêmes. Quand on joue la musique, on est comme si on était dans un jardin d'enfants où on est en train de jouer ensemble. On s'éclate, on se regarde, on rigole. On sait pas pourquoi on rit. Mais il y a un sentiment de bien-être et de confort et de complicité et d'amitié lorsqu'on partage la musique. C'est vraiment quelque chose que tu ne peux pas définir. Je ne saurais même pas dire qu'est-ce que c'est exactement cette fusion et cet amour. Parce que c'est au-delà de l'amour que les gens connaissent. Parfois, on se limite trop de l'amour classique, à se marier, sortir ensemble. Mais l'amour est vaste. C'est au-delà de tout ça. Le monde est l'amour. La vie, c'est l'amour. Donc, si on se dit, on limite tout aux relations amoureuses, on perd tellement la dimension de cette divinité, cette sensation qui est l'infini.
0: C'est ça, la force infinie.
1: La force infinie, exactement. La divinité. Ouais.
0: Dans le message, Mathieu Chédid se réjouissait d'avoir participé au nouvel album. Il s'appelle Massa.

0: Il y a une chanson donc sur l'album qui s'appelle Massa. Cette chanson, elle donne son titre au disque. Massa, c'est Dieu, c'est l'éternel. C'est immense comme thème. Tu parlais d'amour avec un grand A, D avec un D majuscule aussi. C'est immense. Et ça donne bien le ton de ton disque. Hein. Tu as décidé.
1: Exactement, c'était le sentiment de bien-être lorsque nous étions sur la création de cet album. Je sentais tellement cette harmonie et cette sensation de bienveillance, d'être bien entourée. Pour une fois, moi qui ai galéré en tant que femme, chanteuse, comédienne et musicienne, et me retrouver en face d'un homme qui me respecte, et, comme Mathieu, et que, mais avec lui, il me rassure en fait. Et cette assurance, tu l'as pas beaucoup avec, tu l'as pas avec beaucoup de personnes. Dans chaque chose, il faut des deux énergies. Moi, je crois à la dualité. L'homme, la femme, l'eau, le feu, jour, la nuit. Et j'ai fait ma partie eau, qui est l'esprit féminine, et j'avais besoin de feu, ou je suis le feu, j'ai besoin d'eau, parce que
2: ouais.
1: Il faut quelqu'un pour calmer l'autre. Voilà. Si peut-être je suis trop dans l'extrême dans le texte, ou trop dans le rythme, qu'il y ait quelqu'un qui dose tout cela. Sur ça, je suis pas... j'accepte totalement de me faire accompagner.
0: Fatouma, t'as fait une tournée mondiale parce que l'album sort partout dans le monde. Parce que, voilà, t'es une artiste internationale, je le disais tout à l'heure, la classe internationale. Est-ce que ça simplifie les choses pour toi en te disant finalement, de toute façon, je peux bien choisir une langue, je joue en Suède, je chante pas en suédois, tu vois, est-ce que ça simplifie les choses ou est-ce que c'est compliqué et t'as envie quand même de pouvoir avoir la compréhension de tous les publics que tu vas aller rencontrer. Je parle des paroles.
1: Les paroles, après, je traduis certains thèmes qui me tiennent à cœur, dont l'albinisme, la mutilation génitale, le mariage forcé, tous ces thèmes qui sont assez sensibles. Mais il est important pour moi de chanter en bambara parce que ma vérité compte beaucoup.
0: Sinon,
1: j'aurais pas cette flamme de vouloir monter sur scène tous les jours. Il faut être vivante pour pouvoir défendre tout ça et tout le temps sur la route, échanger des chambres tous les jours. T'as pas de vie, en fait. Il y a beaucoup de sacrifices là-dedans. Donc, pour trouver le plaisir d'aller à la conquête de ton public, il faut que tu fasses quelque chose que tu te sens bien, quoi.
0: Ouais.
1: Et moi, la langue, elle est comme une connexion, une antenne entre moi et mes ancêtres. Et ça facilite tout. Dès que je monte sur scène, le fait d'être soi-même, même si t'es malade, en fait, les choses, l'ange de la musique t'aide, quoi.
0: Ouais.
1: C'est tout se met, tout est aligné, tout se... Ça, en fait, la connexion est plus évidente que si tu devais faire beaucoup d'efforts et se mentir à soi-même.
0: Et puis l'authenticité aussi de cette langue qui te permet d'aborder dans ce nouvel album des thèmes extrêmement intimes. Je pense notamment au décès de ton papa avec cette chanson Tati Bakary où tu parles de ton papa qui est parti. Mais il n'y a pas que lui, il y a aussi Amadou Bagayoko, Toumani Diabaté.
1: J'en cite pas mal.
0: T'en cites quelques-uns. C'est beau comme tout.

0: thème qui est évidemment immense, plus grand que nous, et en même temps c'est le thème qu'on a toutes et tous en commun avec l'amour. Mmh. Tous dans la vie à un moment on aime, tous dans la vie à un moment on a quelqu'un qu'on aime qui meurt. C'était difficile d'écrire cette chanson pour ton père?
1: Beaucoup. Jusqu'à présent, même quand je chante sur scène, je suis assez émue parce que l'amour que t'as pas pu exprimer de son vivant et que quand il part, soudain tu libères.
0: Ouais.
1: Tout cet amour-là, c'est fort. Si tu dis, en fait, je savais dire je t'aime, mais pourquoi je le sais que maintenant, seulement maintenant que je peux dire que je t'aime. Et je lui demande sa permission de lui chanter mon blues.
0: Fatoumata, sur l'album, en chanson presque miroir de celle qu'on vient d'entendre sur la mort de ton père, Tati Bakary, il y a Fala, une chanson où tu t'adresses à un orphelin.

0: Lorsque les méchants s'en prennent à toi, te maltraitent à cause de ta condition, ne leur dis rien, orphelin. Cela ne vaut pas la peine de leur répliquer. Eux seuls savent pourquoi ils agissent de la sorte. Ça, c'est du réconfort, Fatoumata. C'est de la sagesse aussi.
1: Mais imaginez cette voix... Genre, on est tous genre au-dessus d'une planète. Vous voyez la planète entière, un micro, la voix d'une femme qui parle à tous ses enfants qui vivent dans des pays des guerres. Rien que ces trois phrases. Vous voyez l'impact ?
0: Eh bien, une immense consolation.
1: Parce qu'il y en a tellement des orphelins aujourd'hui. On en crée chaque jour. Et ils ont besoin de la voix féminine, ils ont besoin d'être confortés. Donc quand j'ai dit « don't cry », je m'adresse au cœur de nombreux cœurs, beaucoup d'enfants et même des adultes. Des orphelins, il y en a pas mal. Hein. Et on a besoin de... Ils ont besoin de réconfort, ils ont besoin d'aide, ils ont besoin de nous entendre, savoir qu'on sait, on le sait.
0: Ouais. Et on les voit.
1: On les voit, on est là, quoi. Ouais.

0: les enfants, tu t'adresses aussi à eux dans la chanson Denko.
1: Denko, justement, qui veut dire la cause des enfants. Et justement, c'est dans cette chanson-là que je parle, je m'adresse aux enfants albinos et aux enfants, tous les enfants atteints de
0: handicap, physique.
1: Et de physique ou mentaux, tout ça. Et je voulais juste leur faire un clin d'œil aussi dans cet album. Et assez souvent, je chante pour les enfants, mais pas. On oublie ces enfants-là.
0: Ouais. Dans certains pays d'Afrique, on dit qu'ils sont. Qu'ils portent malheur. Ouais, c'est ça. Ils peuvent être très maltraités.
1: Très, très maltraités. Et les mamans surtout. Là, je rends hommage à leur mère, à leurs parents. Et aussi, je dénonce l'histoire de l'albinisme où on tue les enfants. Et en l'occurrence, il s'agit d'un jeune albinos que j'adopte, qui s'appelle Daouda. Son père l'a rejeté et qui ne veut plus de lui. Et je raconte son histoire. J'ai dit, pourquoi tu ne le veux pas? Pourquoi tu... C'est Dieu qui te l'a donné. Et ouais. Tout simplement parce que tu penses qu'il est sale. Et peut-être de l'extérieur, il est sale. Mais à l'intérieur, son cœur vaut de l'or. Donc en fait, j'essaie de magnifier ce que les gens voient. Trouver la poésie dans ce que les gens trouvent négatif. Et ces choses-là, il faut juste qu'on embellisse, qu'on donne une autre forme. Au lieu de voir ces personnes comme... au lieu de les rejeter, peut-être si on essaie de les rapprocher, on va être surpris nous-mêmes. Parce que le problème, c'est pas eux, c'est nous le problème. Il faut qu'on reconnaisse que c'est nous qui avons des problèmes et que pour se guérir, il faut faire un effort d'aller vers ces enfants-là. Parce que eux, ils nous en veulent pas. Ils sont en paix avec nous. Mais c'est nous qui avons des problèmes avec eux. Et il faut que ça soit dénoncé. Il faut que les sociétés changent. On peut pas s'asseoir comme ça et c'est des thèmes à aborder. Même mon prochain album, je ferai un autre, ouvrirai une autre porte pour aborder encore à ce thème-là, jusqu'à ce que les gens comprennent que c'est nous qui avons des problèmes.
0: Fatoumata Diawara, tellement j'ai l'impression en paix en ce moment avec cet album qui est sorti. C'est comme s'il y avait des thèmes, des trucs que tu avais envie d'aborder depuis longtemps et ça y est, ils sont là sur un disque pour toujours.
1: Et puis j'ai la chance que ce soit en plus mon quatrième album parce que c'est symbolique quand même, le chiffre 4. On m'a dit le symbole de la femme, c'est le numéro de la femme, c'est 4. Ah. Et l'homme, 3. Les deux ensemble, ça fait 7. Voilà, ça fait... tout est 4 jours. Je suis une femme. C'est ton numéro, quoi.
0: D'accord. Donc, quatrième album,
1: c'est symbolique.
0: Ouais.
1: Et je le dédie au divin. Et effectivement, pour... quand je vois par où je suis passée, d'où je viens, mon histoire... je me dis j'ai de la chance quand même, même si j'ai quand même traversé des moments pas totalement agréables. Ça faisait partie de l'histoire. Et je pense que ça devait être comme ça. Pour mieux grandir et grandir plus vite, il fallait ces expériences-là.
0: C'est un euphémisme hein, quand tu dis que tu as passé des moments pas terribles ou pas très faciles, parce que tu as quand même dû t'enfuir à un moment, loin des gens que tu aimais.
1: Et je viens de loin.
0: Voilà. Parce que pour échapper à un mariage forcé, où Fatoumata s'est dit « mais non, je ne peux pas être forcée, donc non. Je m'en vais
1: ».
0: Et c'était prendre un gros risque, évidemment.
1: Un très gros risque.
0: Quand tu t'es lancée dans la musique aussi, parce qu'on n'en a pas parlé, mais je pense que si vous avez vu Fatoumata Diawara au cinéma, vous savez que c'est aussi une grande actrice. Voilà, bah oui, non, mais c'est vrai quand même.
1: J'ai commencé par le cinéma,
0: oui, c'est ça.
1: Le théâtre...
0: C'est d'abord le cinéma, et alors notamment dans le film Timbuktu d'Abderrahman Sissako, qui a été multi-récompensé au César. Donc voilà, il y a eu la danse, il y a eu le théâtre, il y a eu le cinéma. Et finalement, quand tu commences la musique, tu repars encore de zéro. Donc c'est sûr qu'il y a eu plein de moments difficiles dans cette carrière. Et alors, quand tu repenses à quand tu jouais dans les bars à Paris,
1: c'est ça,
0: tes premières chansons.
1: Jusqu'à 2h, 3h du matin.
0: Et maintenant, tu as une tournée internationale entre l'Afrique du Sud, le Danemark, l'Italie, la Suède, la Pologne, l'Autriche, l'Espagne, tu te réjouis de
1: ça.
0: Ce chemin
1: c'est
0: parcouru
1: comme un accomplissement. Voilà, cet album est justement la sagesse. C'est vraiment se dire, ok, Certes, je veux pas que ça s'arrête là, mais je peux dire que j'ai écrit un bout de mon histoire quand même. J'ai quelque chose à raconter. Je peux dire qu'il y a, il y a des sujets. Voilà. Si jamais j'ai écrit un livre, cet album pouvait être un point où je peux dire ok, ça c'est le premier chapitre ou deuxième, je sais pas, mais c'est important ce moment.
0: Il est important
1: dans ma vie, ouais.
0: Et alors vous pouvez le partager.
1: T'as des enfants qui grandissent bien. Et enfin, dans le milieu, tu sens pas ce combat là en tant que femme. Certes, il y en a, mais moins qu'à tes débuts. Comme si je venais de traverser le pont, en fait.
0: Ouais, t'as passé un cap.
1: Oui, passé un cap.
0: Ouais.
1: Il y a plus ce souci de définir ton style. Parce qu'au départ, quand tu commences, on va te comparer à beaucoup de personnes. Il y en a qui disaient ouais, Tracy Chapman. D'autres, n'importe où, m'a donné tellement de noms à mes débuts, j'étais là. Si, mais donnez-moi le temps, quoi. J'arrive. Ouais. Je finis tout ça là. Pour savoir qui je suis, donnez-moi la guitare. Dans 5 ans, vous saurez qui je suis. Et cette patience, il faut l'avoir. Malgré qu'il y a la vague et que toi, tu restes aligné et amener ton public jusqu'au bout, pendant qu'ils ne te croient pas jusqu'à ce qu'ils voient, finalement, je pense qu'avec cet album, les gens vont comprendre que le monde, mon genre musical, parce que c'est quand même assez atypique ce que je fais. Ça ressemble à la musique de personne. Au Mali, en tout cas, il n'y a pas de chanteuse.
0: Voilà. C'est toi.
1: C'est ouais. Qu'on ne peut pas me comparer à quelqu'un. Mais pour cela, il fallait être sûr de ce que tu veux et d'amener les gens à te suivre. Et de les amener jusqu'ici. Et ça, c'est pas évident pour tout le monde, surtout les femmes. Ouais. Parce qu'on a besoin de nous voir autrement. On a besoin de nous voir nus, on a besoin de nous voir de plus en plus sexy pour exister, comme si on doit crier pour dire « mais je suis une femme ». Mais non, on ne doit pas se débattre tout le temps. C'est pas normal. La femme ne doit pas être tout le temps en train de se protéger, de se réaffirmer, de vouloir toujours convaincre les gens ce qu'elle veut faire. Il faut que ce soit plus facile que ça. Ça doit être plus évident de nous laisser le temps de nous exprimer. Voilà. Avec la dignité et avec le respect qu'on mérite.
0: Merci beaucoup. Fatoumata Diawara, invitée de Décibel. On se dit au revoir, à très bientôt, en écoutant une chanson qui s'appelle Nden, qui est un des grands moments de cet album, Massa, qui est disponible partout depuis vendredi. Nden, c'est mon enfant.
1: Justement, c'est celui, ça parle de mes enfants, quand je les quitte le matin et que je vais travailler, et que je passe toute la journée à penser à eux, je ne sais pas s'ils vont bien ou pas. Ouais. Mais en même temps, en tant que femme, pour acquérir ta liberté, il faut faire des sacrifices. Et c'est pas évident. C'est des choix à faire. Pas mal de choix et beaucoup de sacrifices. Donc cette chanson est dédiée à mes enfants. Je les aime tellement.
0: Merci.
1: Même si parfois ils se doutent, mais moi je sais que je les aime. Mais à ma manière, à la Fatoumata Diawara. Vous voyez ce que je vais dire? L'Amazon moderne.
0: Nous on adore cette façon-là d'aimer. Fatoumata Diawara. Merci, à bientôt. Merci.

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0: Jean-Jacques Goldman, on ira sur votre radio ici. Et nous, maintenant, nous allons faire connaissance avec Guillaume, d'ici Loire-Océan et son histoire de poisson rouge. Et Sandrine, d'ici Belfort-Montbéliard, ils jouaient tous deux avec Valérie Damido et Eric Bastien en avril dernier sur votre radio ici.
1: Comment ça va les amis?
2: Bonjour.
3: Bonjour, bonjour Valérie, bonjour Eric.
2: Bonjour Guillaume.
4: Bonjour l'équipe.
1: Ah, Sandrine est là, tout va bien. Alors Guillaume, tu joues avec moi, t'as compris que t'as une petite pression sur tes épaules, mon petit bouchon?
3: J'ai compris ça, oui.
1: Ouais. T'as bien intégré que t'avais intérêt à gagner, hein? Voilà. Alors,
3: j'ai pas le choix.
1: Non, t'as pas le choix. 38 ans, tu habites à Mortagne-sur-Sèvre.
3: C'est ça.
1: Alors, c'est quoi les habitants de Mortagne? J'adore savoir les noms des habitants.
3: Les Mortagnais, tout simple.

0: On reçoit.
1: Alors, tu es en couple avec Ophélie, tu as 3 enfants. Comment s'appellent tes enfants ?
0: Marius, Louison et Léontine.
1: Mais qu'est-ce que c'est mignon ce prénom, j'adore. Oh, t'as un petit poisson rouge que t'as appelé Bubule ?
0: C'est ça, exactement.
1: Alors, est-ce que c'est le même depuis des années ou est-ce que tu faisais comme moi, quand il mourait, t'allais en chercher un autre pour pas que les enfants se doutent ?
0: Non, ben on a eu un cas... Notre Bubule, il a sauté à travers l'aquarium, il a atterri sur le carrelage un matin, donc il a fallu que je le... Ouais, c'était un peu embêtant, donc il a fallu, le cacher, aller en récupérer un vite fait. On est rendu au troisième.
1: Voilà, mais c'est le lot de tous les parents, hein. Le poisson rouge, malheureusement, ça dure moins longtemps qu'un chien, voilà.
0: C'est ça.
1: Alors, on t'appelle Guigui, bah, comme tous les Guillaume, hein, j'ai envie de dire Guigui, hein, voilà, mon petit Guigui. Guigui, il est maîtreur en restauration du patrimoine. Alors, ça veut dire quoi, maîtreur en restauration du patrimoine ?
0: Ça veut dire que je fais les devis pour chiffrer... parce que nous, on travaille dans tout ce qui est restauration de patrimoine, enfin, tout ce qui est château, église, logis, demeure. Et moi, je chiffre tout ça, j'établis le devis au client, en fait.
1: T'es l'homme au sou. T'es l'homme au sou. C'est toi qui dis combien que ça va nous coûter de restaurer. Ah là là. Bon, alors, mon petit chaton, on ne va pas perdre de temps parce que...
2: On n'est pas du tout en retard.
1: On n'est pas du tout en retard.
2: On est bien.
1: Ah, voilà. Alors, Guillaume, première question, vrai ou faux, qui te permet de marquer le premier point. Tiens, Charlie Lécouture. Comme un avion sans air. On adore. Alors, la question va porter sur les avions.
2: On adore. Un avion sans air, on n'adore pas.
1: Non, mais on adore Charlie Lécouture. Pour tester la résistance des avions, on utilise parfois des canons à poulet. Est-ce que c'est vrai que pour tester la résistance des avions, on utilise des canons à poulet ? Top chrono, 5 secondes.
0: Oh non, faut dire faux.
1: Tu dis faux ? Eh ben non, c'est vrai.
0: Ouais, c'est vrai.
1: Les ingénieurs utilisent les canons à poulet pour tester la résistance face aux collisions d'oiseaux, voilà ! Bon, évidemment, c'est pas des vrais poulets, hein. On utilise des poulets...
2: Des mannequins.
1: Voilà, congelés. Allez, pas
2: Sandrine.
1: De point.
2: Allez, Sandrine. Écoutez, Sandrine, il nous reste 30 secondes.
1: Hein. Oh, il te reste 1 minute 40 comme moi. Voilà.
2: On est généreux. Allez. Sandrine, avec ici Belfort-Montbéliard, tu habites à Taillecourt. Comment ça va, Sandrine, aujourd'hui ?
3: Ça va super bien.
2: Bon, tant mieux, c'est pas très loin d'Audincourt, de Sochaux.
3: Tout à fait, c'est juste à côté.
2: Exactement, c'est le Doubs, c'est la Franche-Comté. C'est le Doubs, je crois. Hein.
3: C'est le Doubs dans la Franche-Comté.
2: Exactement.
1: C'est le Doubs-Comté.
2: Tu es divorcé, c'est pas grave, c'est des choses qui arrivent à des gens très bien. Mais l'essentiel, c'est de savoir qu'il y a quelqu'un dans ta vie. Et comment s'appelle cette personne ?
3: Il s'appelle Jean-Franck et il m'écoute dans la voiture.
2: Eh ben salut Jean-Franck, c'est marrant, ça, j'avais jamais entendu Jean-Franck, hein,
1: non,
2: comme prénom.
1: Jamais. Mais c'est marrant, c'est rigolo, c'est rigolo, salut Jean-Franck.
2: Ouais, salut Jean-Franck. Vous avez 2 enfants, je ne sais pas si c'est des enfants à vous deux. Non, je pense que c'est des enfants d'avant.
3: Non, c'est juste les miens.
2: Ouais, voilà, c'est très bien. Il y a Tom, il y a Elliot, ils ont déjà 20 ans, hein, une petite vingtaine, hein, tes enfants.
3: Oui, bientôt 22, bientôt 24.
2: Ah oui, c'est du grand ça. Fonctionnaire territorial, tu travailles dans une mairie. Tu fais quoi dans la mairie ?
3: Eh bien, je suis responsable d'un service état civil élection.
2: Ah oui.
1: Et déjà, c'est l'heure de poser la question.
2: Exactement, vive les cartes d'identité, le passeport. Sandrine, non, tu es un livre ouvert. On sait tellement de choses de toi. Non, t'inquiète pas, on a jusqu'à 13h. On y va avec la première question, un extrait musical.
1: Enfin,
2: ce sont des cloches.
1: Eh oui, les cloches.
2: Aucun lien au fait que je regarde Valérie quand j'en parle, mais bon.
1: Ça va péter pendant le chant, la chanson. Allez.
2: Nous allons à Prague, la République tchèque. Magnifique. Prague, très très belle ville. Que l'on appelle souvent la ville aux 100 clochers. Mais en fait, la ville n'en compte que 99 au lieu de 100. Est-ce que c'est vrai ou faux ? Top chrono, il n'y aurait que 99 clochers à Prague. Dites la ville aux 100 clochers.
3: Je vais dire que c'est vrai.
2: C'est faux, et d'autant plus qu'en réalité, il y a 500 clochers, centres historiques classés à l'UNESCO. C'est le lieu de beaucoup
1: magnifique.
2: De décors de films en plus, et puis il y a l'horloge astronomique à découvrir.
1: Eh ben, Guillaume, pas de points, Sandrine, pas de points, mais c'est pas grave.

0: je partirai au Chi. Au Chi qui sera de nouveau en tournée en 2027 avec plus d'une vingtaine de dates dans toute la France. Coup d'envoi le 4 février à Aix-en-Provence. Elle terminera le 27 novembre à Saint-Étienne. À l'heure du déjeuner, Charles d'ici Brésil tombe très bien car il va nous donner des recettes simples et qui donnent envie. Quant à Sidonie d'ici Picardie, elle explique à Valérie Damido et Eric Bastien pourquoi elle collectionne un objet en particulier.
1: Charles, il paraît que tu adores, mais alors vraiment que tu adores cuisiner.
2: Oui, j'adore ça.
1: Alors, c'est quoi tes spécialités?
2: J'en ai une, c'est pas une spécialité française, mais c'est les carbonara, mais les vrais carbonara.
1: C'est-à-dire le vrai carbonara?
2: C'est-à-dire qu'il nous faut du guanciale.
1: Ouais.
2: Et des linguini.
1: Ouais.
2: Et puis donc des œufs, du pecorino et un peu de parmesan aussi, voilà.
1: Il n'y a pas de crème dans tes carbonara, c'est ça que tu veux nous dire, parce que les Italiens mettent
2: crème
1: pas
2: de... Crème de lèse majesté.
1: Exactement, en Italie on ne mange pas de crème dans les carbos alors que nous on en fout 3 tonnes. Il paraît que tu adores faire griller les poissons.
2: Oui, alors je vais essayer de faire très court, à vos stylos, à vos papiers. Prenez des petites queues de lotte, c'est pas un poisson qui est très...
1: Mais j'adore les joues de lotte et les queues de lotte, mais j'adore ça, c'est mon
2: alors,
1: poisson.
2: Queue de lotte. Queue de lotte en petit cube, Valérie.
1: Ouais,
2: Valérie.
1: Vas-y.
2: Queue de lotte en petit cube. Vous faites ça bardé de lard très fin ou du fumé ou nature, comme vous voulez.
1: Ouais.
2: Et entre chaque, vous mettez un bon morceau de bon chorizo.
1: Oh là là.
2: Et vous faites ça à la plancha. 10 minutes, vous retournez, c'est une tuerie, vous faites ça avec un riz aux algues,
1: Moi, je fais des joues de lotte au barbecue.
3: Ah oui,
1: avec du
2: ah, bah oui, oui.
1: Ah bah oui, les joues de lotte, les joues de cabillaud, j'adore. Oh là là, mon Dieu, comme ça a l'air bon.
3: Vous pouvez m'inviter cet été, pensez-y. Hein.
1: Oui, oui, bien sûr. Merci. Allez, on va tout de suite marquer 3 points de plus, mon petit Charles, grâce à la question à choix multiples. Je pose la question, je te donne des réponses, t'as 10 secondes pour me dire quel est ton choix. Tiens, je t'emmène là-bas, tiens. Écoute bien. Que signifie le mot sudoku en japonais? Chiffre magique, nombre unique, calcul rapide. Éric Bastien. Alors, ça veut dire quoi sudoku en japonais? Chiffre magique,
4: sudoku.
1: Nombre unique, calcul rapide. Ou Éric Bastien, top chrono, 10 secondes.
2: Chiffre magique.
1: Et non, ça veut dire nombre unique. Et d'ailleurs, ça signifie les chiffres doivent rester uniques. Hein. En japonais, c'est suji wa dokuchi ni.
3: Oh, parlez bien.
1: Voilà, t'as raison. Et aucun chiffre ne doit être répété dans une ligne, une colonne ou un carré. Voilà, donc c'est chiffre unique. Pas de point, mais t'es toujours en tête.
3: Sidonie est avec nous. Alors, Sidonie qui a un point. On n'est pas très loin non plus du score de Charles, mais on sait qu'on a jusqu'à 13h, hein, Sidonie. Avec le bingo, elle habite au Crotoy, dans la Somme. Elle joue en ce moment à Paris, dans Sherlock Holmes. Elle aime le cinéma, elle aime la chanson. Alors, il y a aussi un petit truc bizarre dans ta vie. Il y en a peut-être plusieurs, des trucs bizarres dans ta vie. Mais il y en a un qui m'a fait un peu sourire. Tu collectionnes les valises.
5: Oui, c'est venu comme ça. C'est venu comme ça. Je trouve qu'une valise, les valises anciennes, hein, c'est joli. Il y a plein de couleurs différentes. Alors, il y a ce qu'on appelle la bijouterie. C'est les fermoirs, les coins, etc. Et puis je sais pas, je me suis rendu compte que ça devenait une passion parce que je comptais que j'en avais 19.
3: Oui, c'est ça. Tu as 19 valises réparties dans ton appartement et tu t'en sers comme placard, en fait.
5: Oui, c'est ça. Bah, je la sers dedans et c'est très spécifié par valise.
3: Oui, voilà. C'est original. Et tu fais un petit peu de sport aussi, un peu de yoga pour te détendre.
5: C'est en ce moment, mais c'est vrai, il faudrait que je m'y remette.
3: Ouais.
5: Du coup, je suis partie un peu sur l'aquagym.
3: Ah voilà, tu plouffes toi. T'es du genre... t'es aquagym, carrément, c'est plus que la natation.
5: On est à la mer, hein, à la base, donc une fille de la mer, ça aime l'eau, hein, quand
3: bien
5: même.
3: Bien sûr, je comprends très bien. Tu bricoles aussi, ça t'arrive. Qu'est-ce que tu bricoles? Oui. Tu fais quoi?
5: Écoute, là, au Crotoy, on a beaucoup à faire. La dernière fois que j'ai voulu vous appeler, j'étais sur l'échelle, j'arrivais pas à faire les deux en même temps. Peinture, papier peint, Valérie, je pense que... Très honnêtement, je pense que t'aimerais. On a pris une couleur verte eucalyptus, très jolie.
1: Eucalyptus.
5: Et ça a été bien fait avant. On avait essayé de maroufler du papier peint, mais ça faisait moche. Donc, même si c'était bien marouflé, Valérie, je sais pas si
1: j'espère.
5: Hein, c'était vraiment la qualité du papier qui n'était pas à la hauteur de la pièce. Donc, voilà, les peintures, le papier peint, ah ouais. Coller des plaintes. Bon, le carrelage, j'ai arrêté, je m'étais fait mal au dos.
3: Bon, alors.
5: On demande à quelqu'un de le faire.
3: Non, mais tu bricoles, voilà. Tu fais plein de choses. Il y a un truc que tu sais bien faire aussi, c'est les châteaux de sable. Ça, c'est balèze, hein, les châteaux de sable. Ben c'est vrai.
5: Je ne sais pas pourquoi vous avez mis ça. Alors, j'en ai pas fait depuis longtemps, mais j'ai mis une photo il y a deux jours sur mon Insta qui montrait qu'il y avait des gens qui ont fait une espèce de spirale qui allait vers la mer avec des châteaux de sable. Et j'ai jamais vu ça. Je trouve ça très beau, mais
3: trop
5: c'était
3: mignon.
5: Pas de moi.
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2: Soyez les bienvenus si vous nous rejoignez. Nous sommes ensemble jusqu'à 13h pour écouter les meilleurs moments d'Otake avec Valérie D'Amédo et Eric Bastien. La suite après Françoise Hardy sur ici.

0: Vous écoutez ici Françoise Hardy, VIP, avec Valérie Damidot et Eric Bastien. Nous retrouvons maintenant Charles d'ici Brézizel, qui a un talent inutile mais très bizarre. Je ne sais pas comment il fait et je ne veux pas le savoir. Et Sidonie d'ici Picardie, qui nous donne un petit aperçu de son accent picard sur votre radio ici.
1: Bon alors, dis donc, il paraît que t'es bon. T'as plein de qualités, on l'a vu, hein. Tu cuisines, tu chantes, tu fais plein de trucs. Mais t'es chiant. Il paraît que t'es chiant et maniaque.
2: Ah, vous savez bien parler de
1: Il y a marqué défaut, maniaque et chiant. Alors, je voudrais que tu m'expliques qu'est-ce que c'est maniaque et chiant.
3: Maniaque, c'est-à-dire, tu ranges un truc à tel endroit et si on le déplace, je vais revenir et en plus en rien. Voilà.
1: Tu fais bien le mec qui râle.
2: Il le fait bien. Hein.
1: Faut pas déranger tes trucs quoi, c'est ça?
3: Ouais, c'est un peu ça. Maniaque et chiant. Ouais.
1: Oui, chiant. Et là, elle dit quoi, Cathy?
3: Elle dit comme toi, elle dit oui.
1: Et voilà. Donc, mais dis donc, il y a un moment donné, tu t'essayes pas de faire un peu des efforts, d'être moins chiant.
3: C'est quoi l'adage chasser le naturel, y arriver en galop, c'est ça, non?
1: Ah oui, c'est ça, d'accord. Ok, bon, bah, écoute, c'est super, on continue à être chiant.
3: Voilà, non, mais j'essaie quand même de. Non.
1: Ah, bon, bah voilà. Bon, il paraît que.
3: À côté de ça, j'ai un gros déconneur, j'ai beaucoup d'humour, donc.
1: Ah oui, non, mais j'ai pas dit que t'avais que des défauts, j'ai dit que tu as plein de qualités, ah, mais oui. Il paraît que t'es maniaque et chiant, quand même.
3: Voilà.
1: Ah, voilà. Bon, alors, y a ton talent inutile. Là, franchement, ça m'a traumatisé. Ton talent inutile, il paraît que tu arrives à passer une ficelle alimentaire dans ton nez et la ressortir par la bouche. J'ai envie de pleurer.
2: Mais c'est quoi l'intérêt?
1: Mais comment tu fais ça, s'il te plaît?
3: Je passe d'abord par le nez et descends dans la bouche, il faut la récupérer après.
2: Mais pourquoi?
1: Mais non, mais c'est pas ça. Mais
3: on a bien dit talent inutile.
1: Exactement. Mais pardon, mais alors moi, qui pendant le Covid, je pleurais ma mère pour mettre le truc dans le nez. Là, j'avais envie de hurler de douleur.
2: Ah oui, les tests là.
1: Comment t'as fait?
3: Les aiguillons, ouais. Les fameux aiguillons.
1: Et toi, ça te faisait rien, toi, du coup?
3: Non, que dalle, non, rien.
2: Chatouille.
1: Bah lui, il adore. J'ai envie de pleurer, j'ai mal, j'ai le nez.
2: On fait un petit test à 13h, Valérie.
1: Jamais de la vie. Alors, tu as 3 points. Ce qui serait bien, c'est de marquer 5 points. On est d'accord?
3: Oui, ce serait bien, ouais.
1: Je pense que c'est une question facile pour toi, mais on va voir. Tiens, une petite ambiance. Alors, on va parler de guitare. Écoute bien. Quel petit objet en forme de triangle est utilisé par les guitaristes pour gratter les cordes?
3: Alors, j'en ai ramené un bout de Londres, un médiator.
1: Un médiator. Est-ce que c'est une bonne réponse? Oui, c'est une bonne réponse. Alors, tu l'as ramené de Londres, il est beau?
3: Juste à côté, il y a un petit musée, juste à côté du fameux. Parce qu'avec Cathy, quand on était allé à Londres, on s'est fait le fameux délire de la pochette des Beatles, c'est-à-dire traverser.
1: Ah oui, bien sûr.
3: Et juste à côté, donc, il y a du studio à Beyrouth, il y a une petite boutique à Beyrouth, et donc j'ai ramené un médiator à Beyrouth.
1: Eh ben magnifique, t'as 8 points grâce au médiator.
2: Bon, parler de guitare, Sidonie, il paraît que toi tu fais de l'harmonica.
4: Oui, j'ai acheté un harmonica, j'en sais pas suffisamment pour être vraiment très bonne pour l'instant.
2: Oui, on fait de l'harmonica, il paraît qu'on fait 1m70.
4: Oui.
2: Oui, pareil qu'on aime le badminton, le bowling, la natation, qu'on a un accent picard aussi, on sait faire ça? On sait faire l'accent picard?
4: Oui.
1: Bon, c'est pas dur.
4: Tu veux que je te dise, Eric?
2: Ah, là. Ah oui, non, c'est bien.
4: Moi, je suis de Crotoué.
2: Ah oui, très bien. On aime la couture, le dessin, le moulage, le patronage, le bowling. Est-ce que tu sais où est-ce que j'ai chopé tout ça?
4: Allez trouver mon CV.
2: Exactement, madame. Je vous ai trouvé. Je vous ai en face de moi. Je vous vois. Alors, on a des notions d'allemand aussi. Et on parle anglais couramment.
1: Mais quel stalker, ce Bastien. Oui.
2: C'est fou, ça. J'ai le poids. J'ai les cheveux mi-longs, raides, châtain clair. Voilà.
4: Oui, tu sais tout.
2: Ah, les yeux verts, très beaux, sauf quand tu mets tes lunettes. Eh oui.
1: Il y a un problème pour les lunettes, toi?
2: Bah non, j'en porte aussi, hein, donc.
1: Ouais.
2: Enfin voilà, j'ai plein d'infos, les pantalons, la poiture, la veste.
1: Ouais, pose ta question.
2: Tu as des trucs géniaux, quoi. J'adore. Non, c'est bien ça. Ouais,
4: dans notre métier, c'est demander, donc.
2: Oui, non, mais bien sûr, on comprend, ça c'est pour tous les castings.

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1: Marc Lavoine et Patrick Fiori dans la playlist d'ici en duo pour Occuper, Occuper. C'est ce qui va être le cas de Patrick Fiori l'année prochaine, car il sera sur scène à partir du mois de mars, première date à Narbonne et Nantes. Faisons connaissance à présent avec Christophe d'ici Paris, qui a une manière bien à lui de faire des crêpes. Cela a bien amusé Valérie Damido et Eric Bastien. Puis il y a aussi Catherine d'ici Normandie qui profite bien de sa retraite, comme elle nous l'explique sur votre radio ici.
2: Alors, qu'est-ce qui se passe? Il paraît qu'il y a Lydie qui appelle.
3: Alors, qui est Lydie?
4: Oui.
2: Alors, comment ça va? Merci, ma chérie, d'appeler. Alors, cette petite vache, elle va s'appeler Valérie.
3: Enfin, qu'on rappelle qu'elle était avec nous il y a quelques jours.
4: Oui, oui. Elle est très contente de vous la faire voir, oui.
2: Oh,
4: elle est ce matin, elle va très bien, la maman aussi.
2: Oh là là, je suis contente, j'ai une vache à mon prénom. Bah alors là, écoute, tu sais quoi, Lydie, tu ne pouvais pas me faire plus plaisir. Merci, ma Lydie.
3: Je me souviens que c'était ma candidate et qu'elle avait gagné.
2: Oui, mais c'est à moi qu'elle souhaite la fête et c'est moi qui ai voilà, la vache à mon nom.
3: C'est normal.
2: Merci, ma petite Lydie, d'avoir
3: Bisous
2: appelé.
3: Lydie.
2: Je t'embrasse très
3: Merci.
2: Fort. Embrasse Valérie. Embrasse Valérie Salut. Pour moi. Oh là là, j'ai une vache à mon nom, c'est magnifique.
3: Ah, si tout le monde nous rappelle, là, on est mal, hein.
2: Alors, Christophe et Catherine. Christophe à 4, Catherine à 3 et Christophe. Ah là là là là là là, Christophe, il est un petit peu notre Pierre Richard de la semaine. Oui, bah oui. Et il se trompe souvent d'étage. Et voilà, ça t'arrive de sonner chez d'autres gens. Et que même tu rentres dans l'appart, tu... Hein? C'est-à-dire?
5: Exactement.
2: Tu sonnes et tu rentres, toi. Mais bah, je sais pas si ce qui a marqué sur ma petite fiche de Maître Coupez.
5: Oui, c'est ça.
2: Mais alors, quand tu sonnes et que tu rentres, tu te rends pas compte que quand le monsieur il t'a ouvert, c'est pas le bon copain que tu viens voir?
5: Bah non.
2: Et alors, qu'est-ce que tu fais? Tu rentres et tu dis, bah je boirais bien un petit café. Comment ça se passe?
5: Presque.
2: Mais il a dû être content, le monsieur, que t'es rentré chez lui.
5: Et oui.
2: Il a pas appelé la police quand même, t'es sorti tout seul, tu t'es rendu compte de ta bêtise.
5: Oui.
2: Alors c'est pas que ça, hein. Il lui arrive tout le temps des aventures. Par exemple, quand il fait sauter des crêpes, bah c'est rare qu'elles tombent dans la poêle, hein. Elles vont au plafond, par
5: oui.
2: terre.
5: Voilà, exactement.
3: Ils arrivent chez le voisin.
2: Tu ne peux pas si bien dire, parce qu'elles sautent par la fenêtre.
3: C'est pour ça qu'il va les récupérer, en fait.
2: Et alors, et surtout, elles vont même sur la tête de ce pauvre chien, dis donc. Pauvre Staffy avec une tête de crêpe. Ben, ça te fait rire, pauvre Staffy, comme il doit être content, tiens. Alors, bon, c'est pas grave, tu les manges quand même, il y en a qui arrivent dans la poêle.
5: Oui.
2: Donc, ben, tu sais quoi, c'est déjà pas mal. Voilà. Alors, écoute, j'espère que tu vas marquer 3 points de plus. C'est la question à choix multiple. Je te pose la question, je te propose des réponses. Évidemment, à mon top chrono, tu as 10 secondes pour me donner ton choix. Tiens, un petit
6: exemple. Fais pas ça.
2: Alors, Jacques Dutronc. Aujourd'hui, mardi 28 avril, ce n'est pas que la Saint-Valérie.
3: Oui, mais quand même.
2: C'est l'anniversaire de notre ami Jacques Dutronc. Alors, joyeux anniversaire, Jacques Dutronc, on t'embrasse. Et est-ce que tu sais, Christophe, dans quel groupe a débuté Jacques Dutronc dans les années 60? Écoute bien. Les Chaussettes Noires, El Toro et les Cyclones, les Chats Sauvages, les Bastiano.
3: Oui.
2: Alors, dans quoi il a débuté dans les années 60? Les Chaussettes Noires, El Toro et les Cyclones, les Chats Sauvages, El Bastiano. Top chrono, 10 secondes.
5: Les taureaux et les cyclones.
2: Oui. Il a fait ses débuts comme guitariste dans ce groupe au début des années 60. Bon, le groupe a sorti des titres et ensuite, il est parti solo. Il a explosé avec Et moi. Voilà, toc.
3: Ouais, les Chaussettes Noires, c'était Eddie Mitchell.
2: Puis Dick Rivers, c'était les Chats Sauvages. Bref, allez, ça fait 7 points pour Christophe.
3: Oh là là, attention Catherine. Attention. Catherine, est-ce que tu as envie de chanter? Pour t'encourager toi-même. Ou on en reste là? Oui, ah, c'est vrai, tu veux chanter quelque chose?
2: Bah oui.
3: Allez,
4: non,
3: vas-y.
4: Non, pardon, je vais compter.
3: Pardon, parce que nous, on chante à tout moment.
4: Ça suffit, vous allez.
3: Voilà, depuis midi, on
4: n'arrête
3: pas.
4: En moins.
3: Bah, pas du tout. Catherine, toi, tu fais partie, t'es à la retraite, on m'a dit, il y a un an et demi, et t'as décidé de, bah voilà, de profiter de la vie. On ne peut que t'encourager. Avec Patrick, vous avez acheté un camping-car.
7: Je suis vénère.
4: Oui.
3: Raconte un peu l'aventure avec le camping-car.
4: Oui, bah du coup, on aime bien partir dès qu'il y a un petit rayon de soleil, hein, il fait beau, allez hop, on n'est pas loin de la côte. soit on va sur la côte normande ou la Bretagne un petit peu plus loin. Et on a été même jusqu'en Hollande, là. On a été voir les tulipes, les moulins. C'était magnifique, là, en mars.
3: C'est la liberté, quoi. Le camping-car, c'est super. Voilà. On se pose un peu où on peut.
4: Et donc, le chien, elle est heureuse comme tout. Elle est au milieu entre papa et maman. Et voilà.
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0: Mike and the Mechanics Over My Shoulder dans la bande-son d'ici. Allez, dans quelques instants, nous sommes toujours avec Valérie Damido et Eric Bastien qui échangeront avec Franck qui ne comprend pas du tout d'où vient son surnom. Et puis, il y aura aussi une histoire d'eux avec Gwenaëlle à DC Armorique.
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2: Comment ça va les amis?
3: Bonjour.
4: Très bien, et vous?
5: Bah ça va, alors Franck qui a 52 ans joue avec Issy Touraine.
4: Oui.
5: Tu habites à Chanceaux-sur-Choisy.
4: Oui.
5: Alors comment s'appellent les habitants de Chanceaux? Les chanceux?
4: Non, les cancéliens et canceliennes.
5: Hop hop hop. Tous les canceliens, toutes les canceliennes, ils vont chanter sur le refrain. Alors, tu as deux filles, Sarah et Chloé.
4: Oui.
5: Jusqu'ici, j'ai bon. Et alors là, va falloir m'expliquer, mon petit canard, pourquoi ton surnom, c'est Cauchemar.
3: Fais peur.
4: Alors, tout le monde me prend pour un cauchemar. En fin de compte, est-ce que je fais peur aux gens alors que je suis un homme très gentil? Je sais pas. Tout le monde m'appelle Cauchemar. C'était mon surnom et c'est resté comme ça.
5: Cauchemar, carrément. Tiens, voilà le cauchemar.
3: C'est moche, c'est moche.
4: Exactement.
5: Mon Dieu, mais même... Non, pas tes amis quand même, si?
4: Si, tout le monde. Ma famille, tout le monde m'appelle Cauchemar.
5: Oh my... Mais tu dois faire des trucs quand même. T'as réfléchi déjà? Est-ce que tu fais
4: non.
5: des...
4: Non.
5: Oh, mince.
4: Je vous dis, c'est un homme très gentil, mais pourtant, voilà, tout le monde m'appelle Cauchemar.
5: Oh mon Dieu. Bon, bah écoute, j'ai envie de te dire.
3: Vous n'avez pas de chance, Valérie.
5: Ah non, mon petit cauchemar. Surtout que Franck, il avait envie de jouer avec moi. Parce que Franck.
4: Ouais.
5: Eh oui, Franck, il a demandé à jouer avec
4: Franck,
5: moi. Il est.
4: Parce qu'il a toujours rêvé de maroufler avec vous.
5: Eh voilà! Eh oui, il bricole, mon Francky. Il adore.
4: Exactement.
5: Mais oui. Il maroufle, il fait tout dans la maison. Il paraît que t'adores le bricolage. Mais voilà.
4: Exactement, j'ai fait ma maison moi-même.
5: Oh là là là là là là. Bon bah, rien ne t'échappe. Le placo, le béton, les tout.
4: L'électricité, le plomberie, enfin tout.
5: Oh là là là là, mais quel homme complet.
3: C'est un cauchemar.
5: Non, c'est pas un cauchemar pauvre. Non, il a fait sa maison tout seul, il est fort.
3: Il a fait sa maison tout seul.
5: Exactement. Exactement. Bon, alors écoute, on va tout de suite marquer le premier point, histoire de montrer qu'on est les plus forts, nous les maroufleurs. Tiens, un petit extrait.
4: Exactement.
5: Verre de vin, une chanson de chantier, tiens.
3: Oh.
5: Alors,
3: c'est
5: une chanson de chantier. Vous savez ce que c'est le plus bel outil du chantier?
3: Le verre?
5: Non, la bière. Ouais. Allez, au Royaume-Uni, figure-toi qu'on a découvert une cave à vin du 19e siècle sous un parcours de golf. Alors, est-ce que c'est vrai qu'au Royaume-Uni, on a découvert une cave à vin du 19e siècle sous un parcours de golf? Vrai ou faux? Top chrono, 5 secondes.
4: Faux.
5: C'est vrai, figure-toi que sur le parcours de Dalwhinnie Park à Trafford, eh bien, le green s'est effondré. Et sous le green, il y avait une cave voûtée remplie de bouteilles centenaires. Bon, alors, elles étaient vides, mais c'était quand même une cave à vin. Donc, pas de point pour toi, mon Francky.
3: Oh là là, il porte bien son nom, celui-là, Cauchemar. Ça démarre mal. Gwenaëlle, bonjour et bienvenue.
6: Bonjour, bonjour.
3: Bonjour, bonjour. Avec Issy Armorique, comment s'appelle l'endroit où tu vis? Je te laisse le prononcer parce que c'est compliqué pour moi.
6: Noyal-Châtillon-sur-Seiche.
3: Noyal-Châtillon.
6: Deux communes confusionnées.
3: Ok, alors du coup, comment on appelle les habitants de Noyal-Châtillon-sur-Seiche en Ille-et-Vilaine?
6: Les Castelnaudais.
3: Ah oui, rien à voir.
5: Rien à voir.
3: Sois la bienvenue. Tu as deux grandes filles déjà. Comment elles s'appellent tes filles?
6: Mathilde et Chloé également.
3: Qu'est-ce qu'elles font? Parce qu'elles ont plus de la petite vingtaine. Elles sont étudiantes, elles travaillent. Qu'est-ce qu'elles font?
6: C'est ça. Elles sont étudiantes, ouais.
3: Toutes les deux dans quoi? Qu'est-ce qu'elles étudient?
6: La politique internationale.
5: Oh my god.
3: D'ailleurs, on va régler ce problème tout de suite. Il paraît que t'aimerais bien déjeuner avec Donald Trump. Pour lui remettre un petit peu les...
6: quelques vérités à lui dire.
3: Voilà.
5: Surtout en ce moment.
6: Je mettrais Poutine à côté et on ferait peut-être une petite remise à plat de certaines choses.
5: Oula. Oh my god.
3: Les points sur les i et les machins au carré. Ok.
5: Allez.
3: Bon, Gwen, évidemment, Gwenaëlle. Gwen, c'est ton petit surnom. T'as des poules à la maison aussi? C'est pour les œufs le matin?
6: Ah oui, mes petites cocottes, ouais. Donc, l'entretien du jardin, tout ça, c'est formidable.
3: C'est trop mignon.
5: Les œufs coques le matin.
3: Ah, c'est délicieux. Non, mais les œufs de la poule, quoi.
5: Tu manges des œufs de chien, toi, ou pas? Non, c'est juste pour savoir.
3: Les œufs de la campagne, c'est ça que je voulais dire. Oui, les vrais œufs, quoi. Oui. Voilà,
5: mais en fait, les œufs, ils viennent tous de la campagne. Il n'y a pas beaucoup de Parisiens.
3: Écoutez, commencez pas.
6: Elle est taquine.
3: Le mot est fait, madame, vous savez. Le mot est fait.
5: Ça y est, c'est parti. Allez, au taquet, exactement. Merci, Gwen.
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Bernard Lavillier et Nicoletta Idenoir. Et voilà, les meilleurs moments d'Otakès sont terminés pour aujourd'hui. Nous continuons demain, bien sûr, avec un sourcier, un agent immobilier et la femme du Père Noël avec Valérie Damido et Eric Bastien sur votre radio ici. Au taquet avec Valérie Damido, Eric Bastien et nos super candidats, c'est tous les jours pour bien commencer la journée et aussi à midi avec les meilleurs moments de la saison. Restez avec nous à suivre ici dès 5h sur votre radio.

0: Ça réveille bien ça de bon matin. Don't leave me this way, Thelma Houston sur votre radio ici.
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0: Bonjour à toutes et à tous, j'espère que vous allez bien ce matin. L'équipe d'ici dès 5h, c'est ça, Varia au standard, Emeline à la rédaction en chef, Alix à la technique et Valentine Hottès pour les infos. Bonjour Valentine.
2: Bonjour Catherine, bonjour à tous.
0: On prépare la rentrée des classes, c'est dans moins d'une semaine.
2: Et votre radio ici a déjà fait les courses des fournitures. Surprise, elles sont un peu moins chères cette année. Nos bons plans dès les infos de 5h.
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0: Très bon réveil avec votre radio ici, mercredi 26 août. Il est 5h. Information Valentine Lettès. Et à la une, notre panier de fournitures scolaires.
2: Votre radio ici a déjà fait les courses avec notre partenaire, le cabinet Nielsen IQ, pour analyser les prix. Et bonne nouvelle, pas d'augmentation cette année. Flavien Groyer, stylo, cahier, gomme et cartable nous coûtent même un peu moins cher en cette rentrée.
4: Le ticket de caisse de notre panier de la rentrée affiche 134,17€, soit 1,85€ de moins par rapport à l'an dernier. Une baisse légère certes, mais plutôt logique, selon Vincent Cornu du cabinet Nielsen IQ.
5: Depuis le début de l'année, l'inflation est contenue dans les magasins sur tous les types de produits. Et donc les produits typés rentrée des classes ne font pas exception.
4: Un agenda par exemple coûte 15 centimes de moins en moyenne quand le paquet de 12 feutres enregistre une baisse de 46 centimes. Ces diminutions concernent à la fois les produits des grandes surfaces et les produits de marque qui ont mis en rayon moins de fournitures Disney ou Marvel.
5: Peut-être que dans les budgets des grandes marques cette année, on a renié un peu sur les licences et on a fait un peu plus attention parce qu'on sait qu'il y a d'autres coûts qui ont augmenté comme la matière première.
4: Le prix des produits à base de plastique, une règle par exemple, a légèrement augmenté. Les négociations commerciales menées en début d'année ont toutefois permis d'éviter l'explosion des prix.
5: C'était des produits qui étaient négociés avant avec leurs fournisseurs, donc avant la hausse des prix, avant les débuts de la guerre en Iran.
4: Cette rentrée est plutôt protégée niveau prix, mais les conséquences de la guerre risquent de se faire sentir à la rentrée 2027.
2: D'ici là, tout peut encore changer. Merci Flavien. Vous avez le détail des prix et de leur évolution pour les 29 produits du panier de la rentrée ici sur ici.fr.
0: La rentrée des classes, justement, les élèves de Poma ne la feront pas dans leur école.
2: Balayée par une immense

0: il y a vraiment une ampleur de dégâts énorme. Donc, moi, de ma carrière, j'avais jamais vu une telle ampleur. C'est assez exceptionnel.
1: Dans une rue à côté, Joël Landry, pompier adjudant chef, sort d'une maison, casque sur la tête, lampe de poche à la main. Il inspecte la structure.
2: Mais là, en tout cas, il n'y a aucune contre-indication au fait que le monsieur puisse intégrer sa maison.
3: Ma mère et moi, on peut
2: affirmatif. Vous pourrez pénétrer à l'intérieur. Je vais remplir ma petite fiche.
1: Pas de dégâts majeurs, donc Christian est soulagé pour sa mère de 96 ans.
3: C'est vrai que pour une personne qui a vécu toute sa vie dans cette maison, ça y fait quand même un peu bizarre
2: d'avoir vécu un événement.
3: Elle était justement là quand c'est arrivé. On a entendu déjà un grand grondement qu'on croyait que c'était un tonnerre, mais en réalité c'était beaucoup plus fort.
1: Elle va donc pouvoir rentrer de Carcassonne. Il craint simplement quelques infiltrations aux prochaines pluies.
4: Et il faut s'en réjouir pour le préfet de l'Aude. Alain Buquet parle d'un véritable miracle. Aucun mort. Selon le dernier bilan, la tornade a fait 48 blessés, dont 20 à l'hôpital. Mais aucune victime n'est dans un état inquiétant. Nous sommes bien loin des dégâts d'il y a un an et demi à Mayotte. Souvenez-vous du cyclone Chido. L'archipel à l'époque est quasiment rasé dans son intégralité. Le gouvernement promet de reconstruire vite et mieux. Et bien sur place, la livraison des nouveaux bâtiments se fait toujours attendre. Le Premier ministre se rend donc aujourd'hui à Mayotte dans l'objectif d'accélérer la reconstruction.
1: 5h04 sur votre radio ici et peut-être un quatrième club de foot français qualifié ce soir pour la Ligue des Champions.
4: Et tout dépend du match de ce soir entre l'Olympique Lyonnais et les Turcs de Fenerbahçe. Après le nul au match aller, les Lyonnais ont encore toutes leurs chances de retrouver la Ligue 6 ans après l'avoir quittée. Le coup d'envoi c'est à 21h à Lyon. Le premier gros test à l'Euro de volley pour les Françaises, qualifiées pour les 8e de finale après 3 victoires en 3 matchs. C'est désormais l'heure d'affronter les favorites de leur poule et de la compétition. Les Italiennes, championnes du monde et championnes olympiques en titre. L'objectif, confirme la capitaine des Bleus, Amandine Giardino, c'est de créer la surprise.
5: On a envie d'essayer de les bousculer, essayer de les battre. On va être sur ce match, contrairement aux 3 premiers outsiders. Donc on va rien avoir à perdre, donc prendre du plaisir, tout lâcher. Et on les a joués en match amical récemment, donc on va pouvoir étudier ce match-là. Et on prend ça comme un match qu'on doit jouer à 100%, parce que comme on disait, plus on finit bien dans la poule, plus après ça nous crée des avantages pour la suite. Donc on va les aborder, on va essayer de les battre, quoi.
4: Le match, c'est à 16h. Et puis, c'est un peu comme lorsque la France a perdu son Johnny Hallyday. Les États-Unis pleurent ce matin. Leur reine de la country, Dolly Parton, est morte à 80 ans. Jolene, Jolene, Jolene, Jolene, I'm begging of you, please don't take my man. Dolly Parton et son titre Jolene. Tous les drapeaux des États-Unis seront en berne pendant une semaine pour la pleurer. La météo, Catherine.
1: Alors, ce matin, le temps est voilé sur tout le pays, voire même très couvert en Bretagne. Attention aux orages annoncés par Météo France en Charente-Maritime. A priori, peu ou pas de pluie, mais peut-être quelques averses ici ou là. Du côté des températures, ce matin, Strasbourg 19, Rennes 20, Amiens 21, Paris, Auxerre 22, Lyon 23, Bordeaux 24, Marseille 25. Cet après-midi, les orages vont remonter du côté de la Bretagne. Pour voir le soleil, il faudra être en Occitanie ou dans le sud de l'Aquitaine. Et puis, pour les températures, le thermomètre sera en hausse cet après-midi de 23 à 30 dans la moitié nord, 29 à 34 dans la moitié sud. Et puis demain, ciel couvert, un peu d'averse et des orages de retour l'après-midi notamment.
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1: Et pour la musique, je vous propose maintenant un tube de Philippe Lafontaine, ce qui vous laisse quelques minutes pour vous faire un café ou un thé. Et si jamais vous avez envie de chanter avec lui, surtout n'hésitez pas. Tant pis pour le soleil. Cœur de loup sur votre radio ici.

0: écoutez ici Cœur de loup, Philippe Lafontaine, 5h10, mon réveil.
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0: Valentine, dimanche dernier, un record du monde a été battu en Dordogne, celui du plus grand plateau de fromage de chèvre.
2: Oh, j'aurais tellement aimé y être.
0: 8 mètres de long, 388 fromages différents. Il y avait vraiment de quoi se régaler. Plus de 200 producteurs ont participé à ce défi. Les fromages venaient essentiellement de France, mais aussi du monde entier. Allemagne, Suède, Mexique, Sénégal. Alors, ce record a été homologué par un commissaire de justice parce que les organisateurs voudraient intégrer le Guinness Book des records. Ils vont d'ailleurs entamer les démarches dans les prochains jours. Il y avait plus de 600 personnes qui sont venues assister à l'événement. Et bien sûr, déguster les fromages, une fois comptés, on n'allait pas les laisser là, Valentine.
2: Non.
0: Si on avait pu y aller, on y serait allé. Hein.
2: Moi, j'en aurais mangé un gros bout.
0: Oui, mais plus qu'un gros bout, d'ailleurs. Merci à Issy Périgord pour l'information. Et du coup, Valentine, il faudrait bien une petite balade pour digérer tout ça.
2: Oui, je vous propose de vous nourrir d'histoires dans la Somme, au château de Tailly-l'Arbremouche du général Leclerc. Depuis la sortie au cinéma des deux films sur De Gaulle, eh bien, le nombre de visites au château est à la hausse.
0: Et c'est tant mieux. Et puis, d'ici 5h30, on écoutera aussi facile. 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Et côté économie, Valère Coréard est là comme tous les jours avec ses astuces sur votre radio ici. Valère Coréard, chaque jour avec vous un bon plan pour notre pouvoir d'achat. Aujourd'hui, vous vouliez nous parler du retour du leasing social.
3: Si vous avez besoin de changer de voiture, ça vaut peut-être le coup d'y jeter un coup d'œil. Alors, le principe du leasing social est simple. Grâce à une aide de l'État, certains ménages peuvent louer une voiture électrique pour une mensualité réduite. Lors de la première édition, les dossiers étaient partis très vite. Pour vous renseigner, il faut se tourner directement vers les concessionnaires qui ont publié leurs offres. Mais attention, avant de foncer, il faut comprendre ce que vous signez. Et vous avez en fait deux options. Une location longue durée, c'est la LLD. Ça veut dire que vous louez la voiture pendant plusieurs années, puis vous la rendez. Ou alors, vous pouvez décider d'aller sur une LOA, une location avec option d'achat qui vous permet, elle, de racheter le véhicule à la fin, si vous le souhaitez, en déduisant de son prix initial vos loyers et l'aide de l'État.
0: Quels sont les points auxquels il faut faire attention, Valère ?
3: Déjà, vérifier que vous êtes bien éligible, bien sûr. Ensuite, regardez le contrat dans son ensemble, le montant du loyer, évidemment, mais aussi le kilométrage autorisé. Si vous le dépassez régulièrement, la facture peut vite grimper. Posez-vous aussi une question toute simple. Est-ce que cette voiture correspond vraiment à votre quotidien ? Est-ce que vous pourrez la recharger facilement ? Est-ce que vous roulez beaucoup ? Pour que ce soit rentable, l'idéal est de recharger à la maison. Le leasing social peut-être une très bonne opportunité pour passer à l'électrique sans se ruiner, mais comme toujours, un contrat, ça se lit jusqu'au bout, même quand la mensualité paraît très attractive sur le papier. Le leasing social, vous allez regarder ou vous préférez encore attendre, pensez à m'écrire parisilleséconomies@radiofrance.com.
0: Merci Valère Coréard. Demain, autre sujet, celui de l'électricité et des offres dynamiques. Comment ça marche? Est-ce intéressant? Et pour trouver tous les bons plans de Parisi les économies, rendez-vous sur ici.fr.
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0: 14, Valentine Lettès, quand le cinéma permet de redécouvrir les monuments de notre histoire.
2: Et en l'occurrence, le château de Tailly-l'Arbremouche dans la Somme, propriété du général Leclerc, l'un des principaux chefs de la France libre pendant la Seconde Guerre mondiale. Depuis la sortie au printemps et le succès des deux films sur le général de Gaulle d'Antonin Baudry, eh bien les visites Lila au Clinoira sont dopées.
5: Au bout d'une longue allée boisée sur les pelouses qui s'étendent devant le château de Tailly-l'Arbremouche, c'est la petite fille du général Leclerc qui accueille la trentaine de visiteurs.
6: Je suis ravie que vous soyez là. C'est vraiment très agréable de voir qu'il y a du monde qui s'intéresse à cette belle histoire qui est l'épopée du général Leclerc.
5: Et rapidement, Bénédicte Leclerc de Hot Clock Cost pose une question d'actualité.
6: Je voulais savoir juste par curiosité, est-ce qu'il y en a dans certains d'entre vous qui ont vu les films sur De Gaulle? Ah ouais? beaucoup. Et est-ce que ça vous a donné l'idée de venir ici?
5: Parce que je pense une dizaine de visiteurs hochent la tête, parmi eux Aliénor, 21 ans. Elle a fait le trajet depuis la Seine-Maritime.
7: Complètement, le film, ça a été une porte d'entrée pour la découverte du général Leclerc, parce que je connaissais l'histoire de la Seconde Guerre mondiale, j'aime beaucoup l'histoire, mais pas du tout le personnage. Et après, du coup, j'ai écouté les 8 heures de podcast sur France Inter par Philippe Collin, et qui a parlé du château Tailly. Et donc, c'était plutôt ça aussi ma porte d'entrée. Donc, le film, puis le podcast, puis Facebook, les réseaux sociaux, etc.
5: Face au château, elle n'est pas déçue du voyage.
7: C'est trop impressionnant, enfin, c'est trop bien d'être vraiment sur les lieux où il y avait le général, où il a fait, enfin, c'était quand même un des lieux clés pour lui.
5: Et c'est Didier Guirand, un voisin qui connaît l'histoire du lieu comme sa poche, qui va la raconter tout au long de la visite dans le parc et le musée dédié au général Leclerc.
8: Vous avez tous entendu parler de la poche de Dunkerque. Tous les corps expéditionnaires anglais qui étaient venus essayer de nous défendre et nasser dans la poche de Dunkerque.
5: Après presque 2 heures de visite, Arthur, 11 ans, venu d'Île-de-France avec toute sa famille, ravi, il a appris ce qu'il ne savait pas encore sur le général Leclerc.
9: J'avais déjà vu le film et un podcast, donc je connaissais déjà. Il y a plein d'anecdotes que j'ai appris.
5: Le château est ouvert aux visiteurs jusqu'au 30 septembre 2026.
2: Vous avez donc encore le temps d'en profiter pour terminer l'été.
0: 5h16, restez avec nous dans quelques instants, nous partons en terre inconnue avec un épisode inédit ce soir sur France 3, en invité Jean-Philippe en scène. Mais d'abord, musique, Seal, Crazy, c'est votre radio ici.

Cécile sur votre radio ici, 5h20, bon réveil et bon anniversaire. Si vous êtes né un 26 août comme l'actrice américaine Melissa McCarthy, 56 ans, la comédienne Valérie Carcenti, 58 ans, l'écrivain Bernard Minier, 66 ans aujourd'hui. Et puis nous avons une pensée également pour Daniel Lévy qui aurait eu 65 ans aujourd'hui.

0: David Aimé, extrait de la comédie musicale Les Dix Commandements. Bonne fête aux Natacha qui nous écoute. Et puis le 26 août, c'est aussi la journée mondiale du chien. Donc on fait un gros câlin à Marvin, le chien de Valentine Lettès.
1: Bon, merci Catherine.
0: Il ressemble à quoi votre chien ?
1: Il est magnifique.
0: Oui, d'accord, mais il est noir,
1: c'est
0: blanc.
1: Le plus beau chien du monde.
0: Oui, d'accord, ok, donc on n'en saura pas plus. Et puis c'est la nuit aussi internationale de la chauve-souris. Bon, ça, je suppose que vous n'en avez pas.
1: Pas encore.
0: Ça pourrait.
1: Envisager d'acheter un copain pour Marvin alors.
0: Oui, ok, on en reparlera. Que regarde-t-on à la télé ce soir ? Eh bien, on voit cela avec Patrice Gascoigne sur votre radio ici.
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0: Et on retrouve Patrice Gascoigne avec ses coulisses TV. Aujourd'hui, Patrice, vous nous proposez un nouveau numéro de l'émission Nos Terres Inconnues à découvrir ce soir sur France 3.
3: Ce soir, l'invité de Nos Terres Inconnues est un humoriste qui ne renie pas ses origines nordistes.
4: Je suis retourné jouer sur les terres de mon enfance. Tu aurais vu ma mère comme elle était fière, ma mère. Elle est arrivée à la salle des fêtes en kangou limousiné. Avec des vides fumées puis des napperons sur les appuis-têtes.
3: C'est l'humoriste Jean-Philippe Janssen qui a accepté l'invitation de Samuel Ostigui, le nouveau présentateur de Nos Terres Inconnues, à voir ce soir sur France 3. Samuel Ostigui, c'est notre cousin québécois. Donc chaque voyage à travers nos régions est aussi pour lui une vraie découverte. Et ce soir, avec son van, direction l'Aveyron, on va découvrir un ch'ti dans le sud, Jean-Philippe Janssen. Lorsqu'il a été invité par la production, Jean-Philippe Janssen a commencé par leur faire peur. Pourquoi ? Parce que lui, le ch'ti, bah, il connaissait plutôt bien l'Aveyron, Jean-Philippe Janssen.
5: Ça aurait fait rire parce que ça leur avait fait peur quand je suis arrivé, parce que je suis un ch'ti peut-être dans l'Aveyron, mais il faut savoir que j'ai vécu 15 ans à Montpellier, donc je suis allé souvent en Aveyron le week-end. Et donc quand ils ont su en arrivant que finalement je connaissais l'Aveyron, je pense qu'ils ont eu une petite frayeur. Mais après, il y a connaître l'Aveyron tel que je l'ai connu en y allant le week-end, et là, connaître l'Aveyron profondément comme on l'a fait avec Samuel, avec les paysages, avec les endroits les plus reculés. Et puis les gens, voilà, je pense qu'on est vraiment au contact des gens, et c'était des rencontres assez troublantes pour moi de voir ces gens, parce que moi qui suis du Nord, mon Nord il est sinistré, désertique, et il ne se passe pas grand chose dans les villages le soir. Et là, en passant du bar, en passant par les gens, j'ai vu qu'il y avait un vrai tissu social et puis une communication intergénérationnelle en fait.
3: Jean-Philippe Janssen, marqué positivement par cette découverte de l'Aveyron ce soir sur France 3, et son guide, le Canadien Samuel Ostigui, en a pris aussi plein les yeux.
6: Pour moi, c'est un vrai privilège de partir avec Jean-Philippe, qui a voyagé partout dans le monde, dans des métropoles, puis à partir dans des endroits qui sont exceptionnels, et qui disent oui à une aventure comme celle-là, parce que je vais reprendre une phrase qu'il m'a dit à plusieurs reprises. Il dit « L'aventure est parfois au coin de la rue ». Et cette phrase, je la reprends, je la réutilise maintenant presque toutes les semaines.
3: L'aventure est au coin de la télé. Samuel Ostigui invite Jean-Philippe Janssen dans Nos Terres Inconnues ce soir sur France 3. En revanche, ce qui est connu, c'est le retour des coulisses télé demain, même heure, même endroit.
0: Nous serons avec la journaliste de M6, Nathalie Renoux, qui fête ses 20 ans de journal télévisé. Merci Patrice Gascoigne. Allez, dans 3 minutes, nous serons avec Stéphane Bern pour manger des huîtres qui proviennent de la baie méditerranéenne. Et oui, le temps d'écouter un des derniers titres de Zazie. C'est Peu importe sur votre radio ici. Peu importe.

0: peu importe. Zazie qui sera en tournée à partir de mars 2027. Première date à Strasbourg. Chaque jour, avec ici un peu d'histoire avant l'actu avec Stéphane Bern. Et ce matin, on voyage au 19e siècle dans une baie méditerranéenne où l'on ne cultive pas seulement le soleil.
1: Quand on pense aux huîtres, on imagine souvent l'Atlantique. Pourtant, une baie produit depuis plus d'un siècle des coquillages bercés au chant des cigales et à l'accent de Pagnol qui ont fini par séduire jusqu'au grand chef. En 1860, la Seyne-sur-Mer. Dans la baie de Tamaris, les premiers élevages de moules apparaissent déjà sur des pieux plantés en mer. La tradition conchylicole locale est ancienne. La baie possède un avantage rare. Protégée mais ouverte sur la Méditerranée, elle bénéficie d'un import continu en nutriments et en phytoplancton. Un club med avec buffet à volonté réservé aux pensionnaires des fonds marins. Au fil du temps, plusieurs familles d'ostréiculteurs s'y installent et développent un savoir-faire particulier. Ici, contrairement aux côtes atlantiques, il n'y a presque pas de marée. Des huîtres avec des horaires de bureau stables, qui grandissent donc en permanence immergées, souvent suspendues sur des cordes façon hamac, à la coule, ou élevées sur des tables marines. À ce niveau de sérénité, même l'application Petit Bambou leur demanderait presque des conseils. Résultat, des huîtres qui ont bien mangé à la cantine, réputées plus charnues, avec des notes de noisette et une saveur très marquée par la Méditerranée.
2: Vous nous donnerez une bourriche d'huîtres, monsieur Blin, avec un petit vin blanc ?
1: Certaines productions de Tamaris sont aujourd'hui plusieurs fois médaillées au concours général agricole de Paris et servies dans des restaurants étoilés.
3: Du coup, j'ai mangé les 12 douzaines d'huîtres.
1: Mais évidemment, sans leur médaille. Ce serait dommage de se faire sauter un plombage en pleine dégustation. À Tamaris, les huîtres poussent face aux palmiers et sous le soleil du Var. La preuve qu'en Méditerranée aussi, on peut avoir l'accent du Sud et finir sur un plateau de fruits de mer. Peu cher, quelle carrière.
0: Effectivement, merci Stéphane Bern. Demain, autre voyage dans le temps à la fin du XVIIe siècle où un corsaire français avait de la répartie. À suivre l'info du jour, il sera question du prix de la rentrée scolaire de nos enfants. 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Mais d'abord, 5h30 et c'est l'heure de l'actualité en France et dans le monde avec vous Valentine Lottès.
4: Une rentrée scolaire un peu moins chère. En partenariat avec le cabinet Nielsen IQ, votre radio ici aussi a fait ses courses de rentrée et pas d'augmentation cette année. Les négociations entre distributeurs et fournisseurs se sont faites avant le début de la guerre en Iran, avant donc la flambée des prix. 5500 foyers encore privés d'électricité dans le sud de la France hier soir. La majorité dans l'Hérault, conséquence des orages particulièrement violents pendant lesquels une tornade a même ravagé le village de Poma lundi dans l'Aude. Qui vole les pinces de désincarcération des pompiers utilisées pour sortir de leur voiture les victimes d'accidents de la route? Elles ont disparu dans 5 casernes du Rhône et de l'Isère, cambriolées pendant ce mois d'août. Pour les pompiers, les voleurs ont l'intention de s'en servir pour forcer des portes blindées. C'est une première en France. Des œufs de crocodiles du Nil ont éclos sans intervention humaine dans la Drôme. Il leur faut pourtant une température minimum de 28 degrés dans du sable et en continu pendant 3 mois. L'été caniculaire et le réchauffement climatique a donc permis l'éclosion de ces petits crocodiles en photo sur ici.fr. L'Olympique Lyonnais à 90 minutes de la Ligue des Champions. L'OL joue sa qualification ce soir à domicile contre les Turcs du Fenerbahçe. Le coup d'envoi, c'est à 21h. Réparation terminée pour Sophie Adnaud. Première française à quitter son vaisseau pour sortir dans l'espace la semaine dernière. L'astronaute est retournée dans le vide spatial hier pour réparer avec succès une antenne de communication avec la Terre.
0: L'info du jour, Valentine, c'est le prix de la rentrée de nos enfants.
4: Elle nous coûtera un peu moins cher. Avec le cabinet Nielsen IQ, nous avons comparé le prix du panier ici à celui de l'année dernière. 29 produits à l'intérieur, stylo, plume, cahier, agenda, calculatrice, pour un total de 134,17€ cette année, soit 1,85 € de moins. L'économie est donc toute relative, mais au moins Léopold Picot, ça n'augmente pas pour les parents déjà victimes de la hausse des prix tout au long de l'année.
5: De rayon en rayon, rien n'est laissé au hasard. Toute seule avec son caddie, Virginie compare de l'eau de stylo.
6: C'est juste un petit peu la corvée quand même. J'ai un grand et une petite et du coup je préfère le faire sans eux. Au moins je prends ce qui m'arrange.
5: La mère de famille fait très attention au prix, encore plus cette année.
6: Financièrement c'est compliqué cette année, ouais.
5: Postée devant les trousses, Ouisa se tourne très naturellement vers les moins chers.
7: J'anticipe, aujourd'hui il y a 80% plus 10 ans en bon d'achat. C'est un gros budget, en plus on n'a pas d'aide parce qu'on travaille les deux. C'est un peu dur, quoi.
5: Même si les fournitures en promotion ne sont pas toujours au goût de sa fille.
7: Je dis non, ça c'est cher, il faut prendre ça. Et il ne peut pas avoir tout. C'est comme ça, un crayon.
5: Un peu plus loin, Paul est à la recherche d'un objet bien précis.
8: Un agenda de foot.
5: Comme il rentre en CM2, sa maman, Julia, lui laisse ce petit plaisir.
9: Ils ont le droit de choisir l'agenda, la pochette, à élastique en général. Puis après, le reste, on prend des basiques.
5: Et la technique pour économiser, c'est de réutiliser.
9: Les instituts disent de reprendre des années d'avant. Donc, par exemple, classeur, tout ça, il reprend, cahier poésie. Finalement, je pense qu'on va s'en tirer pas trop cher.
5: Une autre façon d'économiser, c'est d'éviter les marques spécialisées, de privilégier celles des distributeurs. Ça permet de diviser par deux le prix du panier moyen.
4: Effectivement, selon l'étude de votre radio ici, la différence entre les grandes marques et les produits distributeurs est énorme. 76 € d'écart entre nos deux paniers. Vous avez le détail, nos bons plans et nos conseils sur ici.fr.
0: Alors,
4: la météo, Catherine.
0: Oui, alors c'est un petit peu compliqué du côté de la Charente-Maritime. Il y aura des orages, mais sinon, partout ailleurs en France, le ciel sera voilé, voire même très couvert dans le nord-ouest, la Bretagne. Pour les températures, Brest ce matin 19 degrés, Lille, Belfort 20, Bourges 21, Paris 22, Montélimar 23, Toulouse 24, Nice 26. Et puis sur la page Facebook, eh bien, nous avons plein de jolis commentaires avec plein de jolies photos, notamment Paco qui est à la Tronche en Corrèze, relève 15 degrés sur son thermomètre. Stéphane qui est à Mulhouse, 16 degrés. Maggie à Tavel dans le Gard, 17 degrés. Et Mika qui est à Ramatuelle a déjà 21 degrés. Cet après-midi, les orages vont remonter du côté de la Bretagne. Ailleurs, ça sera toujours mi-figue, mi-raisin. Pour le soleil, il faudra être plutôt dans le sud-ouest, en Occitanie ou au sud de l'Aquitaine. Et puis les températures, elles, cet après-midi, remonteront jusqu'à 30 degrés dans la moitié nord et 34 dans la moitié sud. Demain, pas mieux, il y aura toujours des orages, notamment l'après-midi. Il faudra faire attention.
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0: 5h35, bon réveil à ceux qui ouvrent à peine les yeux et bon courage à celles et ceux qui sont déjà au travail ou sur la route. De bon matin, si tôt. Nous continuons en musique à présent avec George Harrison, My Sweet Lord, sur votre radio ici.

0: My Sweet Lord, George Harrison dans la playlist d'ici 5h39.
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0: La chanteuse Dolly Parton est décédée hier à l'âge de 80 ans. C'était une icône de la musique country. Et vous, qui a bercé votre enfance? Tiens, Valentine, je me pose la question.
2: Britney Spears.
0: Ah bah bien sûr, évidemment. Baby One More Time,
2: Oops, I Did It Again, voilà. Absolument.
0: Bon, alors, si autre que Britney Spears, qui est-ce que vous chantiez à tue-tête dans votre chambre ou ailleurs? Quel chanteur, quel groupe à chanson a changé votre vie? Est-ce que vous le faites d'ailleurs découvrir à votre enfant maintenant? 0810 055 056. Appelez-nous maintenant pour partager votre passion musicale et vos souvenirs. 0810 055 056. On en parle juste avant 6h. Et donc, on vous le répète, la rentrée scolaire approche à grands pas et votre enfant se demande peut-être dans quelle classe il sera.
2: Et pour répondre à cette question, Décide vous propose de vous aider. Et c'est une arnaque, évidemment. Aude Razo vous explique pourquoi dans quelques minutes.
0: Et pour la musique d'ici 6 heures, on aura également Vanessa Paradis.

0: épines du cœur, Vanessa Paradis, ce matin sur votre radio ici. Mais elle n'est pas toute seule puisque maintenant nous accueillons Pascal. Bonjour Pascal.
1: Bonjour Pascal.
2: Bonjour.
0: Pascal, vous êtes dans la Nièvre?
2: Oui.
0: Vous êtes où dans la Nièvre?
2: Je suis à Authioux, une petite commune située à 20 km du Morvan.
0: Ah, très bien. Alors Pascal, pourquoi vous êtes debout si tôt ce matin d'ailleurs?
2: Eh bien parce que je prépare des crêpes pour mes petits-enfants.
0: Ah, je crois que Valentine et moi, on va vous passer une petite commande.
1: Je vais dire, c'est une excellente raison. Mettez-nous une petite assiette de côté. Grosse assiette même en fait.
2: Une grosse assiette.
1: S'il vous plaît Pascal. Ouais.
0: Pour moi, ça sera chocolat crème de marron s'il vous plaît.
1: Oh la gourmande. Ah.
2: Crème de marron, c'est très bien ça, oui.
1: C'est au menu ce matin, Pascal?
2: Eh bien, au menu, oui, non, on n'a pas de crème de marron, on a de la pâte à tartiner chocolat, on a de la confiture, du sucre, du lait Nestlé.
0: Oh, plein de bonnes choses. Vous avez combien de petits-enfants, Pascal?
2: 4.
1: Ça en fait des crêpes?
2: Ça en fait. Non, mais là, je n'en ai que 2. Hein. J'ai les plus petits, là.
1: Formidable. Ah oui, puis en plus, c'est petit, ça mange moins.
2: Ça mange moins.
0: On fera plus pour vous, Pascal.
2: Ils adorent les crêpes.
0: Bah, on les comprend. Qu'est-ce que vous avez prévu aujourd'hui à part les crêpes et les petits-enfants, Pascal?
2: Eh bien, normalement, le temps se remet un peu au beau et nous allons aller près d'un étang qui s'appelle l'étang du Merle, qui n'est pas très loin de chez nous, où on peut se baigner. Il y a des pédalos, il y a une plage aménagée. Enfin, c'est super pour les enfants, s'il fait beau.
0: Et s'il ne fait pas beau? Des crêpes, encore des crêpes.
2: Et non, pas des crêpes toute la journée. Non, on va faire des jeux de société avec eux. Hein.
0: Comment ils s'appellent vos petits-enfants, enfin les deux que vous avez aujourd'hui?
2: Alors j'ai Lou, le plus grand, qui a 8 ans, et Marcel qui a 5 ans.
0: Lou et Marcel, ils sont tout mignons.
2: Oui.
0: C'est super. Eh bien, merci de nous avoir appelé ce matin, Pascal, pour démarrer la journée. Vous avez évidemment gagné cette radio portative qui fait réveil, Bluetooth, lampe. Elle fait tout sauf les crêpes, donc continuez à en faire. Hein.
2: Alors, j'aurais aimé avoir, juste un sticker de Ici Bourgogne, si ça existe.
0: Ah ben, je ne sais pas, on va se renseigner, puis on voit ce qu'on peut. D'accord. On va voir ce qu'on peut faire et puis on vous tient au courant. Ça marche, Pascal?
2: C'est très gentil.
0: Allez,
2: merci,
0: je vous souhaite une belle journée. Bonne crêpe.
2: Bonne journée, vive ici Bourgogne.
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0: C'est pas vrai, le rendez-vous anti-arnaque au Drazo, la rentrée scolaire approche à grands pas et revoilà les sites frauduleux qui prétendent nous révéler à l'avance dans quelle classe sera notre enfant et avec qui.
6: Effectivement, je surfais tranquillement là sur les réseaux sociaux l'autre jour et je suis tombée sur cette vidéo.
7: Je vais vous faire un tuto, voilà, donc le site c'est mafutureclasse.com. Donc ce que vous faites, c'est que vous mettez vos informations, ensuite vous faites accéder à ma fiche classe, ça va charger et votre classe sera là. Voilà, donc n'hésitez pas, mafutureclasse.com.
6: Alors, contrairement à ce jeune homme, non seulement je vous conseille d'hésiter, mais je vous conseille de ne surtout pas aller sur ce site et d'en parler, de prévenir vos enfants, vos ados qui eux aussi vont tomber sur ces vidéos et qui trépignent d'impatience, ça se comprend, pour savoir s'ils pourront s'asseoir avec leurs copains, copines à la rentrée.
0: Aude, pourquoi il ne faut pas aller sur ce site?
6: Déjà, il ne vous révélera rien du tout. La preuve en commentaire, tous les internautes répondent que ça ne marche pas ou que ça leur affiche des noms de gens qui ne sont pas dans leur établissement. Et ne vous fiez pas au drapeau bleu, blanc, rouge et à l'aspect très officiel de ce site. Il n'y a pas de plateforme de l'éducation nationale pour connaître à l'avance la composition des classes. Ça n'existe pas. Deuxième raison, le site vous fait rentrer, attention, des infos très personnelles. Le nom, prénom de votre enfant, le nom de son établissement, établissement, sa ville. C'est dangereux de laisser traîner des informations comme ça, vous ne savez pas à qui vous les donnez. J'en ai repéré d'autres, des sites comme celui-là, vous avez voirtaclasse.com ou trouveclasse.com. Alors, je comprends qu'il y ait du stress, de l'impatience, mais je vous conseille d'attendre patiemment que l'école, le collège, le lycée vous donne la composition de la classe quand il aura décidé de le faire. C'est lui qui décide.
0: Évidemment, puis en attendant que vos enfants profitent de leur dernier jour de vacances. Pour retrouver tous les conseils anti-arnaque de Drazo, rendez-vous sur ici.fr, rubrique C'est pas vrai. 5h46, dans un instant, rencontre dans une crèche avec des nounous, cachalots. Benoît Prospero a toujours des bonnes idées. Ce sera juste après Vanessa Paradis, Les Épines du Cœur sur ici.

0: Elle sera à La Rochelle en septembre, puis à Pau, Montpellier et ailleurs, en tournée jusqu'à mi-novembre. Vanessa Paradis, Les Épines du Cœur, 5h48. Et vous, quelle musique vous aimez? Quelle musique a changé votre vie? Quelle musique vous inspire? Quel chanteur? Quel groupe vous a donné des frissons? Ou vous chantez à tue-tête, dans votre salle de bain ou ailleurs, et que vous faites peut-être découvrir à vos enfants et vos petits-enfants? 0810 055 056. Appelez-nous maintenant pour en discuter. Promis, on ne vous fera pas chanter. Peut-être qu'on fera chanter Valentine Letesse.
1: J'ai pas dit oui.
0: Oui, on verra. Allez, appelez-nous 0810 055 056. Il est temps de se plonger dans le monde merveilleux du vivant. Aujourd'hui, trois choses à savoir sur le cétacé qui peut atteindre les 20 mètres pour plus de 40 tonnes, avec une tête qui représente un tiers de son corps. Bonjour Benoît Prospero.
2: Aujourd'hui, le cachalot. Bonjour à toutes et tous. Au programme, allaitement, crèche et horizontalité. Et donc d'abord, première chose à savoir, chez le cachalot, l'allaitement est absolument hors norme. Pour nourrir un nouveau-né de 4 tonnes, il faut d'abord un lait très riche en graisse. Mais contrairement à d'autres mammifères, chez les cachalots, les petits ne têtent pas leur mère. Ce sont ces dernières qui injectent le lait dans la gueule de leur bébé. Comment ça marche exactement? En fait, lorsqu'il a faim, le petit vient se positionner sous le ventre de sa mère au niveau des mamelles. Et en les tapotant à plusieurs reprises, il stimule la sécrétion de lait et déclenche ainsi le processus d'allaitement.
0: Et autre fait remarquable, il arrive également que des femelles, autres que la mère biologique, nourrissent les jeunes.
2: Eh ben oui, et c'est ce que l'on appelle l'allo-nursing. Et à ce sujet, deuxième chose à savoir, chez les cachalots, nom d'une citrouille en tutu, il y a des crèches et des nounous. Là aussi, comment ça marche? En fait, des femelles partent chasser dans des grandes profondeurs les céphalopodes dont elles raffolent, et les jeunes, ne pouvant pas les accompagner sur de si longues et profondes apnées, eh bien, restent en surface sous la surveillance de nounous dans des crèches, comme des baby-sitteuses qui peuvent être des mères ou des femelles non matures sexuellement. On pense en fait que ce serait pour ces dernières une manière d'apprendre à s'occuper des petits, une sorte de training à devenir maman.
0: En clair, c'est comme le babysitting, sauf que le bébé est un petit peu plus gros que chez nous.
2: C'est vrai que c'est déjà du beau bébé. Hein. Et alors, troisième chose à savoir, chez le cachalot, la prise de décision suit un modèle de démocratie horizontale et décentralisée au sein des clans familiaux matrilinéaires. Plus clairement, en fait, pour coordonner leurs déplacements, les cétacés privilégient un consensus collectif plutôt qu'un leadership imposé. C'est-à-dire un processus lent qui peut nécessiter plus d'une heure, hein, parfois pour un simple virage, garantissant ainsi l'adhésion de tous les membres. Le monde vivant est merveilleux, et pour le partage de ses connaissances, un énorme merci au docteur en éthologie cognitive et cétologue Fabienne Delfour, autrice du livre publié chez Tana Édition, La sensibilité du cachalot, les émotions des cétacés, une biologiste engagée à l'écoute.
0: Chez le cachalot, il y a donc des crèches et des nounous. Merci Benoît Prospero. Et demain, nous nous intéresserons au fou de Bassan. C'est un grand oiseau marin sur votre radio ici.
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0: Depuis le mois de juin dernier, la sécheresse des sols s'est installée sur l'ensemble du pays. Conséquence, plusieurs restrictions d'eau ont été prises dans certains départements. Difficile par endroits de pouvoir, par exemple, arroser son jardin. Alors, une commune de Bretagne a décidé à son tour de prendre les devants et ainsi anticiper les futurs manques d'eau. Robin Bernot.
4: Et si les récupérateurs d'eau faisaient partie des solutions pour faire face à la sécheresse?
5: Je pense que c'est une excellente idée.
4: En Bretagne, pour permettre aux habitants de continuer à arroser potagers et jardins, la mairie de Plourivaux, dans les Côtes d'Armor, a lancé un achat groupé de plusieurs dizaines de récupérateurs d'eau de pluie, comme l'explique Véronique Cadudal, la maire de la commune, à notre journaliste Delphine Gocho.
6: L'idée, c'était aussi de ne pas continuer à arroser avec de l'eau potable, parce que c'est quand même un peu aussi... un peu d'incohérence, et de se dire que récupérer l'eau quand il pleut et de pouvoir s'en servir quand on n'en a plus assez, notamment pour nos potagers, nos fleurs, etc., c'est quand même une très bonne idée.
4: Aujourd'hui, l'élu est persuadé que chacun peut à son niveau faire quelque chose.
6: Si chacun y met un peu de bonne volonté, alors sans doute qu'on ne réglera pas tous les problèmes de cette façon, mais en tout état de cause, si personne ne fait rien, il ne se passera rien. Donc en fait, chacun peut à son niveau faire quelque chose.
4: Alors ici, ça marche, mais vous, qu'en pensez-vous?
7: Moi, j'ai toujours été militant pour ces choses-là, donc il n'y a pas de souci.
4: Pour Alain, c'est une bonne initiative, mais pour lui, aujourd'hui, il faut d'abord passer par de la sensibilisation.
7: On est dans une société de consommation à tout va, et puis on voit bien aussi qu'il y a un changement climatique. On a beau fermer les yeux, mais non, elle est là. Il faut sensibiliser toute la population, mais c'est à la municipalité d'abord de le faire, mettre en avant ces choses. choses-là, c'est primordial pour l'avenir de nos enfants.
4: Une prise de conscience qui a gagné du terrain, selon Corinne, surtout après l'été que nous venons de connaître.
8: Je pense que les gens prennent vraiment très très fortement conscience, et notamment cette année, parce qu'on a tous été victimes de la sécheresse, alors qu'auparavant, on n'en avait pas, et effectivement, c'est très inquiétant.
4: Mais alors, est-ce qu'on ne se réveille pas un petit peu trop tard? J'ai posé la question à Corinne.
8: Je pense que c'était prévisible, et que malheureusement, il faut qu'on soit devant le fait accompli pour en prendre conscience. C'est dommage.
4: Oui, parce que Corinne, comme vous peut-être, elle s'est directement retrouvée impactée par la sécheresse.
8: Je ne pouvais pas arroser mon jardin et là je me suis dit, bon, il faut faire quelque chose. Donc si je peux récupérer l'eau de pluie pendant l'hiver, ce sera parfait.
4: Au total, cet achat groupé de récupérateurs d'eau proposé par la mairie de Plourivaux dans les Côtes d'Armor a permis de réduire les coûts. Plus d'une cinquantaine de foyers ont ainsi pu s'équiper d'une cuve de 1000 litres pour moins de 130 euros.
0: Merci Robin Bernot. Demain, autre idée qui marche, un cuisinier qui distribue des repas aux plus précaires. Allez, musique à présent. Et justement, voici ma question du jour. Quel chanteur, quel groupe a marqué vos jeunes années? Et même peut-être encore aujourd'hui, 0810 055 056 pour nous en parler. Et peut-être même chanter. Vous ne serez pas obligé. 0810 055 056. Et c'est Pascal Obispo, maintenant, plus que tout au monde, sur votre radio ici.

0: Pascal Obispo, plus que tout au monde sur votre radio ici à 5h58. Alors la chanteuse américaine Dolly Parton, icône de la musique country et pop, nous a quittés à l'âge de 80 ans. Dolly Parton qui a inspiré de nombreux artistes, Rihanna, Beyoncé, Taylor Swift, enfin bref, toute une génération, plusieurs générations même. Alors ce matin, on a eu envie de réécouter des sons qui nous ont, nous, inspirés. Et Valentine Lottès, c'était Britney Spears.
1: Elle était en poster dans ma chambre.
0: Oh là là!

0: Allez, bientôt 6h, il est déjà l'heure de retrouver votre équipe d'ici matin. Valentine et moi, nous vous souhaitons une très très bonne journée avec votre radio locale ici. À demain.
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2: C'est déjà demain, c'est déjà mercredi. Mon Dieu, comme le temps passe vite. Bonjour Emmanuel Champal.
3: Bonjour Philippe Costa, bonjour tout le monde.
2: Si vous entendez ce que vous entendez ce matin, c'est grâce à Sarah qui s'occupe du son ce matin. Laetitia, vous entendrez le son de sa voix si vous nous appelez au 04 75 40 10. Cela dit, vous pouvez aussi communiquer avec elle par WhatsApp en nous laissant un message sonore, un vocal ou bien un message en texte. Voilà. 04 75 40 10 également.
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2: Une naissance aussi exceptionnelle qu'inquiétante à la ferme aux crocodiles de Pierre-Latte-Emmanuel.
3: 10 bébés crocos du Nil sont nés ce week-end en extérieur, sans aucune intervention humaine pour le personnel de cette ferme tropicale. C'est donc un sentiment à la fois doux et amer, Alexandre Berthaud.
4: Il n'y a pas cru Antoine Solaire samedi quand il a vu le message de sa collègue.
5: Il y a des bébés crocodiles dans l'enclos sur la zone extérieure, donc on est tous allés voir, effectivement.
4: Ils sont là, 10 bébés. Des soigneurs font diversion avec la mère pendant que le responsable animalier du site récupère les petits, les montre au public présent, émerveillé. Et c'est là qu'il réalise la signification d'une telle naissance.
5: Presque inquiétant de se dire que le crocodile a réussi à se reproduire naturellement dehors à Pierre-Latte. Ce qui veut dire que là, dehors, à ciel ouvert, sans aucun artifice de notre part, le sol est resté à une trentaine de degrés pendant 3 mois d'affilée.
4: Les crocodiles sont maintenant sous surveillance, loin du public, toujours dans une eau à 28.
6: De voir si tout va bien, s'ils évoluent bien.
4: Le soigneur Antonin Savoie nous montre les petits spécimens bien mignons.
6: On a commencé à distribuer des insectes, mais pour l'instant...
4: Mais lui aussi a bien compris que ce n'était pas normal.
6: C'est inquiétant, on ne sait pas avec quoi on finira comme espèce dans nos territoires. Ça va favoriser effectivement les espèces potentiellement envahissantes. C'est vrai que nous on retrouve par exemple beaucoup de tortues de Floride dans la région qui vivent très bien avec nos climats.
4: Lucide mais attendri par les petits spécimens, une chance malgré tout pour cette ferme tropicale dont la population est vieillissante.
3: Alexandre Berthaud, une nouvelle victime de la route, un jeune homme de 19 ans s'est tué lundi soir à Saint-Donat-sur-l'Herbasse dans le nord de Rome. Le jeune conducteur était seul en cause. On ignore les circonstances exactes de cet accident qui s'est produit vers 22h30. Hier, l'après-midi a été très compliqué sur l'autoroute A7 en direction du nord. Deux accidents ont sérieusement ralenti la circulation. Le premier à 13h30, juste avant l'échangeur de Valence Sud, 4 blessés légers dans une collision entre un minibus et une voiture. Une heure plus tard, à hauteur de Savas, carambolage de 11 voitures, 5 blessés légers. À chaque fois, des distances de sécurité non respectées.

0: C'est le double de la capacité de l'entrepôt qui existe en fait déjà à Valence, mais qui est complètement saturé. Deuxième avantage, dans la zone de Marcerolles, il est juste à côté de l'entrée de l'autoroute A7. Ce site doit aussi permettre d'avoir un meilleur accès pour aller livrer des colis en Ardèche. Une vigilance quand même sur le côté écologique. Installé au bord du Rhône, le bâtiment se trouve juste à côté du site de captage d'eau potable de Bourg-lès-Valence. Le constructeur assure qu'il l'a pris en compte et réserve un quart de la zone à la protection de la biodiversité. De son côté, la mairie affirme que le site va créer plusieurs dizaines d'emplois directs. La fin des travaux, elle, est annoncée au printemps 2027.
1: Dylan Prieur, trahi par leur mauvaise orthographe. Deux escrocs ont été interpellés hier à Romans. Ces deux hommes originaires de Grenoble falsifiaient des ordonnances pour obtenir des capteurs de glucose pour personnes diabétiques, boîte à 50 euros pièce. Mais le pharmacien romanais a tiqué en voyant le mot prescription écrit au lieu de prescription. Alertés, les policiers ont découvert dans leur voiture 88 fausses ordonnances et des boîtiers récupérés dans 5 autres officines autour de Romans. Le trafic durait depuis 3 à 4 semaines. Un couac qui fait mauvais genre à l'hôpital de Montélimar. Hier, plusieurs patients d'ophtalmologie ont été prévenus par leur chirurgien qu'ils ne pourraient pas être opérés dans les jours à venir comme prévu, pour cause de fermeture des blocs opératoires pour 6 semaines. Faux, répond la direction, aucun bloc ne va fermer. Il s'agirait d'une mauvaise interprétation de ce médecin qui aurait entendu dire qu'il manquait du personnel pour cause d'arrêt maladie. Les patients devraient être rappelés prochainement pour recaler de nouvelles dates d'opération.
2: Il est 6h05. Dans les rayons des supermarchés, sur les étals des marchés, on commence à en voir, mais les fruits et légumes moches sont souvent boudés.
1: Oui, cet été, la canicule a altéré beaucoup de production, des fruits plus petits, des légumes qui n'ont pas la forme habituelle, qui sont moins appétissants, même si le goût est souvent intact. Pas si simple, dans ces conditions, d'écouler la récolte. Kylian Gomez da Silva est arboriculteur à Livron et vice-président de la section fruits de la FDSEA de la Drôme.
3: Le client final, lui, il a une éducation aux fruits et légumes où il demande en fait des fruits et légumes qui soient toujours parfaits. Sur mon exploitation, on a eu du mal à avoir un fruit qui soit suffisamment gros pour être commercialisable à certains moments. On a 20% de fruits plus petits que d'habitude. Voilà. Le prix de vente va nécessairement être plus bas et vous aurez plus de mal à écouler potentiellement les autres calibres parce qu'il vous faudra en priorité écouler déjà ces plus petits calibres qui seront plus présents que les autres.
1: Allez, on reste avec les courses, avec le panier de la rentrée, composé de 29 produits, stylo pluie, magenta, cartable, calculatrice, qui s'élève cette année à 134 euros, 2 euros de moins qu'en 2025. C'est le résultat de l'étude que vous révèle ce matin votre radio ici, en partenariat avec le cabinet Nielsen IQ. Cette baisse est certes légère, mais elle est assez logique, alors que l'inflation, apparemment, reste contenue dans les supermarchés. Dylan Rocher à Nevers, le champion de Romois d'adoption, le champion de pétanque participe à partir de ce soir à la 7e et dernière étape des Masters. Il va tenter à cette occasion d'obtenir son billet pour le Final Four qui aura lieu les 16 et 17 septembre prochains. En Corse et puis en foot, Lyon, en quête de qualification pour la Ligue des Champions, joue ce soir face au club turc de Fenerbahçe. Le temps de cette journée, Philippe, il y aura un petit peu moins de nuages qu'hier peut-être.
2: Oui, matinée ensoleillée, après-midi un petit peu plus voilé malgré tout, par des cirrus. Ouais. Il fera assez chaud aujourd'hui, la chaleur reste là. Alors, on n'est pas dans les extrêmes qu'on a pu connaître, mais 28 à 31 degrés en pleine dans l'après-midi. En ressenti toujours un petit peu au-dessus d'ailleurs, avec du vent du sud autour de 50 km/h cet après-midi. Et la nuit prochaine, voilà, c'est plutôt agréable. Non, l'eau est annoncée vendredi. C'est vendredi matin qu'on aura des orages et de la pluie. Voilà, nouvelle vague qui va traverser l'Ardèche et la Drôme. Ce matin, ça nous fait un ciel clair à Aubenas avec 18 degrés, à Gioxx-sur-Mez, près de Lamastre, 19. Le ciel est dégagé également. Je scanne déjà vos nombreux messages du matin sur la page Facebook pour y apercevoir également le message de Montoison. Enfin, c'est Pascal, d'ailleurs, Montoison en l'occurrence. 18 degrés, le ciel est étoilé, il n'y a pas de vent ce matin. Puis à Charpé, au pied du Vercors, un ciel clair aussi. Léger, léger petit air. Et 18 degrés.
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2: Salut les amours, les amoureux du café, du réveil qui sonne toujours trop tôt, ça c'est sûr. Salut la Drôme Ardèche.

0: Salut les amours. J'y mets plein de Z et de S pour vous montrer l'attachement que nous avons chaque matin entre 6h et 9h, ici Andromardèche, et puis en guise d'ailleurs de bagues que je vous passe au doigt. Il y aura Bill Medley et Jennifer Warnes avant 6h30.
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0: Et Jean-Yves Ménien dans les prochaines minutes avec le mois des boutures. Eh oui, ça y est, on peut aussi en faire à cette époque de l'année. Jean-Yves nous raconte tout dans les prochaines minutes. Il s'en est passé des choses les 26 août dans le passé. Aujourd'hui, c'est la journée mondiale du chien. Voilà, l'un de ses buts est de mettre en lumière, je parle de la journée, le lien fusionnel entre l'homme et le chien. Voilà, merci. Pas mal de célébrités sont nées un 26 août. Le navigateur-explorateur Christophe Colomb, en 1451, mais aussi l'inventeur français, que dis-je français ? Ardéchois, Joseph de Montgolfier, en 1740, à Vidalon-les-Annonay, mondialement célèbre pour avoir co-inventé la montgolfière avec son frangin.
2: Son projet de navigation est basé sur l'idée que la Terre est ronde et que l'on peut atteindre les Indes orientales. Appelé île Molucque, en naviguant vers l'ouest à travers l'océan Atlantique.
0: Voilà, ça c'est Christophe Colomb, mais on rend hommage aussi aux frères Montgolfier, évidemment. Le tube du jour, 26 août 2004, on écoutait Aventura avec son titre Obsession, en tête des ventes de singles.

0: Elle faisait ça, je vous jure.
1: C'est vrai ?
0: Elle faisait bonjour.
1: Bonjour. Et pourquoi elle faisait bonjour ?
0: Mais parce que c'était une chanteuse latino et
1: ah,
0: voilà.
1: D'accord. Vous en parlez à l'imparfait comme ça, au passé ? Non, non, mais c'est parce que c'est dans vos souvenirs, c'est pour ça. Eh oui, c'était en 2004, effectivement, ça remonte. Aventura, qui est un groupe de musique bachata. Ah oui, en plus, c'est une danse originaire de la République dominicaine. Venez, faisons du corps à corps.
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1: Juste 6h15, des conseils pratiques pour entretenir vos fleurs, cultiver votre potager, réussir vos plantations, le joli monde de Jean-Yves Ménien, le monde des boutures d'ailleurs aujourd'hui. Bonjour docteur.
6: Bonjour Philippe.
1: Quand vous dites qu'on arrive au mois des boutures, vous pensez au mois de septembre ?
6: Septembre et octobre, ah, même si d'accord. Dans le langage, on parle de boutures aoûtées.
1: Mais oui, c'est voilà, ça.
6: Ça veut tout dire. Hein.
1: Oui.
6: Les boutures aoûtées se font effectivement sur cette période de fin de mois d'août et évidemment aussi le mois de septembre. Donc on parle de aouter, ça veut dire qu'on va prélever des boutures sur des parties qui ont commencé à former du bois. Alors on est du côté plutôt des plantes arbustes ou on dit semi-arbustives. Alors on pourrait parler des rosiers, on pourrait parler des lavandes, on pourrait parler de je sais pas, bouturer des hortensias. Donc beaucoup de plantes de jardin peuvent être bouturées avec cette technique qu'on parle de bouture aoûtée, sachant qu'il y a encore des feuilles sur les plantes, bien évidemment.
1: Expliquons la technique un peu plus précisément. Quelle partie exactement on prend ? On en prend quelle taille ? Avec quel outil ? Un sécateur ? Bon, d'accord, ok, oui.
6: Oui, il faut le sécateur parce que les parties vont être un peu dures quand même. Alors, quelquefois, à l'opposé, j'ai pu parler de bouture herbacée, où on vient couper des extrémités très vertes et très tendres, où quelquefois les doigts suffisent, là on va aller chercher en dessous. Donc on est sur des parties qui ont commencé à durcir, mais on n'est pas non plus sur du gros bois. Donc en fait, ce sont les pousses de l'année qui ont commencé un peu, on dit, elles s'aoûtent, parce que le bois se durcit pour se préparer à l'hiver. On fait des boutures de 10 cm de long. On va toujours dégager les feuilles de la base, puisqu'il faut à peu près 3 cm à la base sans feuilles, que l'on va venir planter, alors dans du terreau, hein. Les boutures vous les faites dans des pots avec du terreau, un terreau humide, on enfonce bien la bouture de plusieurs centimètres, dans un pot on peut mettre plusieurs boutures, où on prend des petits pots, on fait une bouture par pot, toutes les techniques marchent. Ces boutures, on les laisse dehors à l'ombre, on est encore dans une période où il fait chaud, on va pas aller dans une serre, c'est pas nécessaire, mais on va pas non plus les laisser en plein soleil. Donc trouvez un petit endroit où il n'y a pas de soleil, Vous les laissez là, vous maintenez le terreau humide, donc on arrose que quand le terreau sèche, et on laisse l'enracinement se faire tranquillement. Donc ça va se faire, on pourra pratiquement laisser ces boutures dehors tout l'hiver.
1: D'accord.
6: Pour les planter au printemps prochain.
1: Demain, le pois asperge, c'est un légume un peu ancien, le pois asperge, hein, mais qui est très bon d'ailleurs, parce qu'il a un goût effectivement subtil qui rappelle l'asperge, et le pois asperge qui a beaucoup aimé les chaleurs de ce dernier été en Drôme Ardèche. Nous allons y venir demain avec Jean-Yves Ménien. 6h17, on va également y venir après Bill Medley et Jennifer Warnes, un portrait d'une drômoise, Fanny, qui est archiviste au département de la Drôme, mais qui également aide beaucoup les communes de la région. Découverte et rencontre après...

0: Ça a un effet sur moi ce titre, sur vous aussi, hein. Bien vu, je pourrais me jeter dans vos bras Emmanuel ce matin.
1: Je suis pas absolument certain que ça fonctionne bien, mais...
0: Si, je vois bien la réception là, au ralenti.
1: Oui.
0: Il est 6h20, se faire tirer le portrait signifie se faire photographier ou dessiner par quelqu'un. Ce sont des portraits sonores, Jean-Bernard qui était là, que vous réalisez en Drôme-Ardèche. Nous avons rendez-vous aux archives aujourd'hui.
2: À 32 ans, Fanny est archiviste au département de la Drôme, responsable du pôle aide aux communes. Pour le dire autrement, elle accompagne ces dernières pour les aider à préserver leur histoire. Un métier peu connu, mais un métier passion pour Fanny.
3: Ah oui, c'est vraiment ce qui me plaît, tu vois, je me sers de cette carte là qui est affichée dans mon bureau sur mon tableau de Liège, et donc c'est la carte des visites des archives de toutes les communes de la Drôme. On part avec mes collègues 3-4 jours et on visite 4-8 communes, même cette année on va faire pour rencontrer le plus d'élus possible et puis donner des informations. C'est vraiment ça notre boulot, transmettre l'envie de conserver dans de bonnes conditions les archives. Quand on va dans les communes, on sort des documents, des étagères, on leur dit « Regardez ce que vous avez !» Par exemple, dans toutes les communes, il y a des plans anciens qui ont été rédigés à l'époque de Napoléon Ier. C'est le plus ancien plan de chaque commune. C'est colorisé, c'est absolument magnifique. C'est des grandes planches, toutes les communes les ont. Et voilà, que les élus le sachent et que les habitants en prennent connaissance, ce serait chouette.
1: Fanny, au début, tu voulais être institutrice, c'est ça? Tu voulais pas du tout être archiviste?
3: Non, bah archiviste, tu sais, c'est vraiment pas un métier qui est connu. Hein. Dans ma famille, personne n'en parlait, autour de moi non plus. Non, moi, ce que j'avais entendu, c'est qu'on pouvait s'intéresser à l'histoire et puis, ben, advienne que pourra, on rentre à la fac et on verra bien ce qui se passe. Et concrètement, c'est un peu ce qui s'est passé, même si moi, j'avais une petite idée, oui, c'était d'être institutrice. Et de fil en aiguille, j'ai tellement aimé ce que je faisais sur le sujet de l'histoire, en histoire de manière générale, que j'ai décidé de poursuivre. Et c'est grâce à une enseignante qui m'a montré la voie des archives, qui m'a fait ouvrir une boîte tout simplement et gratouiller un petit peu dedans, que j'ai commencé à avoir envie d'être archiviste.
1: Ça a vraiment été une révélation, quelque chose qui t'a foudroyé comme ça, ou petite déjà t'aimais lire?
3: Oui, quand j'étais petite, j'aimais beaucoup passer du temps tout simplement dans ma chambre, à bouquiner tranquillement, fallait que personne m'embête. Et il y a un truc que j'adorais. C'était vraiment les gommettes, les étiquettes, tous ces cahiers de jeux à l'époque. Et je pense qu'il y a un truc avec les étiquettes. Tu vois, aujourd'hui, on colle tout le temps des trucs. Enfin, voilà, il y a un truc très, très enfantin aussi, ouais, je pense, qui est resté avec l'archive, quoi.
1: Tu prends conscience de l'importance de ton métier. Tu es dans la continuité d'un travail qui a été fait depuis des siècles.
3: Alors maintenant, je te dirais que oui. Pendant longtemps, pour moi, ça a été assez difficile aussi de me dire que j'avais la sensation de battre un peu contre des montagnes. Tu vois, où finalement personne connaissait bien ce métier-là, et c'est parfois compliqué de faire entendre aux gens que oui, en fait, les archives, c'est du patrimoine. Souvent, quand on dit patrimoine, on pense au bâti, on pense aux éléments archéologiques, on pense pas au papier. Mais en fait, maintenant, j'ai pris beaucoup de hauteur, travaillé un peu l'humilité aussi à ce niveau-là. Et en fait, chaque document avec lequel je travaille, je me dis que c'est utile pour les générations à venir, tout simplement.
2: L'histoire de nos communes peut nous aider à mieux préparer l'avenir, tirer les leçons de nos erreurs, comme on dit, nous évite de les reproduire, se pencher sur nos archives est donc toujours utile. Jean Dissy, en Drôme-Ardèche, sur Internet, pour découvrir l'univers de Fanny.
0: Et nous avons aussi des archives, d'ailleurs, sur ici.fr. Les gens d'ici, comme Pierre qui œuvre dans les Cévennes ardéchoises à Malbosque pour retrouver d'anciennes rizières oubliées. En plus, c'est une jolie découverte pour ceux qui ne le savaient pas. La sensualité des taureaux est une bonne nouvelle pour les scorpions. Oui, les taureaux, c'est difficile à imaginer qu'ils soient sensuels, je sais. C'est à suivre dans l'horoscope avant 6h30.

Manon Lisa, le petit pêcheur. Et dans nos filets, qu'est-ce qu'on remonte ce matin? Ce sont des aiguilles de l'horloge. Eh oui, il est 6h26.

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3: Et chaque matin, on oriente notre regard vers les étoiles, vers les planètes et vers vous, Catherine Viguier. Bonjour.
4: Bonjour.
3: Les natifs de la Vierge s'expriment.
4: Grâce à Mercure, planète de la communication, chez vous les Vierges, dès aujourd'hui. Bélier, amélioration liée à la vie pratique et six soucis de santé, vous trouvez le bon thérapeute. Taureau, votre sensualité trouve le moyen de s'exprimer, déclarez-lui votre flamme. Gémeaux, votre communication et vos déplacements servent la famille et votre habitation. Cancer, vous entamez une formation, vous passez un message, vous voyagez, tout va très vite. Lion, la journée est dédiée à la vie relationnelle, vous aurez un rôle majeur à jouer. Vierge, avec Mercure, vous aurez des idées géniales. Osez parler, écrire, transmettre. Balance, le soleil rayonne en vous, vous serez attentif à vous et aux autres aussi. Scorpion, bonne nouvelle, l'arrivée de Mercure met l'accent sur vos amitiés et sur vos projets. Sagittaire, un désaccord possible avec vos partenaires de cœur, de travail, mais c'est passager. Capricorne, de belles journées en vue aujourd'hui au sujet de votre trésorerie. Verseau, en canalisant vos émotions, le reste suivra, tous vos sens sont valorisés. Poisson, vous attendez la réponse d'un être aimé ou lui de vous, vous allez pouvoir enfin vous parler. Et pour nous tous, on crée une réunion entre amis ou en famille.
3: Allez, on se réunit, on décide qui est-ce qu'on va fêter et embrasser aujourd'hui. En même temps, ça doit être imposé par le calendrier. On fête les Natacha aujourd'hui en août, la Sainte Natacha, défait ou arrange tout. Ce serait bien que ça arrange tout.
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3: Bienvenue.
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3: C'est dingue, hein ?
5: Comme chaque jour.
3: Ah mais comme chaque jour, oui. Comme chaque jour, j'arrive à me marcher dessus, à me marcher sur le Philippe Costa. Je suis là pour vous accueillir, vous dire bonjour et vous offrir des cadeaux également. Avec un spectacle qui s'intitule « Marié à tout prix ». C'est pas « Marié à tout prix », c'est « Marié à tout prix » dans le cadre du Festival National des Humoristes.
6: Tout n'est pas réparable en amour, hein ? Surtout, surtout en amour.
7: Vous avez essayé au moins ?
6: J'en ai plus les moyens. Qu'est-ce que vous voulez là au juste ?
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8: Oh. Non, non, non ! Faut rien laisser tomber ! Tout, tout, tout ! Faites encore se régler !
3: Marié à tout prix pour passer un joli moment au théâtre, c'est vendredi 20h45 à l'espace Charles Trenet de l'Ermitage dans le cadre de ce festival des humoristes de Tintournon. Vos invitations, 04 75 40 10 10. À 6h30, on fait le tour de l'actu en 2 minutes avec ici Emmanuel Champal, une erreur d'orthographe qui fait tomber un trafic d'ordonnance.
9: Deux escrocs interpellés hier à Romans après avoir arnaqué une demi-douzaine de pharmacies dans le secteur. Ils se présentaient dans les officines avec une fausse ordonnance pour récupérer des capteurs de glucose pour diabétiques. Mais hier, un pharmacien a alerté la police en voyant prescription sur l'ordonnance au lieu de prescription. À Bourg-lès-Valence, un très gros chantier vient de démarrer. DPD est en train de construire une nouvelle plateforme colis. Il faut dire que celle de Valence est totalement saturée. À terme, 80 camions de livraison passeront par la zone de Marcerolles. Et puis, à la ferme aux crocodiles de Pierrelatte, une première en France, pas si rassurante, des crocodiles du Nil qui sont nés seuls, sans aucune aide. Effet de la canicule, le sable était particulièrement chaud cet été et la nature a fait le reste. C'est à découvrir sur ici.fr.
3: L'info d'ici est d'ailleurs avec ce matin le prix des fournitures pour la rentrée, Valentine Letès.
10: Remplir le cartable de votre enfant vous coûtera un peu moins cher en cette rentrée. Le prix du panier de fourniture de votre radio ici enregistre une petite baisse d'€1,85 par rapport à l'an passé. Les négociations entre fournisseurs et distributeurs ont eu lieu avant la guerre au Moyen-Orient. Les orages n'ont pas fini de gronder. Deux jours à peine après la formation d'une tornade dans l'Aude, Météo France redoute à nouveau des phénomènes violents en fin de journée. 12 départements de l'Ouest sont en vigilance orange. C'est une première en France. Le cancer du sein d'une hôtesse de l'air est reconnu comme maladie professionnelle. Pour le tribunal judiciaire de Bayonne, il y a un lien entre ses milliers d'heures de nuit, son exposition au rayonnement ionisant à haute altitude et l'apparition de son cancer. 100 sans intervention humaine. Des œufs de crocodile du Nil ont éclos dans une réserve animalière de la Drôme. Il leur faut pourtant une température minimale et constante de 28 degrés pendant 3 mois. La canicule a donc permis la naissance de ces petits crocodiles, en photo sur ici.fr. Les Girondins de Bordeaux seront-ils maintenus en National 1 ? Le tribunal de commerce invite la Fédération française de foot à réétudier la question. Depuis la reprise du club centenaire fin juillet, la justice estime sa situation financière viable. Un gros morceau attend les Françaises aujourd'hui à l'Euro de volleyball. Déjà qualifiées pour les huitièmes, les Bleus affrontent en match de poule à 16h les favorites de la compétition, les Italiennes championnes du monde et championnes olympiques en titre.
3: Il est 6h33, alors on les appelle les fruits et légumes moches, et ils sont plus nombreux cette année à cause de la canicule.
9: Oui, plus petits, biscornus, un peu palots, comme vous Philippe, et même si le goût n'a pas forcément été impacté, Nicolas Pichon-Levenbruck, les arboriculteurs, les maraîchers que vous avez rencontrés ont bien du mal à vendre leur production.
5: Sur le stand de Florent, au marché de la place Danton à Valence, les tomates ont mauvaise mine.
11: C'est moins rouge, c'est plus marbré, c'est parce que le temps n'a pas servi, et les plantes ont souffert. Quoi. Bon, on essaye bien sûr d'adapter les prix, essayer de faire des prix corrects quoi, par rapport à la qualité qu'on a. Et ben, si c'est plus petit, on va faire 1,50€ le kilo, voilà, ou 1€, ça dépend. Voilà.
5: Sur le stand d'en face, les tomates bien rouges se font rares. Nadège en trouve une en fond de cagette.
12: Je viens de choisir une tomate abîmée, elle m'a dit je ne la mets pas, j'ai dit si je la prends, elle me l'a offerte. Il suffit d'enlever 5 mm d'un petit bout de tomate, bien sûr que je la prends quand même. Je ne fais pas du délit de faciès avec les légumes.
5: Les invendus seront jetés, Evan en profite donc pour négocier un rabais.
13: Bah moi étant cuisiné par exemple, on peut en faire autre chose de ces tomates, comme par exemple des sauces tomates, etc. Pas forcément les consommer en tant que telles, juste coupées ou en salade comme ça, mais en sauce tomate ou en coulis, des choses comme ça, elles peuvent être intéressantes aussi. Quoi.
5: Les fruits et légumes moches ou trop petits se vendent moins cher. D'après le comptoir rodanien, en Drôme-Ardèche, les producteurs d'abricots sont particulièrement touchés. Avec la sécheresse, leur chiffre d'affaires devrait baisser de 15 à 20%. Kylian Gomez da Silva est arboriculteur et vice-président de la section fruits à la FDSEA Ardèche.
14: On a eu du mal à avoir un fruit qui soit suffisamment gros pour être commercialisable à certains moments. En début de saison, on était sur 40% de fruits de petit calibre. Là encore, on a 20% du fruit qui est une problématique de calibre. Ouais.
5: Par rapport à l'année dernière, c'est 20% de fruits trop petits en plus. Or, la grande distribution les achète moins cher. Un vrai manque à gagner pour l'exploitation.
14: Le consommateur demande un fruit qui soit un peu plus gros. Il faut quand même les réussir à les vendre. Le prix de vente va nécessairement être plus bas. On a une moyenne de prix qui est inférieure à l'année dernière, d'une dizaine de pourcents.
5: Ouais. Pour écouler ses stocks, l'agriculteur a négocié avec certains de ses grossistes. Cette année, ils ont accepté de lui prendre des fruits plus petits.
9: Nicolas Pichon-Levenbruck.
3: Cela dit, il ne fera pas froid aujourd'hui, hein, puisqu'on parlait de chaleur. On aura dans l'après-midi entre 28 et 31 degrés en pleine, avec un vent du sud à 50 km/h. Forcément, ce petit sirop. Rocco hein, maintient la chaleur, on n'arrive pas à des extrêmes qu'on a connus. Mais malgré tout, l'ambiance reste assez chaude avec une matinée ensoleillée, une après-midi plus voilée par des cirrus. La nuit prochaine, ce sera étoilé et assez calme. On nous annonce une nouvelle vague orageuse et pluvieuse pour la matinée de vendredi.
9: Sur la route, un chantier dans la Drôme, plus précisément dans le Diois.
3: Actuellement à Saint-Romand dans le Diois, en effet, jusqu'au 4 septembre. La circulation est alternée si vous passez dans ce secteur-là. C'est précisément sur la départementale. Mental 539.
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3: Un œil partout, un œil sur tout, c'est ça ici matin. On essaie d'être sur tous les fronts, les fondamentaux, comme la sortie du lit et le réveil, bien sûr. Le regard sur l'actu locale, un œil également sur vos messages WhatsApp au 04 75 40 10 10 et notre page Facebook. Faut être partout en même temps, même dans le ciel, pour un meilleur point de vue, et on se déplace à la vitesse d'un jet de Sarbacane.

0: Ça, c'est le son de la Sarbacane. La musique, il y en aura également de la musique Clara Luciani, The Bee Gees. Voilà ce qui est programmé avant l'actu locale de 7h. Également, il y aura une brocante junior. C'est rare qu'on s'adresse aux enfants. Ben là, les enfants, ils pourront faire leurs petites affaires, vendre leurs jouets, par exemple, et faire commerce. Ça permet de leur apprendre des choses, effectivement. On en parle avant 7h. Noémie, bonjour.
1: Bonjour.
0: Noémie, on joue ensemble à Drôme-Ardèche. Le principe est simple, hein, je vous donne une information, une actu plus ou moins ancienne, et vous me dites ça concerne le département de l'Ardèche ou le département de la Drôme. Vous habitez en Drôme, hein, c'est ça,
1: oui.
0: Noémie. Vous n'êtes pas loin de Saint-Vallier.
1: Oui.
0: À Ponsat.
1: Oui.
0: Voilà, très bien. Hey, je sais des choses, hein, sur vous. Hein.
1: Oui.
0: J'en sais d'autres, mais je le.
1: Bien informé.
0: Je le dirai pas à l'antenne. Non, non, Noémie, je garde le respect de la vie privée, bien sûr. Vous jouez pour le spectacle Marié à tout prix. C'est vendredi à l'espace Charles Trédet de Tel-Hermitage, dans le cadre du Festival National des Humoristes. Allez, venons-en au fait avec cette question. La rentrée scolaire n'aura lieu que le 3 septembre. On en parle en tout début de semaine. Cette école, effectivement, a décalé sa rentrée en raison d'un regroupement de deux établissements. Et donc, c'est une école, à votre avis, de Drôme ou d'Ardèche qui doit décaler sa rentrée au 3 septembre. Top chrono, 6 secondes.
1: J'irai la Drôme.
0: L'école de Drôme. Oui, c'est une bonne réponse.
1: Ah, merci.
0: Bon, alors, visiblement, vous le découvrez, mais vous avez eu de la chance. C'est bien, c'est bien. C'est une école de la Drôme et c'est Dieulefit, en effet. On a le regroupement des écoles qui a pris un petit peu de retard. Ça concerne l'école maternelle et élémentaire et qui vont donc se regrouper avec un petit décalage. Donc voilà, c'est-à-dire que les enfants vont avoir un peu plus de vacances, j'ai l'impression. Exactement.
1: Un peu après.
0: Et ben, c'est ça. Vous avez des enfants à l'école, vous, Noémie?
1: Oui.
0: Ah, très bien. À quel âge, en quelle classe?
1: J'ai ma fille qui va rentrer en CM2 là en septembre. Là.
0: Ça devient du sérieux, hein, CM2.
1: Voilà. Voilà.
0: Quand même. Bon, mais c'est bien. Il faut bien en profiter cette dernière année, effectivement.
1: Oui,
0: avant. Voilà, une marche supplémentaire. Mais bon, on le vit tous, hein. Donc en même temps, elle n'est pas la seule. Oui. Vous n'êtes pas la seule, Noémie.
1: Oui.
0: Je vous offre de quoi sortir donc avec cette pièce de théâtre Marié à tout prix. C'est vendredi 20h45 à l'espace Charles Trenet de Tel-Hermitage avec le Festival National des Humoristes. Passez une très bonne journée, Noémie.
1: Très bien, merci à vous aussi.
0: À bientôt.
1: Merci, au revoir. À bientôt, au revoir.
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0: 6h43, le retour des vacances, c'est le moment de la rentrée scolaire. Alors on en parlait, hein, justement, pour les enfants, mais ça doit aussi être le moment du grand check-up santé pour nos animaux. Tenez, c'est notre sujet de conversation ce matin, docteur Pierre Fabin. Vous êtes vétérinaire, en effet. Pourquoi faire un bilan spécifiquement à cette période de l'année?
8: Alors l'été, c'est la saison de tous les dangers pour leur organisme. Ils ont été piqués par des moustiques dans le sud, ils ont avalé de l'eau de mer, reniflé des nouvelles bactéries en forêt et subi de grosses vagues de chaleur. Le mois de septembre, c'est le moment parfait pour faire un point complet avant l'arrivée du froid automnal. La première urgence de la rentrée, c'est le bilan antiparasitaire. Même si vous avez mis des pipettes en juillet, l'efficacité a baissé avec les baignades. C'est le moment de relancer les traitements contre les puces et les tiques. Et surtout, c'est l'heure du grand vermifuge de rentrée pour nettoyer le tube digestif de tous les vers intestinaux qu'ils ont pu attraper en mangeant n'importe quoi dehors pendant les vacances.
0: Et c'est vrai qu'en rentrant de vacances, on se rend souvent compte, hein, que notre animal a un peu trop profité des barbecues et des restes de table, un petit peu comme nous, hein, des barbecues. Le contrôle du poids, c'est un vrai sujet, ça, en rentrant?
8: Et oui, c'est un vrai sujet médical majeur. Les apéros estivaux, les saucisses tombées par terre, l'activité physique qui baisse à cause de la canicule. Nos animaux rentrent très souvent avec 1 ou 2 kilos en trop fin août. Pour un chat de 4 kilos, prendre 1 kilo supplémentaire, c'est comme si un humain prenait 20 kilos d'un coup. C'est totalement dévastateur pour leur articulation et pour leur cœur. La rentrée, c'est le retour aux règles strictes à la maison. Fini les extras sous la table du salon, pesez rigoureusement les croquettes, ne remplissez plus la gamelle à l'œil. Si votre chat réclame, fractionnez ses repas en petites portions, cachées dans des balles distributrices pour l'obliger à bouger.
0: Et puis on oublie très souvent les vaccins, le fameux rappel annuel doit-il vraiment se faire avec la précision d'une horloge suisse?
8: Absolument, l'horloge biologique immunitaire ne tolère aucun retard. Si le carnet de vaccination indique un rappel au 15 septembre, le faire le 15 novembre est une erreur médicale. L'immunité chute drastiquement passé la date d'anniversaire et votre animal ne sera plus protégé. Si vous dépassez le délai toléré par les laboratoires, votre vétérinaire sera obligé de recommencer tout le protocole à zéro, ce qui signifie deux injections à un mois d'intervalle et donc le double de frais vétérinaires pour vous. Alors ouvrez vos carnets de santé dès aujourd'hui. La rentrée, c'est l'occasion idéale pour vérifier les dates et prendre rendez-vous sans attendre.
0: Non, mais c'est bien la rentrée finalement, ça permet de reposer les choses, de se poser également les questions pour nos animaux. Par exemple, est-ce que vous avez une assurance santé pour votre chien et votre chat? Non, parce que vous dites, c'est bon, on va pas non plus leur prendre l'assurance. Ouais, mais vraiment, face aux frais vétérinaires, c'est parfois conseillé en effet. Eh bien, Pierre Fabin nous en parlait il y a quelques jours. Vous retrouvez sa chronique, son passage effectivement à la radio sur ici.fr. Elle passe aussi à la radio, ouais, très vite, très rapidement. Hein. Voici l'explosion de la grenade.

0: explosion de couleurs et de confettis, c'est ça, ici Drôme Ardèche, le matin, 6h49. Également beaucoup de messages, ça tombe, hein, les messages. 17 degrés à la Voulte ce matin, c'est plutôt agréable pour se lever. Le ciel est partagé à la Voulte en vallée du Rhône, entre nuages et éclaircies pour l'instant, avec un léger vent du sud. C'est un vent du sud qui est un petit peu plus fort, hein, qui soufflera dans la journée, puisqu'on l'aura autour de 50 km/h, notamment l'après-midi, également la nuit prochaine. Laurac en Vivarais, vous connaissez pas Laurac, c'est un joli village. D'ailleurs, il y a Saucisse aux Finettes qui est là-bas, qui nous raconte la météo. 18 degrés ce matin, ciel dégagé, quelques étoiles qui se baladent là-haut. On voit encore quelques étoiles filantes la nuit. Franchement, c'est plus la grosse période, mais on arrive encore à en voir et à faire quelques vœux. Je salue également au passage Sylvie qui habite Vaisseau, c'est la région albenacienne. 18 degrés ce matin, ciel dégagé. Puis enfin, on en terminera pour l'instant avec Yves qui habite la région valentinoise. 17 degrés 7 à Montpellier, un ciel clair, un ciel assez dégagé pour la journée, un petit peu plus voilé par des cirrus cet après-midi. Madame Plus.
1: Oui, bonjour.
0: Sorbier, bonjour.
1: Bonjour
0: Madame.
1: Yves Costa, bonjour à
0: toujours
1: tous.
0: Toujours plus. Et trois infos supplémentaires pratiques et utiles.
1: Oui, avec la brocante junior qui revient le samedi 12 septembre, de 9h à 13h à Saint-Paul-Trois-Châteaux. La brocante junior est réservée à la vente des jouets, des livres et des jeux et donc s'adresse aux jeunes. D'accord. Chaque enfant doit être accompagné d'un adulte. Donc si vous souhaitez tenir un stand, les inscriptions sont possibles jusqu'au 5 septembre. Elles sont gratuites. Le dossier l'inscription est à télécharger sur le site de la ville de Saint-Paul-Trois-Châteaux ou à retirer directement au guichet unique.
0: Un ciné-débat roman sur Isère.
1: Oui, le film s'intitule « Azalée vers un nouveau système de santé ». Il a pour objet de présenter l'activité de l'association Azalée pour Action de Santé Libérale en équipe, hein, qui emploie des infirmières de santé publique, des puéricultrices, des médiateurs en santé, des psys aussi qui travaillent en collaboration avec des médecins généralistes au sein des structures médicales de proximité pour accompagner justement les patients, vous voyez, dans la prévention. D'accord. Et l'autonomie en santé, en particulier ceux qui sont atteints de pathologies chroniques. La projection de ce film sera suivie d'un temps d'échange et ce sera donc le mercredi 16 septembre prochain dans la salle Charles Michel de Romans-sur-Isère.
0: La bricothèque, la chignole, c'est mignon, recrute.
1: Je savais que ça allait vous plaire. Ouais. Oui, un animateur ou une animatrice de programmation, de formation et de communication. La bricothèque, la chignole. C'est un tiers-lieu dédié au bricolage, à la réparation, au réemploi et à la transmission des savoir-faire qui développe également des actions qui favorisent l'économie circulaire, la réduction des déchets et l'autonomie des habitants grâce à des ateliers accessibles à tous. Donc si vous êtes intéressé par ce poste d'animateur, d'animatrice dans la bricothèque La Chignole, eh bien rapprochez-vous donc de cette bricothèque qui se trouve à Cray.
0: Je ne suis pas un chignoleur, madame. Non mais comme ça.
1: Mais je savais que ça allait vous plaire. Je ne sais pas pourquoi.
0: Parce ce qui me plaît également, c'est de partager des moments avec vous, Nelly, et puis tous ceux qui nous écoutent le matin, avec ses grands-parents qui nous écoutent d'ailleurs. Merveilleuse solution de garde pour les enfants, ou pas, les grands-parents.
1: Les chicoufs.
0: Oh oui.
1: Ouf.

0: vous auriez dû danser, vous auriez pu danser, vous avez dansé, vous avez bien fait. The Bee Gees, c'est fait pour ça, cette piste de danse du matin, ici de Romardèche. J'en profite d'ailleurs pour faire un clin d'œil à la nouvelle saison de Romans sur scène, qui propose samedi 3 octobre au Cordelier de Romans, un spectacle de danse justement baptisé Disco, par la compagnie lyonnaise Madoki. Alors ce sera 100% ambiance nightclub disco. On aura l'occasion de vous en reparler sur ici de Romardèche et même peut-être de s'entraîner avec quelques pas de danse. Ce sera donc pour cette nouvelle saison, 3 octobre, Cordelier de Romans pour la nouvelle saison de spectacle.
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0: Ah bah c'est bientôt l'actu locale avec Emmanuel Champal hein, qui porte le dernier coup de crayon ou de clavier d'ailleurs à son journal de 7h. Excusez-moi, j'ai quelques années. Que faire de ces enfants quand on reprend le boulot, mais pas eux ? Eh oui, on le refile. On les refile aux grands-parents, bien sûr, les seuls qui... sur qui on peut vraiment compter, nous sommes d'accord. Quoique dans l'humour en tube, Fred Ballard va nous prouver que les grands-parents ne sont pas toujours hyper fiables comme éducateurs.
6: Désolée de t'embêter, maman, mais c'est juste pour savoir ça s'est bien passé le coucher de Lucie ou pas. Comment ça, elle est toujours pas couchée ? Il est 23h, maman. Mais attends, elle mange quoi, là ? J'entends des bruits de bouche. Des M&M's ?
7: Désolé les parents, mais les M&M's à gogo avant le dodo, c'est la base pour que les grands-parents deviennent des dieux vivants et hyper poilants pour les enfants. Donc il faut savoir ce qu'on veut, un mode de garde gratos ou un mode d'éducation irréprochable.
6: Maman, elle a 4 ans, t'en as 72, c'est toi qui décides, d'accord ? Comment ça, je suis trop sévère ? Moi, je suis trop sévère ? À 14 ans, j'ai voulu aller au lycée sans barrette et sans serre-tête, tu m'as privé de sortie pendant une semaine. J'ai dit un gros mot, privé d'argent de poche. À 17 ans, je me suis percé les oreilles, tu m'as traité de punk à chien et t'as dit que j'aurais jamais mon bac. Mais maman, t'as eu 4 gosses là, c'est quoi ce laxisme ? Quand elle aura 6 ans, ce sera quoi ? Elle voudra fumer son premier pétard, tu vas lui acheter une barrette de shit ? À 10 ans, elle voudra faire sa première cuite, tu vas lui faire une rangée de shot ?
7: Oui, quand on dit que les petits-enfants, c'est la vengeance des grands-parents, c'est pas faux. Hein. Des années passées à culpabiliser d'être une mauvaise mère pour enfin pouvoir initier la nouvelle génération au plaisir non coupable, c'est que du bonheur. Et pour les pères, c'est presque pareil.
8: Qui est-ce qui le garde ce soir, les enfants ? Qui est-ce qui est ? Mamie ? Oui, c'est moins cher, hein, mamie. Hein. Ouais, voilà. Combien de fois j'ai fait à ma mère « Maman, tu peux garder Naël cet après-midi ? » ?»« Ah oui, tu reviens pas le chercher dans 3 jours comme la dernière fois. Hein. » J'ai dit « Maman, c'est la chair de ta chair !» Oui, on doit au théâtre demain soir avec ton père, laisse tomber. Je le donne à son autre grand-mère. Ah non, pas la sorcière marocaine.
7: Bah voilà, chacun sa méthode pour refourguer ses gosses aux grands-parents. Mais quand on s'appelle Diane Segar ou Fabrice Eboué, il faut intégrer que les papy-mamies d'aujourd'hui sont d'anciens punks. Hein, donc mieux vaut en rire en famille.
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0: Ici premier sur l'actu locale en Dromardèche, mercredi 26 août, 7h.
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0: Dans la Drôme, un trafic tombe à cause d'une erreur d'orthographe, Emmanuel Champal.
9: Oui, comme quoi ça tient parfois à pas grand-chose. Hein. Deux hommes de 24 et 27 ans ont été interpellés à Romans alors qu'ils tentaient d'escroquer un pharmacien avec de fausses ordonnances. Nathalie Descazères, ils tentaient de se procurer des capteurs de glycémie.
10: Oui, des boîtiers nécessaires pour les personnes diabétiques et qui coûtent une cinquantaine d'euros. Des dispositifs remboursés par la Sécurité sociale, donc délivrés uniquement sur ordonnance. C'est pour ça que les deux escrocs rédigent eux-mêmes leurs fausses ordonnances. Mais ce qui attire l'œil du pharmacien romanais, c'est le mot « pescription au lieu de prescription, une erreur grossière. Il flaire l'arnaque et alerte discrètement le commissariat. Les policiers interpellent les deux hommes, deux ressortissants étrangers qui disent vivre à Grenoble. Dans leur voiture, 88 autres ordonnances falsifiées et plusieurs boîtes de capteurs. Les enquêteurs découvrent que 5 autres officines ont déjà été arnaquées depuis 3 à 4 semaines autour de Romans, à Perrin, mais aussi en Isère, à Vinay ou Saint-Marcellin. Les deux escrocs assurent travailler pour le compte d'un commanditaire. Ils refusent de donner son nom. Ils refusent aussi de dire ce qu'ils allaient faire de tous ces capteurs de glycémie, peut-être les revendre au marché noir. Ils sont convoqués au tribunal pour faux, usage de faux et escroquerie.
9: Nathalie de Kayser, un jeune conducteur de 19 ans est mort sur la route avant-hier soir à Saint-Donat vers 22h30. Accident inexpliqué pour l'instant sur l'avenue du Général de Gaulle. Il était seul en cause. Un mardi cauchemar hier après-midi sur l'autoroute A7. 3h30 pour faire Orange-Valence. Plus de 20 km de bouchons. Il faut dire que plusieurs accidents ont ralenti la circulation en direction de Lyon, à chaque fois causés par des distances de sécurité non respectées. À 13h30, juste avant l'échangeur de Valence Sud, 4 blessés légers dans une collision entre un minibus et une voiture. Et une heure plus tard, à hauteur de Savasse, un carambolage. Là, 11 voitures impliquées et 5 blessés légers.
11: Plus que quelques jours avant la rentrée, et ça commence à se bousculer dans les rayons fourniture.
9: Gomme, crayon, agenda, ces produits pèsent sur le budget des familles. Mais cette année, bonne nouvelle, ces achats coûteront apparemment un peu moins cher. C'est ce qui ressort de l'enquête que vous révèle votre radio ici, en partenariat avec le cabinet Nielsen IQ. Nous avons glissé dans le chariot 29 produits de la rentrée, Fabien Groyer.
12: Le ticket de caisse de notre panier de la rentrée affiche 134,17€, soit 1,85€ de moins par rapport à l'an dernier. Une baisse légère, certes, mais plutôt logique, selon Vincent Cornu du cabinet Nielsen IQ.
13: Depuis le début de l'année, l'inflation est contenue dans les magasins sur tous les types de produits. Et donc les produits typés rentrée des classes ne font pas exception.
12: Un agenda, par exemple, coûte 15 centimes de moins en moyenne quand le paquet de 12 feutres enregistre une baisse de 46 centimes. Ces diminutions concernent à la fois les produits des grandes surfaces et les produits de marque qui ont mis en rayon moins de fournitures Disney ou Marvel.
13: Peut-être que dans les budgets des grandes marques cette année, on a renié un peu

0: Et à Bourg-les-Valences, c'est DPD qui s'agrandit. Son entrepôt est totalement saturé actuellement à Valence. La fin des travaux est prévue au printemps prochain. Selon la mairie de Bourg-les-Valences, ça devrait créer des dizaines d'emplois. La colère de patients de l'hôpital de Montélimar. Hier, plusieurs d'entre eux en ophtalmologie ont été prévenus par leur chirurgien qu'ils ne pourraient pas être opérés dans les jours à venir comme prévu pour cause de fermeture des blocs opératoires pour 6 semaines. C'est faux, dit la direction. Aucun bloc ne va fermer. Il s'agirait d'une mauvaise interprétation de ce médecin qui aurait entendu dire qu'il manquait du personnel pour cause d'arrêt maladie. Les patients, normalement, vont être rappelés pour recaler de nouvelles dates d'opération.
1: Il est 7h04. Et si le Rhône était devenu aussi chaud que le Nil?
0: Alors évidemment, dans les faits, c'est pas encore le cas. Et pourtant, des crocodiles du Nil sont bel et bien nés dans la Drôme, sans intervention humaine et en extérieur. Ça s'est passé à Pierrelatte, à la ferme aux crocodiles. Une belle portée de bébés crocos découverte le week-end dernier, Alexandre Berthaud.
2: Né sans aide des soigneurs, mais désormais conservé dans une grosse bassine.
3: On a 10.
2: Oh, 28 degrés, lampe chauffante pour mimer le soleil. Les mini-crocos sont sous surveillance.
3: Là, la surprise, ça sera la détermination du sexe. En incubateur, on peut choisir le sexe des petits, en fait, selon la température d'incubation.
2: Antonin Savoie est un des soigneurs de la ferme aux crocodiles. Il décrit la belle surprise ce week-end.
3: C'était un peu exceptionnel, puisque c'est une naissance qui s'est passée à l'extérieur. Il faut au minimum qu'il fasse 28 degrés pour une éclosion.
2: Avec, quand même, une petite retenue dans la voix.
3: C'est les fortes chaleurs qui sont inquiétantes pour nous, ont favorisé la naissance de crocos dans la Drôme.
2: Effectivement, c'est une naissance à la fois heureuse pour cette ferme tropicale de grande renommée dont la population vieillissait.
4: Ça faisait longtemps qu'on n'avait pas eu une naissance de crocodile à la ferme aux crocos.
2: Mais c'est aussi un signal environnemental, un de plus. N'oublie pas Antoine Solaire, responsable animalier du site.
4: On a beau savoir que ça ne va pas aller en s'améliorant, a priori, voir naître une espèce qui est subtropicale comme ça, ça soulève plein de questions. Alors sur les capacités des animaux à s'adapter, parce que si un crocodile du Nil naît là, ça veut dire qu'il a fait trop chaud pour les espèces locales.
2: Si un crocodile du Nil peut naître ici, on peut se poser des questions sur la prolifération des espèces invasives, ajoute-t-il.
0: La photo en tout cas avec la petite tête de crocodile qui sort de l'œuf, genre Jurassic Park, c'est découvrir sur ici.fr. Le Drômois d'adoption d'Ilan Rocher participe à partir de ce soir à la 7e et dernière étape des Masters de pétanque. À Nevers, il va tenter d'obtenir son billet pour le Final Four mi-septembre en Corse. Et puis, les hommages sont très très nombreux depuis hier, après l'annonce de la mort de la légende américaine de la musique country, Dolly Parton. Les drapeaux en berne même pendant une semaine aux États-Unis. Elle avait 80 ans, Dolly Parton, interprète inoubliable de Jolene, mais aussi d'un titre devenu culte bien plus tard.
5: Whitney Houston.
0: D'abord Dolly Parton.
5: Voilà. Et après Whitney.
0: Et Whitney qui apparaît effectivement dans le film Bodyguard bien plus tard et qui a rendu cette chanson bien plus célèbre.
5: 3000 chansons elle avait sorti, hein. 50
0: absolument.
5: Albums.
0: Ouais, absolument. Pas long. Philippe, oui. Le temps du jour, c'est du soleil, beaucoup de soleil, même s'il sera un peu voilé.
5: Un petit peu voilé dans l'après-midi par des cirrus, effectivement. Le matin, il fait bon, hein, 20 degrés à Montélimar, bonne température pour bien dormir, nous disait Serge tout à l'heure, c'est vrai, je souscris. 17 degrés 9 à Upi, entre Valence et Cré, le ciel est clair, beaucoup de rosée à Die, où il fait 15 degrés 5. On a du 16 degrés ce matin à Salavas, tout près de Vallon-Pont-d'Arc, et 17 degrés à Villeneuve-de-Berre, avec un petit marché hebdomadaire qui se déroule d'ailleurs à Villeneuve ce matin, dans le sud de notre Ardèche. Les maximales de la journée, 28 à 31 degrés en pleine avec un vent du sud à 50 km/h. Il va surtout se lever et se faire sentir dans l'après-midi et la nuit prochaine.
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5: Non mais c'est bien le noir et blanc, moi j'aime bien le noir et blanc, les vieux films comme ça, mais on aimerait quand même plus de couleurs, vous voyez, un peu de rouge, un peu de vert, un peu de jaune poussin, voilà, juste des nuances pour mettre tout ça en relief, ou un joli Rhône bien bleu ce matin.

0: comme toi, on a nagé, on a fait du crawl, on a fait même la planche, j'adore ça. C'était Étienne Dorio, Eros Ramazzotti également. Puis au Bellacosse, avant l'actu de 7h30.
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0: J'ai joué au Lego jusqu'à mes 18 ans, je dois l'avouer quand même ce matin. Et aujourd'hui encore, je suis toujours tenté par une construction improbable au contact des enfants ou des petits-enfants. Eh ouais, la folie des Lego se poursuit. On jettera un œil sur cette actu amusante de rentrée avec David Ossiou dans les prochaines minutes. Et puis Nelly Sorbier, nous aurons de bonnes ondes à diffuser d'ici 7h30.
2: Oui, avec un film incroyable qui s'appelle Ardèche, tourné et écrit par deux Ardéchois de cœur, John et Gabriel. Ils ont parcouru les routes du département pour nous offrir ce film qui connaît déjà le succès partout dans le monde. Je vous expliquerai ça dans un instant, alors qu'il n'est pas encore sorti, il sort en septembre. Donc on aura John à nos côtés dans un instant pour tout vous dévoiler sur ce film Ardèche.
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0: Est-ce que vous le voyez cet œil? Alors c'est pas l'œil de Sauron, hein. Non, ça n'a rien à voir avec le cinéma effectivement et Tolkien. Non, cet œil c'est celui de David Ossiou. Alors c'est un œil scrutateur, c'est vrai. On scrute l'actualité. Lego, d'ailleurs à propos, qui vient d'annoncer ses derniers résultats. Et David, ils sont très bons.
6: Mais très très bons même. Ces 6 derniers mois, le chiffre d'affaires de Lego a bondi de 21% et les bénéfices plus 32%. Je trouve ça fascinant parce qu'on parle quand même d'un jouet dont le principe n'a pratiquement pas changé depuis près de 70 ans. Des petites briques en plastique qu'on emboîte les unes sur les autres. C'est tout. Pendant ce temps, on a inventé les consoles de jeux, Internet, les smartphones, TikTok, Roblox, l'intelligence artificielle et Lego. Lego continue de vendre des petites briques. Mieux encore, ils en vendent donc de plus en plus. Comment ils font? Lego a réussi un coup assez génial. Ils ont grandi avec leurs clients. Aujourd'hui, Lego, c'est pas seulement la boîte qu'on offre à un enfant pour son anniversaire quand on sait pas trop quoi lui acheter. Vous aimez la Formule 1? Lego. Star Wars? Lego. Harry Potter? Lego. Le foot? Lego aussi. Et même si vous voulez simplement mettre un joli bouquet sur la table du salon, eh bien, il y a les fleurs en Lego. Même le patrimoine, Notre-Dame, le Louvre, l'Arc de Triomphe, vous pouvez monter une tour Eiffel de 10 000 pièces dans votre salon. Bon, il faut un grand salon, hein, elle fait 1m49. Il faut reconnaître que ces Danois-là sont malins, avec plus de 330 nouveaux produits lancés en seulement 6 mois. Ils ont finalement trouvé la solution au problème de tous les fabricants de jouets, et notamment en France. Normalement, un enfant, ça grandit. Et un jour, il arrête d'acheter vos jouets. Mais chez Lego, non. Il grandit et vous lui vendez des Lego plus chers parce que Lego prépare une étape suivante. Après 7 ans de travail et une vingtaine de brevets, ils viennent de lancer la Smart Brick, la brique intelligente. Une petite brique électronique capable de produire des sons, de la lumière, de réagir au mouvement même. Finalement, Lego aura traversé toutes les révolutions technologiques sans abandonner sa bonne vieille brique.
0: J'entends bien, David. Moi, je vais faire un peu vieux jeu, je suis désolé. Moi, j'aimais bien les premiers Lego. Vous voyez, les Lego des années 70, basiques, vous aviez des briques, voilà. Non, mais c'est vrai, je veux dire, c'était la porte ouverte à l'imagination, voilà. C'est tout était possible. Là, on vous impose de construire la Joconde ou un vaisseau de Star Wars.
7: C'est joli aussi.
0: Oui, c'est joli, mais on est moins dans l'imagination, moins dans la créativité.
7: Ouais,
0: ça y est, je suis vieux jeu.
7: Du Lego très technique. C'est chouette aussi.
0: Allez, ok. Moi, je vous construis un Eros Ramazzotti en briques. Vous allez voir, c'est magnifique.
7: Quel vieux machin. Oui.

0: vibes, le bel accent de notre Eros. Il est 7h19. Et à présent, les bonnes ondes de Nelly Sorbier.
1: Oui, avec l'histoire d'un pari fou aujourd'hui, un long métrage sur l'Ardèche, porté par deux Ardéchois de cœur, Gabriel Campina et John Dauvin, hein, qui ont déjà été plébiscités pour leur film Regards croisés. Un projet fou, lancé comme ça sur un coin de table, il y a près de 2 ans, a réalisé un long métrage d'1h35, sans être accompagné par un distributeur ou un diffuseur, ce qui est, comme le dit John, une belle anomalie dans le monde du cinéma. C'était osé, mais ils l'ont fait.
2: Gabriel, donc, qui vient du Brésil. Moi, je suis né en Inde, j'ai été adopté en Belgique. 14 000 kilomètres nous séparaient. Il y avait une chance sur 1 250 000 qu'on se retrouve en Ardèche et qu'on décide d'aller à la rencontre des Ardéchois pour qu'ils nous racontent leurs histoires. Ceux qui sont là depuis 6 générations, ceux qui viennent d'arriver. Des gens plus connus, des gens moins connus. Par exemple, les Joanie qui est à la remise.
1: À Entraigues.
2: Et donc, qui nous a parlé de Jean Ferrat, de Brel, des Patalaï, de notre ami Lino Ventura. Il y a Anne-Sophie Pic qui nous parle de l'histoire de son arrière-grand-mère, quand même. Et puis, des gens qui cueillent la châtaigne. Des gens qui font du vélo, des gens qui ont eu des grands-parents qu'ils ont retrouvés sur leur chemin, etc. C'était extraordinaire.
1: Et plus de 200 personnes ont œuvré pour ce film Ardèche qui aujourd'hui, alors qu'il ne sort qu'en septembre, est déjà un succès bien au-delà des frontières du département, puisque John et Gabriel pensaient qu'il serait programmé sur 4 dates. Ils en ont déjà plus de 30 et ce n'est pas fini. Des demandes arrivent de toutes les régions de France, mais aussi de Manosque, de Belgique, de La Réunion. Il sera même sans doute traduit en néerlandais, donc c'est une vraie réussite. Et vous savez pourquoi ?
3: Non.
1: Pour nos beaux paysages d'Ardèche.
3: Bien sûr.
1: John et Gabriel ont bourlingué du nord au sud des départements, en voiture, en canoë, en montgolfière. Ils ont des images, des plans de drone qui sont magnifiques.
3: Oui.
1: Mais c'est surtout parce que c'est un film rempli d'histoires de vie et d'émotions pour découvrir l'Ardèche en toute intimité.
2: C'est qu'est-ce qui fait qu'un endroit devient chez toi ? C'est la trame du film. Un endroit devient chez toi quand tu as décidé que tu y étais bien et que tu étais entouré des tiens. C'est ça la conclusion de ce grand voyage. Et c'est là où on aura non pas une carte postale territoriale de l'Ardèche, mais c'est plutôt, je pense, quelque chose d'assez universel qui aurait pu se transposer au Brésil, en Inde, au Japon, dans d'autres régions de France. Au socle de tout ça, est-ce que c'est pas l'amour qui compte ? Mais vraiment, ça peut paraître guimauve, mais je vous jure qu'au bout d'un an et demi, c'est ce qui me sort du cœur et de la bouche.
1: Et comme John le dit lui-même, ce n'est pas non plus le monde des bisounours. Hein. L'Ardèche a vécu les incendies, la vie des agriculteurs n'est pas toujours simple. Mais dans un monde qui va très vite, ce film nous montre qu'on peut encore se poser, se rencontrer et s'émerveiller des choses simples. Alors si vous avez envie de le voir près de chez vous, c'est simple. Vous prenez quelques copains, vous allez dans votre ciné et vous leur dites que John et Gabriel ont tout ce qu'il faut pour le programmer. Sinon, rendez-vous en septembre pour découvrir sur nos écrans ce film Ardèche.
0: Des belles ondes et de belles images d'ailleurs aujourd'hui pour la même occasion. Les bonnes ondes à retrouver sur ici.fr, comme ce plus petit jardin citoyen drômois labellisé jardin remarquable, c'est le Clos-Fleury.
1: Oui, tout à fait, c'est ça. Ou ces fresques géantes aussi que l'on peut découvrir en ce moment dans Valence.
0: Les bonnes ondes de Nelly Sorbier sur ici de Romardèche. Allez, sortez les langues belles-mères. C'est la fête.
1: À 7h23.

0: Connaissez les escourtins? On s'en servait à une époque pour faire l'huile d'olive. Les escourtins aujourd'hui sont devenus des paillassons. Pourquoi Daphné Michelat? On lui demande après les... Ouais, dans quelques instants.
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0: Daphné Michelat, bonjour.
5: Bonjour Philippe, bonjour à tous.
0: À vos côtés, à nos côtés Daphné, pour parler de Dromédardèche, de ces patrimoines que nous aimons, de ces curiosités qui nous titillent toujours effectivement. Pourquoi les escourtins de Nyons sont-ils devenus des paillassons au fil du temps? Cela dit, c'est très design. Hein,
5: c'est très beau.
0: C'est beau hein.
5: Alors quand on évoque effectivement Nyons, on pense immédiatement aux olives, à l'huile d'olive et aux anciens moulins. Mais il existe ici un objet bien particulier, autrefois indispensable à cette production. C'est le escourtin.
0: Oui, en fait, c'est un disque utilisé dans les moulins à huile.
5: Exactement, Philippe. Pendant des siècles, eh bien, le escourtin servait à presser les olives. Après le broyage, la pâte était déposée sur ces disques en fibre végétale, empilée sous une presse. La pression faisait alors couler l'huile. Et puis, au fil du temps, les moulins ont modernisé leur technique, hein, il faut le dire, et les presses traditionnelles ont disparu. Avec elles, eh bien, l'usage des escourtins.
0: Et donc, ces objets ont failli disparaître.
5: Bah, presque, oui. Mais à Nyons, une entreprise historique spécialisée dans leur fabrication a eu une idée inattendue, une idée de génie, hein, réinventer le escourtin. Au lieu de l'abandonner, les artisans ont commencé à le transformer en objet du quotidien. Alors là, c'est la surprise, hein, sa forme ronde, sa texture résistante et ses fibres naturelles en faisaient un excellent paillasson.
0: Mais il faut avoir l'idée quand même. Hein,
5: Ah bah, une sacrée idée,
0: en tout cas, un outil de moulin devenu objet de maison.
5: Peu à peu, le escourtin est sorti des moulins pour entrer dans les maisons. On le retrouve aujourd'hui en tapis d'entrée, donc en paillasson, en dessous de plat, en tapis de salle de bain ou encore en objet décoratif. Son tressage en spirale est même devenu un véritable élément de design, vous l'avez dit.
0: Et la fabrication se fait toujours à Nyons?
5: Ah bah oui! Et c'est ce qui rend l'histoire encore plus belle, Philippe. Le savoir-faire artisanat et familial a été préservé et adapté au goût contemporain. Ainsi, un objet autrefois lié à l'agriculture et à l'huile d'olive est devenu un symbole du patrimoine local.
0: En fait, finalement, le escourtin a simplement changé de fonction.
5: Et ouais, voilà, il presse plus les olives, c'est vrai, mais il continue d'accueillir les visiteurs, souvent juste devant la porte. Et puis alors, pour l'actualité, Philippe, la escourtinerie a collaboré avec une très grande marque de couture avec la réalisation d'un escourtin de 2,50 m de diamètre.
0: Ah oui, ce escourtin, c'est Chanel d'ailleurs. Voilà, juste pour l'anecdote. 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Il faut juste nous appeler maintenant et ensuite je vous pose une question pas trop difficile dans les prochaines minutes.
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0: 7h30, c'est le tour de l'actu en 2 minutes avec ici Emmanuel Champal, une naissance hors norme dans la Drôme.
6: Oui, 10 bébés crocodiles nés à Pierrelatte à la ferme aux crocodiles. Normal, me direz-vous. Non, sauf que les œufs ont éclos en extérieur sans aucune intervention humaine. La canicule de l'été a créé des conditions idéales pour cette espèce subtropicale. Pas si rassurant finalement, c'est à découvrir sur ici.fr. Des dizaines d'emplois en vue à Bourg-lès-Valence. DPD est en train de construire une une nouvelle plateforme de tri des colis dans la zone de Marcerolles. Les travaux ont commencé en juillet. Les premières rotations de camions sont prévues au printemps prochain. Et puis à Romans, deux escrocs arrêtés alors qu'ils tentaient d'obtenir des capteurs de glycémie avec de fausses ordonnances. Le pharmacien s'est méfié quand il a vu écrit prescription.
0: L'info d'ici est d'ailleurs, la rentrée approche et on fait les comptes. Valentine Lottès.
4: Stylo, cahier, cartable et calculatrice un peu moins cher en cette rentrée. Le panier de fournitures scolaires de votre radio ici coûte 1,85€ de moins que l'an passé. Notre partenaire Nielsen IQ l'explique par les commandes passées aux fournisseurs avant le début de la guerre au Moyen-Orient. La rentrée des classes, les élèves de Poma l'affrontent dans une autre école. Celle du village a été en grande partie détruite par la tornade d'avant-hier, confirme le préfet de l'Aude. Et de nouveaux orages violents sont redoutés ce soir à l'ouest. 12 départements en vigilance orange. Le cancer d'une hôtesse de l'air, reconnu comme maladie professionnelle, c'est une première en France. Pour le tribunal judiciaire de Bayonne, il y a un lien entre son cancer et ses milliers d'heures de travail de nuit notamment. 5 casernes de pompiers du Rhône et de l'Isère cambriolées et dépouillées cet été de leurs pinces de désincarcération, des outils pour secourir les victimes d'accidents de la route. Avec les voleurs pourront forcer des portes blindées, explique un représentant des pompiers. Une victoire à plus de 18 millions d'euros. L'enjeu est énorme ce soir pour l'Olympique lyonnais. Opposé à domicile aux Turcs de Fenerbahçe, l'OL joue sa qualification en Ligue des Champions, couronnée d'une prime de participation de plusieurs millions d'euros. Légende américaine de la musique country, Dolly Parton est morte à 80 ans. Les plus grandes stars mondiales lui rendent hommage. Beyoncé, Paul McCartney, Eminem, Taylor Swift. Signe de l'émotion aux États-Unis, tous les drapeaux du pays sont en berne pour une semaine.
0: 7h33 à l'hôpital de Montélimar. Des déprogrammations d'opérations qui font désordre, Emmanuel.
6: Et hier, plusieurs patients d'ophtalmologie ont été prévenus qu'ils ne pourraient pas être opérés dans les jours à venir, comme prévu. Nathalie Decaiser, c'est leur chirurgien en personne qui les a alertés.
7: Oui, Jean-François attendait son opération de la cataracte depuis des mois. Elle devait se faire demain, jeudi 27 août, mais hier midi, patatras.
8: J'ai reçu un coup de téléphone de l'ophtalmo, de m'opérer, m'annonçant que c'était annulé parce que tous les blocs étaient fermés pour 6 semaines. J'ai mis quelle date après ? Ben, il me dit je sais pas. De toute façon, tout le monde va être reporté. Et j'ai téléphoné donc au secrétariat d'ophtalmologie. J'ai une dame toute timide, toute penaud. Elle me dit monsieur, je peux pas divulguer, je suis qu'une employée. J'ai appelé la direction, j'ai cherché le numéro sur internet, je l'ai trouvé. J'ai eu une personne, une secrétaire, qui m'a simplement dit ah bon, ben, je vais voir, je vous recontacte par mail. Voilà, j'ai pas réussi à lui arracher autre chose. J'ai vraiment du mal à comprendre ça 2 jours avant. Eux, ils font un blackout.
7: Blackout en effet. Il a été très compliqué d'obtenir des explications de la direction de l'hôpital sur ses déprogrammations. Elle a fini par nous répondre, mais rien d'officiel, hein, pas d'interview, juste une conversation téléphonique pour dire que le chirurgien qui a annulé ses opérations n'aurait pas dû le faire. En clair, il aurait pris une initiative malheureuse après avoir entendu une rumeur sur un manque de personnel. Mais c'est archi faux, assure la direction. Elle n'a jamais prévu de fermer aucun bloc. Pas de problème au bloc donc, mais à minima, des soucis de communication interne. Alors certes, la direction reconnaît un peu de manque de personnel, des arrêts maladie imprévus, mais rien que de très habituel pour un hôpital. Et on sait s'adapter à ce genre de choses sans déprogrammer aucun patient, précise un responsable. Jean-François, lui, est plutôt désabusé.
8: En dehors du fait de l'ennui que ça me cause, c'est que ça m'a coûté cher à la sécu, parce qu'on m'a dit qu'il fallait tout recommencer. Toutes les analyses et tout, revoir un anesthésiste, revoir un spécialiste, il faut recommencer toutes les démarches. Alors, vous savez que c'est 6 mois pour avoir un spécialiste. Puis, en étant un petit peu égoïste, j'ai la vue qui baisse beaucoup et puis cette opération, ben, je l'attendais, quoi.
7: Le bloc ne ferme pas. Donc, est-ce que Jean-François pourra tout de même être opéré demain matin ? Eh bien, non. Car certes, le bloc opératoire est disponible, mais plus le médecin. Nous n'aimons pas que nos médecins restent sans rien faire. Il a donc repris des consultations sur ses heures libérées par les déprogrammations, explique le responsable de la direction. Mais il le promet, dans les jours à venir, chaque patient concerné sera rappelé pour essayer de trouver rapidement une nouvelle date d'opération.
6: Nathalie Decaiser.
0: C'est du soleil pour cette journée en Drôme et en Ardèche. Il y aura un petit peu plus de voiles nuageux peut-être dans l'après-midi. Alors ça reste du beau temps, hein. Attention, je parle de cirrus. De nuages élevés, en effet. Il fera assez chaud encore aujourd'hui, 28 à 31 degrés en pleine, dans le ressenti en tout cas, un peu chaud, avec un vent du sud, eh oui, forcément, 50 km/h dans l'après-midi. Et la nuit prochaine, ce matin, ça va, on est plutôt pas mal, on respire. Le temps demain sera à nouveau ensoleillé. On attend une zone à nouveau pluvio-orageuse pour la matinée de vendredi.
6: La route avec des travaux dans le centre Ardèche.
0: Oui, en ce moment, hein, sur la D120, entre Saint-Martin de Valamas et Saint-Agrève, ce sont les boutières. Circulation sessions alternées jusqu'au 25 septembre.
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0: Ce matin, on mâche le réveil. C'est comme un chewing-gum, hein. On le tourne dans la bouche, on mâche encore. Et comme au bout d'un moment, ça perd un petit peu de son goût, faut bien l'avouer. Eh bien, on souffle et on fait des bulles. Ah ouais, des bubble stars.

0: Hey, Bubble Star, il y a ces bulles hein, qui explosent très vite, beaucoup trop vite, et puis celles qui durent longtemps, beaucoup plus longtemps, avec des petits reflets à l'intérieur. C'est joli, hein, ces bulles qu'on peut produire. Bah, Bandona fait partie de ces Bubble Star qui durent. On l'écoute juste avant l'actu local de 8h.
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0: Et nous jouons ce matin avec Pascal à Annonay. Bonjour Pascal.
2: Bonjour.
0: Oula. Bonjour Pascal. Bonjour Pascal. Vous vous levez à l'instant, vous. C'est pas possible.
2: Oui, peut-être, oui.
0: En fait, non.
3: Faut pas l'agacer, Pascal.
0: Non, faut pas l'agacer. Non, en fait, vous êtes pas couché. En fait, vous êtes resté debout toute la nuit. C'est ça l'histoire.
2: Ah, je suis levé depuis une demi-heure, mais c'est vrai que j'ai la voix qui est un peu cassée.
0: Hein. Ah, mais je juge pas la qualité de la voix. Hein. Non, c'est juste pour savoir ce qui se passe dans votre vie, Pascal. Nous jouons ensemble pour un panier gourmand, un coffret gourmand, à l'occasion de la fête de l'agriculture qui a lieu à Saint-Thomas-en-Royans ce dimanche. De belles choses à l'intérieur, et voici ma question. Alors, c'est une question qui concerne la Drôme ou l'Ardèche, et d'ailleurs, c'est votre mission, Pascal, de me dire si ça concerne ou le département de la Drôme ou le département de l'Ardèche en moins de 6 secondes. Êtes-vous prêt?
2: Allez, je suis prêt.
0: Il est prêt. C'est un bijou patrimonial du 19e siècle qui renaît de ses cendres. Le pont du tram qui deviendra une voie verte en 2027. Ce pont du tram, cette voie verte, ça concerne la Drôme ou bien l'Ardèche? Top chrono, 6 secondes.
2: L'Ardèche.
0: Non, c'est une mauvaise réponse.
2: D'accord.
0: C'est la Drôme. C'est justement dans le Royans, entre Saint-Laurent-en-Royans et Saint-Jean-en-Royans, avec un joli pont suspendu à 35 mètres sur la rivière Cholet. Attendez, c'est pas fini, Pascal. J'ai une question de rattrapage. On peut se sauver. Avec une question qui concerne une commune de la Drôme-Ardèche avec le nom de leurs habitants. Si vous me donnez le nom de la commune qui est concernée, si elle est drômoise ou ardéchoise, bah vous repartez avec le cadeau. Cette fois, c'est sûr. C'est rare, dites donc. Les Bouloculiens et les Bouloculiennes, ils sont originaires de la Drôme ou de l'Ardèche?
2: L'Ardèche, c'est Boulieu, non?
0: Eh ben oui, c'est Boulieu les a donnés. Il est des nôtres.
2: Il est très content. Ouais.
0: Il est trop content comme les autres. Ça, c'est mon Pascal. Ça, c'est mon Pascal. Je suis très heureux pour vous. Je vous offre le coffret gourmand. Vous allez découvrir Saint-Thomas-en-Royans, qu'apparemment vous ne connaissez pas, Pascal, d'ailleurs, au passage.
2: Hein, non, c'est pas la commune que je connais le plus. Non.
0: C'est quoi la commune que vous connaissez le plus en dehors d'Adonnet, nous entendons bien. Voilà.
2: Bah, Boulieu.
0: Ah bah, vous êtes originaire de Boulieu, c'est ça?
2: Non,
0: Adonnet. Non, d'accord, ok. Adonnet. Mais pourquoi vous connaissez Boulieu particulièrement alors?
2: Parce que c'est Gilles en vélo, c'est pas loin.
0: Ah, monsieur fait du vélo. Sur la voie Fluvia, c'est ça la...
2: Oh, partout. Hein.
0: Oh là là, non. Ouais, faire un cycliste de dingue. Là. Allez, mon Pascal, belle journée à vous. Bon réveil, parce que c'est pas terminé, j'ai l'impression. Et puis, à bientôt pour de nouvelles aventures.
2: Merci.
0: Au revoir.
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0: Une pincée, la toute petite, de Jack et un saupoudrage de Carla. C'est la recette de ce succès. Regarde.

0: l'actu locale, musique, sourire, c'est ça la recette, 7h46.
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0: 7h46, les fruits moins beaux, parfois moins bons à cause de la canicule, c'est un vrai souci pour les producteurs de Drôme et d'Ardèche. Nous en parlons, Emmanuel Champal, ce matin avec notre invité.
3: Bonjour Christophe Souliard.
4: Bonjour.
3: Directeur du comptoir rhodanien à Tel-Hermitage, double casquette pour vous. Vous êtes producteur de fruits, mais aussi expéditeur pour plus de 400 agriculteurs de Drôme et d'Ardèche. Dites-nous quel impact a eu la chaleur et quel impact ont eu la chaleur et la sécheresse cet été sur les différentes productions.
4: Alors bonjour. Sur la production, deux grosses productions pour nous, la production d'abricots, où là effectivement les dérèglements climatiques, on va dire plutôt que les grosses canicules, nous a fait avoir beaucoup de soucis sur certaines variétés d'abricots qui n'ont pas pu arriver à maturité correctement dû à ces fortes chaleurs. Calibre était inférieur, la qualité gustative était insuffisante, donc un produit pas tout à fait conforme à ce qu'on pouvait espérer.
3: Ces produits, ces abricots-là, sont devenus quoi ?
4: Alors ces abricots, on a essayé de les commercialiser en accord avec nos partenaires de la distribution, pour qu'ils puissent changer un tout petit peu le cahier des charges et pour que ces abricots puissent être consommés par nos consommateurs.
3: Vous dites, on a essayé. Vous y êtes arrivé ou pas ?
4: On est arrivé à majeure partie. Après, vous savez, on ne bouge pas des mastodontes comme ça. Donc, les cahiers des charges sont difficiles à faire évoluer. Mais je pense que ça servira de leçon pour les années futures.
3: C'est-à-dire ?
4: C'est-à-dire que l'an prochain, on aura aussi des épisodes caniculaires. Et j'espère qu'on pourra inclure dans nos cahiers des charges d'avoir des fruits un petit peu plus souples, un peu plus petits, mais qui correspondront à une qualité gustative importante.
3: Ça veut dire quoi ? Ça veut dire que finalement, ce n'est pas tellement aux producteurs de s'adapter au changement climatique, c'est plutôt à la grande distribution d'accepter de vendre des fruits un peu différents, les fameux fruits moches, hein, comme on dit assez communément.
4: Pas tout à fait fruits moches, parce qu'on l'a vu sur les légumes, ça n'a pas forcément eu un impact très important. Ce qu'il faut, c'est que le rémunérateur soit rémunéré à sa juste valeur. Et pour ça, il faut qu'il puisse planter des arbres qui supportent aussi des chaleurs importantes, mais aussi que la grande distribution à travers le consommateur joue le jeu d'avoir un produit un peu plus marqué, un peu plus différent de ce qu'on peut avoir à la normale.
3: Si la grande distribution les refuse, en tout cas les prend un petit peu à contre-cœur aujourd'hui, ces fruits qui sont un peu différents, c'est à cause de qui ? Est-ce que c'est à cause de nous, consommateurs ?
4: C'est à cause de nous, consommateurs, mais c'est aussi à cause de nous, metteurs en marché, qui avons, à une époque, dit à peu près oui à toutes les exigences de la grande distribution.
3: Mais est-ce que les consommateurs sont prêts aujourd'hui à acheter, une courgette un peu plus petite, un abricot qui a une couleur un peu moins vive, avec des tomates, effectivement, qui sont un petit peu biscornues ? Les mentalités évoluent ou pas ?
4: Les mentalités évoluent. Le consommateur, ce qu'il veut, c'est un fruit bon. Alors après, si on veut aussi garder la souveraineté alimentaire en France, il est évident que ça passera sûrement par des choses-là, parce que les épisodes climatiques qu'on a connus cet été, on va sûrement les revivre les saisons futures.
3: Est-ce que l'État, finalement, dans les négociations que vous avez avec la grande distribution, doit intervenir, doit imposer aujourd'hui une certaine partie de vente en fruits ou en légumes moches, entre guillemets ?
4: Non, c'est à nous de pouvoir changer le cahier des charges avec la grande distribution. Je pense que l'État n'a pas à intervenir là-dedans. Peut-être après, quand on va avoir les grandes messes de l'alimentaire en début de saison, pour négocier avec nos partenaires, c'est là où il faudra être force de proposition, mais nous, toute la profession.
3: Le comptoir rhodanien, c'est 400 agriculteurs de Drôme et d'Ardèche, on l'a dit, pour l'expédition. C'est des gens que vous avez régulièrement au téléphone. Les pertes sont de combien aujourd'hui, par rapport à la canicule, sur les exploitations ?
4: Sur les exploitations, on a une perte de calibre, donc on a une perte de volume. On a une perte de qualité, donc on a un déclassement plus important. On peut estimer les pertes sur l'abricot entre 20 et 30%, et sur les pêches nectarines, un peu moins d'incidence, mais autour de 10-15%.
3: Ça, c'est supportable pendant combien de temps ?
4: Pas très longtemps. C'est supportable une année peut-être, mais il faut absolument que l'on trouve des solutions dans l'hiver pour que les saisons prochaines, les agriculteurs puissent vivre de leurs produits.
3: Peut-être planter donc un petit peu différemment et surtout avoir des négociations avec la grande distribution pour adapter peut-être des normes et que la grande distribution accepte des fruits et des légumes peut-être un petit peu moins beaux, un petit peu moins parfaits que d'habitude. On l'entend bien avec vous ce matin. Christophe Souliard, le directeur du comptoir rhodanien à Tain-l'Hermitage. Merci à vous, passez une bonne journée.
4: Merci, au revoir.
0: Et vous alors, consommateurs, consommatrices, comment réagissez-vous à cela? On va pouvoir vous écouter avec Nelly Sorbi à partir de 9h.
5: Oui, tout à fait, vous nous parlerez justement de ces fruits plus petits, abîmés. Est-ce que vous les consommez ou pas? Et puis en tant que jardinier, cultivateur, amateur, comment vous adaptez-vous à la sécheresse, au changement climatique? 04 75 40 10 10 pour nous le dire par téléphone ou via WhatsApp. Laissez-nous des vocaux, un vocal.
0: Ici, c'est vous tout à l'heure, 9h-10h. Ah non, tout bien, d'accord. Non, ça va, très bien, ok, parfait. Stéphane Bern, tout à l'heure, ce sera juste avant l'actu locale de 8h, avec une histoire de Club Med et d'huîtres bien charnues. Et ça sent les histoires de Tonton Bern, évidemment. Ça nous mènera en tout cas dans le secteur de la Seine-sur-Mer, la baie de Tamaris. Rendez-vous tout à l'heure, juste avant l'actu locale.
5: Vous voulez savoir s'il pouvait prendre un café dans votre tiroir, une dosette, ah, Stéphane Bern.
0: Ah, bien sûr, pas de soucis, Stéphane, ce que vous voulez. Du moins que c'est Stéphane. Vous, Nelly, non, Ranche, je vous sers un thé.
5: Ok, merci.
0: Mais je vous offre un croissant.
5: Ah.
0: Au chocolat.

0: Les vacances, ah, c'est peut-être derrière pour vous, hein, mais il y en a qui vont partir en décalé. Il faut penser à tout le monde, évidemment. Vous allez partir avec un temps plus frais, ça c'est sûr. Au Petit Robin, ce matin, on a 17 degrés. Le ciel est un petit peu mitigé, mais il faut savoir qu'il sera du soleil pour la matinée, un petit peu plus voilé dans l'après-midi. Oh, une belle journée, en l'occurrence. Les Petits Robins, c'est près de Livon. Merci à vous, Sylvie. Villeneuve-de-Berre, 17 degrés ce matin. Une belle journée en perspective. Elle n'est pas à Privas, Marie-Claire, aujourd'hui. J'aime bien, c'est que vous nous indiquez exactement où vous êtes dans la région. J'adore ça. On peut vous situer. Vous êtes à Beauchastel ce matin, où il fait déjà 22 degrés. Beauchastel, c'est la vallée de l'Eyrieux avec un ciel magnifique. Et vous avez d'ailleurs mis une photo très très belle qui fera forcément partie de la compile des belles photos de la semaine. Non, je suis déjà passé à autre chose, Emmanuel. N'allez pas voir. Vous êtes en retard, vous êtes décalé.
1: Ah ouais, il fait que ça monte au cerveau.
0: Mais oui, mais
1: que
0: je me penche. Vous êtes en décalage total. 20 degrés 5 à l'Argentière, c'est Jean-Michel. Voilà, merci pour tous ces messages.
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0: Souvent, on raconte des histoires pour s'endormir. Nous, c'est plutôt pour nous réveiller avec Stéphane Bern. Bonjour.
7: Bonjour à tous.
0: Et on voyage dans le temps, au temps du 19e siècle. C'est ça, dans une baie méditerranéenne où l'on ne cultive pas seulement le soleil.
7: Quand on pense aux huîtres, on imagine souvent l'Atlantique. Pourtant, une baie produit depuis plus d'un siècle des coquillages bercés au chant des cigales et à l'accent de Pagnol qui ont fini par séduire jusqu'au grand chef. En 1860, la Seyne-sur-Mer. Dans la baie de Tamaris, les premiers élevages de moules apparaissent déjà sur des pieux plantés en mer. La tradition conchylicole locale est ancienne. La baie possède un avantage rare. Protégée mais ouverte sur la Méditerranée, elle bénéficie d'un import continu en nutriments et en phytoplancton. Un club med avec buffet à volonté réservé aux pensionnaires des fonds marins. Au fil du temps, plusieurs familles d'ostréiculteurs s'y installent et développent un savoir-faire particulier. Ici, contrairement aux côtes atlantiques, il n'y a presque pas de marée. Des huîtres avec des horaires de bureau stables, qui grandissent donc en permanence immergées, souvent suspendues sur des cordes façon hamac, à la coule, ou élevées sur des tables marines. À ce niveau de sérénité, même l'application Petit Bambou leur demanderait presque des conseils. Résultat, des huîtres qui ont bien mangé à la cantine, réputées plus charnues, avec des notes de noisette et une saveur très marquée par la Méditerranée.
8: Vous nous donnerez une bourriche d'huîtres, monsieur Blin, avec un petit vin blanc ?
7: Certaines productions de Tamaris sont aujourd'hui plusieurs fois médaillées au concours général agricole de Paris et servies dans des restaurants étoilés.
9: Du coup, j'ai mangé les 12 douzaines d'huîtres.
7: Mais évidemment, sans leur médaille. Ce serait dommage de se faire sauter un plombage en pleine dégustation. À Tamaris, les huîtres poussent face aux palmiers et sous le soleil du Var. La preuve qu'en Méditerranée aussi, on peut avoir l'accent du Sud et finir sur un plateau de fruits de mer. Peu cher, quelle carrière.
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0: Ici, premier sur l'actu locale en Drôme Ardèche, mercredi 26 août, il est 8h.
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0: Une naissance aussi exceptionnelle qu'inquiétante à la ferme aux crocodiles de Pierrelatte, Emmanuel Champal.
10: 10 bébés crocos du Nil sont nés ce week-end en extérieur, sans aucune intervention humaine. Alors pour le personnel de cette ferme tropicale, c'est un sentiment à la fois doux et amer, Alexandre Berthaud.
11: Il n'y a pas cru Antoine Solaire samedi quand il a vu le message de sa collègue.
12: Il y a des bébés crocodiles dans l'enclos sur la zone extérieure, donc on est tous allés voir, effectivement.
11: Ils sont là, 10 bébés. Des soigneurs font diversion avec la mère pendant que le responsable animalier du site récupère les petits, les montre au public présent, émerveillé. Et c'est là qu'il réalise la signification d'une telle naissance.
12: Presque inquiétant hein, de se dire que le crocodile a réussi à se reproduire naturellement dehors à Pierrelatte. Ce qui veut dire que là, dehors, à ciel ouvert, sans aucun artifice de notre part, Le sol est resté à une trentaine de degrés pendant 3 mois d'affilée.
11: Les crocodiles sont maintenant sous surveillance, loin du public, toujours dans une eau à 28.
1: De voir si tout va bien, s'ils évoluent bien.
11: Le soigneur Antonin Savoie nous montre les petits spécimens bien mignons.
1: On a commencé à distribuer des insectes, mais pour l'instant...
11: Mais lui aussi a bien compris que ce n'était pas normal.
1: C'est inquiétant, on ne sait pas avec quoi on finira comme espèce dans nos territoires. Ça va favoriser effectivement les espèces potentiellement envahissantes. C'est vrai que nous on retrouve par exemple beaucoup de tortues de Floride dans la région qui vivent très bien avec nos climats.
11: Lucide mais attendri par les petits spécimens, une chance malgré tout pour cette ferme tropicale dont la population est vieillissante.
10: Et pour les voir ces petits crocos, c'est très simple, ici.fr. Une nouvelle victime de la route dans la Drôme, un jeune homme de 19 ans. Il s'est tué lundi soir à Saint-Donat, près de Romans. Le jeune conducteur était seul en cause. On ignore pour l'instant les circonstances exactes de cet accident qui s'est produit vers 22h30. Hier, l'après-midi a été très compliqué sur l'autoroute A7 en direction du Nord. Deux accidents ont sérieusement ralenti la circulation. Le premier à 13h30, juste avant l'échangeur de Valence Sud. 4 blessés légers dans une collision entre un minibus et une voiture. 1 heure plus tard, à hauteur de Savas, carambolage de 11 voitures, 5 blessés légers. À chaque fois, des distances de sécurité non respectées. Et en milieu d'après-midi, il fallait 3h30 pour faire Orange Valence.
0: Avec l'explosion des ventes par Internet, DPD doit pousser les murs dans la Drôme.
10: Le groupe est en train de construire une vaste plateforme de tri des colis à Bourg-lès-Valence. La première pierre a été posée début juillet pour une mise en service prévue au printemps prochain. Des camions, beaucoup de camions à venir, ça peut inquiéter les habitants, Dylan Prieur.
4: Jusqu'à 80 camions de livraison par jour, 10 quais de chargement, 70 places de parking. Pourtant, la réponse de l'adjoint à l'économie et à l'emploi de Bourg-lès-Valence, Tanguy Gerland, est claire. Les risques de nuisance sont faibles.
5: Tout a été calculé, les routes sont faites pour ça. De toute façon, toutes les entreprises autour sont dans des activités similaires.
4: Oui, car ce futur bâtiment de 4500 m² est installé sur la zone de Marcerolles, entre la 7 et le Rhône. C'est l'entreprise de livraison DPD qui va l'exploiter.
5: Il y a déjà un certain nombre de camions, de voitures qui passent toute la journée. Donc ça a une nuisance que tout bâtiment peut avoir, mais en tout cas, rapporté à ce que ça va rapporter en termes d'économie

0: ordonnances et des boîtiers récupérés dans 5 autres officines autour de Romans. Le trafic durait depuis 3 à 4 semaines. Un sérieux couac à l'hôpital de Montélimar. Hier, plusieurs patients d'ophtalmologie ont été prévenus par leur chirurgien que leur opération prévue dans les prochains jours était annulée à cause de la fermeture des blocs opératoires pour 6 semaines. La direction dément, aucun bloc ne fermera. Il s'agit d'une mauvaise interprétation du médecin qui aurait entendu dire qu'il manquait du personnel. Les patients vont être recontactés prochainement pour recaler de nouvelles dates d'opération.
1: Il est 8h05 dans les rayons des supermarchés, sur les étals des marchés. On commence à en voir, mais les fruits et légumes moches sont souvent boudés.
0: Oui, cet été, la canicule a altéré beaucoup de production. Des fruits plus petits, des légumes qui n'ont pas la forme habituelle, qui sont moins appétissants, même si le goût est souvent intact. Pas si simple d'écouler sa récolte dans ces conditions. Kylian Gomez da Silva est arboriculteur à Livron. Il est vice-président de la section fruits de la FDSEA de la Drôme.
2: Le client final, lui, il a une éducation aux fruits et légumes où il demande en fait des fruits et légumes qui soient toujours parfaits. Sur mon exploitation, on a eu du mal à avoir un fruit qui soit suffisamment gros pour être commercialisable à certains moments. On a 20% de fruits plus petits que d'habitude. Voilà. Le prix de vente va nécessairement être plus bas et vous aurez plus de mal à écouler potentiellement les autres calibres parce qu'il vous faudra en priorité écouler déjà ces plus petits calibres qui seront plus présents que les autres.
0: Alors, les fruits et les légumes moches, on va en parler à partir de 9h, Nelly.
3: Oui, vous pourrez nous dire si vous achetez, vous, des fruits abîmés, ce que vous en faites également en tant que particulier ou en tant que restaurateur. Et puis, si vous êtes producteur ou jardinier, dites-nous comment la canicule a affecté votre récolte cette saison. 04 75 40 10 par téléphone ou sur WhatsApp pour nous laisser un vocal.
0: Allez, on continue de faire les courses avec les fournitures scolaires. La rentrée approche. Le panier de la rentrée, composé de 29 produits, s'élève cette année à 134 €, soit près de 2 euros de moins qu'en 2025. C'est le résultat de l'étude que vous révèle ce matin votre radio ici, en partenariat avec le cabinet Nielsen IQ. Cette baisse, certes légère, est assez logique, dit le cabinet, alors que l'inflation reste contenue dans les supermarchés. Le foot avec Lyon, qui est en quête de qualification pour la Ligue des Champions, qui joue très gros ce soir. Ce sera face au club turc de Fenerbahçe au Groupama Stadium. Le temps de cette journée, Philippe,
1: du soleil,
0: un peu plus ensoleillé qu'hier.
1: Ouais, exactement, du soleil. Sera un petit peu voilé malgré tout dans l'après-midi. C'est pas pour vous contredire, mais c'est la réalité du terrain. Il fait plutôt bon le matin. Il fera assez chaud dans l'après-midi. 28 à 31 degrés en pleine avec un vent du sud à 50 km/h. Ce sera valable également pour la nuit prochaine. Ce vent du sud de la nuit sera calme et étoilé. Demain, temps souvent ensoleillé. Un ciel un peu plus hésitant avec quelques averses sur le département de l'Ardèche, notamment dans l'après-midi. Puis on a une nouvelle vague pluvieuse orageuse qui est annoncée pour la matinée de vendredi.
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1: Troisième heure de cette matinale en Drôme Ardèche, celle où la Drôme s'étire, où l'Ardèche baille avec panache, où le Vercors remet ses falaises droites, et pas très droite celle-là d'ailleurs, où le Rhône file déjà au boulot. Valence cligne d'un œil, Annonay cherche ses clés, Montélimar a la bouche pleine de nougat. Et chez vous alors, comment ça se passe ce matin? Bien, j'espère, avec vos histoires d'art.

0: histoire d'un... Celle d'Erita Mitsuko. Et là, qu'est-ce qu'il y a au coin de la rue, just around the corner? Il y aura Coq Robin avant 8h30.
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0: Avant 8h30, nous ferons la connaissance d'une d'une archiviste drômoise. Elle est activiste aussi dans son sens aussi, puisqu'elle est passionnée par l'histoire. Et puis en cette période de rentrée scolaire, les arnaques se logent également sur Internet et elles concernent très directement nos enfants. On va essayer de vous avertir, de vous prévenir et de remédier à cela avec Audrey Azoulay dans les prochaines minutes.
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0: Les arnaques sont partout dans notre monde aujourd'hui. Il faut une Audrey Azoulay pour justement nous prévenir, déjouer ces pièges au de la rentrée scolaire qui approche à grands pas. Et revoilà donc les sites frauduleux qui prétendent nous révéler à l'avance, oui, dans quelle classe sera notre enfant et avec qui.
6: Effectivement, je surfais tranquillement là sur les réseaux sociaux l'autre jour et je suis tombée sur cette vidéo.
7: Je vais vous faire un tuto. Voilà, donc le site c'est mafutureclasse.com. Donc ce que vous faites, c'est que vous mettez vos informations. Ensuite, vous faites accéder à ma fiche classe, ça va charger et votre classe sera là. Voilà, donc n'hésitez pas, mafutureclasse.com.
6: Alors, contrairement à ce jeune homme, non seulement je vous conseille d'hésiter, mais je vous conseille de ne surtout pas aller sur ce site et d'en parler, de prévenir vos enfants, vos ados qui eux aussi vont tomber sur ces vidéos et qui trépignent d'impatience, ça se comprend, pour savoir s'ils pourront s'asseoir avec leurs copains, copines à la rentrée.
0: Ouais, ne cédons pas au trépignage. Aude, pourquoi il ne faut pas aller sur ce site?
6: Déjà, il ne vous révélera rien du tout. La preuve en commentaire, tous les internautes répondent que ça ne marche pas ou que ça leur affiche des noms de gens qui ne sont pas dans leur établissement. Et ne vous fiez pas au drapeau bleu, blanc, rouge et à l'aspect très officiel de ce site. Il n'y a pas de plateforme de l'éducation nationale pour connaître à l'avance la composition des classes. Ça n'existe pas. Deuxième raison, le site vous fait rentrer, attention, des infos très personnelles. Le nom, prénom de votre enfant, le nom de son établissement, sa ville. C'est dangereux de laisser traîner des informations comme ça, vous ne savez pas à qui vous les donner. J'en ai repéré d'autres, des sites comme celui-là, vous avez voirtaclasse.com ou trouveclasse.com. Alors, je comprends qu'il y ait du stress, de l'impatience, mais je vous conseille d'attendre patiemment que l'école, le collège, le lycée vous donne la composition de la classe quand il aura décidé de le faire. C'est lui qui décide.
0: On ne s'emballe pas, Aude. De même, tenez, c'est un peu pareil. Un SMS mensonger sur un colis non livré, un PV de stationnement, suivi ensuite de l'appel téléphonique d'un faux conseiller bancaire. Ça s'appelle l'arnaque à la double détente et elle fait des ravages. Parce que voilà, il ne faut pas réagir, surréagir. Ça aussi, c'est un truc qu'on peut retrouver sur ici.fr. Merci à vous, Audrey Azoulay. 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

0: La météo du matin se dessine chaque jour grâce à vous sur la page Facebook de votre radio. Avec ce matin à Vallon-Pont-d'Arc 19 degrés 3 sous abri. C'est bien de le préciser, Eliane. Le ciel est partiellement dégagé avec quelques nuages roses. Jolie photo, dites donc. C'est un chamois, un bouquetin. Je suis pas très fort. J'arrive jamais à savoir exactement. Tenez, Emmanuel, rendez-vous utile là. C'est quoi ça? Ça,
1: ce truc, c'est un animal.
0: Ok, très bien. Voilà. La prochaine fois, je ne vous demanderai pas. Joli colibri qui me dit, voilà, 10 degrés 6 ce matin à Montélimar, pas de vent. C'est joli, hein, mais je sais jamais, un bouquetin, un chamois, je sais. Bah, vous, chamois, petite corne? Ok, merci
1: alors,
0: beaucoup,
1: bouquetin.
0: Sarah.
1: Alors, bouquetin, voilà. Sans doute, celui-là.
0: Bouquetin? Non, bouquetin? Bon, on y reviendra. Oui. Guy Rengrange, 16 degrés. Une belle journée nous attend. Chaude, mais supportable. Oui, c'est ça, Nicole, exactement. Chaude, mais supportable. Et allez, on en terminera par des nouvelles également ce matin de Jean-Michel à l'Argentière. Dans les Cévennes ardéchoises, le ciel est un peu nuageux. 20 degrés 5. Se faire tirer le portrait, ça signifie se faire photographier ou dessiner par quelqu'un. Ce sont des portraits sonores qu'on propose avec Jean-Bernard qui était là et que vous réalisez en Drôme et en Ardèche. Et là, nous avons rendez-vous aux archives avec Fanny.
2: À 32 ans, Fanny est archiviste au département de la Drôme, responsable du pôle aide aux communes. Pour le dire autrement, elle accompagne ces dernières pour les aider à préserver leur histoire. Un métier peu connu, mais un métier passion pour Fanny.
3: Ah oui, c'est vraiment ce qui me plaît, tu vois, je me sers de cette carte-là qui est affichée dans mon bureau, sur mon tableau de Liège, et donc c'est la carte des visites des archives de toutes les communes de la Drôme. On part avec mes collègues 3-4 jours et on visite 4-8 communes, même cette année, on va faire pour rencontrer le plus d'élus possible et puis donner des informations. C'est vraiment ça notre boulot, transmettre l'envie de conserver dans de bonnes conditions les archives. Quand on va dans les communes, on sort des documents, des étagères, on leur dit « Regardez ce que vous avez !» Par exemple, dans toutes les communes, il y a des plans anciens qui ont été rédigés à l'époque de Napoléon Ier. C'est le plus ancien plan de chaque commune. C'est colorisé, c'est absolument magnifique. C'est des grandes planches, toutes les communes les ont. Et voilà, que les élus le sachent et que les habitants en prennent connaissance, ce serait chouette.
1: Fanny, au début, tu voulais être institutrice, c'est ça? Tu voulais pas du tout être archiviste?
3: Non, bah archiviste, tu sais, c'est vraiment pas un métier qui est connu. Hein. Dans ma famille, personne n'en parlait, autour de moi non plus. Non, moi, ce que j'avais entendu, c'est qu'on pouvait s'intéresser à l'histoire et puis, ben, advienne que pourra, on rentre à la fac et on verra bien ce qui se passe. Et concrètement, c'est un peu ce qui s'est passé, même si moi, j'avais une petite idée, oui, c'était d'être institutrice. Et de fil en aiguille, j'ai tellement aimé ce que je faisais sur le sujet de l'histoire, en histoire de manière générale, que j'ai décidé de poursuivre. Et c'est grâce à une enseignante qui m'a montré la voie des archives, qui m'a fait ouvrir une boîte tout simplement et gratouiller un petit peu dedans, que j'ai commencé à avoir envie d'être archiviste.
1: Ça a vraiment été une révélation, quelque chose qui t'a foudroyé comme ça, ou petite déjà t'aimais lire?
3: Oui, quand j'étais petite, j'aimais beaucoup passer du temps tout simplement dans ma chambre, à bouquiner tranquillement, fallait que personne m'embête. Et il y a un truc que j'adorais. C'était vraiment les gommettes, les étiquettes, tous ces cahiers de jeux à l'époque. Et je pense qu'il y a un truc avec les étiquettes. Tu vois, aujourd'hui, on colle tout le temps des trucs. Enfin, voilà, il y a un truc très, très enfantin aussi, ouais, je pense, qui est resté avec l'archive, quoi.
1: Tu prends conscience de l'importance de ton métier. Tu es dans la continuité d'un travail qui a été fait depuis des siècles.
3: Alors maintenant, je te dirais que oui. Pendant longtemps, pour moi, ça a été assez difficile aussi de me dire que j'avais la sensation de battre un peu contre des montagnes. Tu vois, où finalement personne connaissait bien ce métier-là et c'est parfois compliqué de faire entendre aux gens que oui, en fait, les archives, c'est du patrimoine. Souvent, quand on dit patrimoine, on pense au bâti, on pense aux éléments archéologiques, on pense pas au papier. Mais en fait, maintenant, j'ai pris beaucoup de hauteur, travaillé un peu l'humilité aussi à ce niveau-là. Et en fait, chaque document avec lequel je travaille, je me dis que c'est utile pour les générations à venir, tout simplement.
2: L'histoire de nos communes peut nous aider à mieux préparer l'avenir, tirer les leçons de nos erreurs, comme on dit, nous évite de les reproduire, se pencher sur nos archives est donc toujours utile. Jean Dissy, en Drôme Ardèche, sur Internet, pour découvrir l'univers de Fanny.
0: Oui, on se parlait d'archives ce matin. Ben, c'est marrant parce que c'est presque un livre qui archive les 100 romans cultes que vous connaissez peut-être, ou vous avez peut-être d'ailleurs découvert au passage. C'est un livre assez étonnant qui vient de sortir chez Glénat, 100 romans cultes à lire dans sa vie. C'est signé par Sarah Sauquet. Alors bien sûr, il y a du suave, il y a de l'ensorcellant, il y a du roman qui élève, il y a du roman qui inquiète, il y a des hauts du Hurlevent, d'Emily Brontë, il y a du Martin Eden, de Jack London, des choses que vous connaissez, le Planète des Singes également. C'est bien fait vraiment, ça vous fait le pitch de chaque roman, les adaptations qu'il y a pu avoir également au cinéma. et ça vous fait voyager finalement sans forcément ouvrir les autres livres. Ça donne envie en tout cas de les ouvrir au passage. Je vous offre ce livre ce matin, les 100 romans cultes à lire dans sa vie chez Glénat, 04 75 40 10 10. Où j'en étais?

0: Ça va toujours avec Jean-Yves Ménien. Ça qui est bien, c'est qu'on a un jardinier toujours heureux de vivre, heureux de jardiner avec nous, donner des conseils. Ce sera après 8h30. On parlait cette semaine de liserons, de radis noirs. Et là, tout à l'heure, on va s'occuper des boutures. Oui, parce que le mois de septembre, ça peut être aussi le mois des boutures.
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0: Y compris chez Jean-Michel, qui habite dans le Vercors. Bonjour Jean-Michel.
3: Oui, bonjour.
0: Eh, vous êtes au Chafal ?
3: Oui, le Chafal.
0: Oh
3: c'est, c'est plus connu sous le nom de la vacherie.
0: Exactement, c'est vrai, mais on est nombreux à y passer. Alors, il y avait un nombre de cyclistes d'ailleurs, je me permets de faire une petite digression. Je sais pas si vous avez vu passer là le week-end dernier, j'en faisais partie d'ailleurs. Il y avait un monde sur les routes de Léoncel, du col des Limouches, c'était assez impressionnant. Bah, ça fait plaisir de vous avoir au bout du fil, Jean-Michel, ce matin.
3: Moi aussi.
0: Et je vous offre un très joli cadeau, 100 romans cultes à lire dans sa vie. Je suis sûr que vous en avez lu quelques-uns, forcément, hein, dans ce que vous allez pouvoir découvrir. Je sais que c'est difficile comme genre de question, mais je vous la pose quand même. Le roman, le livre qui vous a marqué dans toute votre existence, peut-être un livre que vous avez lu étant petit à l'école, au collège, ou plus récemment.
3: Ben, j'avoue que je suis un très mauvais lecteur.
0: Ah
3: et
0: c'est bien.
3: Par contre, ma femme lit beaucoup.
0: Ah, entendu.
3: Et, et dans ce que vous allez m'offrir, ce qui est intéressant, c'est qu'il y a beaucoup de résumés de livres.
0: Et ben exactement, c'est ça. On découvre effectivement plein de choses, mais ça va vous créer des envies. Et ce que je trouve plutôt sympa. Et honnête de votre part de me dire que vous n'êtes pas forcément un grand lecteur.
3: Par contre, mon épouse est très...
0: C'est vrai, elle dévore.
3: Très grande lectrice.
0: C'est ça. Bon, bah écoutez, c'est pour tous les deux ce cadeau. 100 romans cultes à lire dans sa vie, audition Glénat. Jean-Michel, et votre épouse, qui s'appelle comment d'ailleurs? Parce que quand même,
3: Corinne,
0: qu'on embrasse également au Chafal, pas très loin de Léoncel, effectivement. Salut Jean-Michel, belle journée à vous. Au revoir.
3: Merci beaucoup.
0: 8h30, le tour de l'actu en 2 minutes avec ici cette erreur d'autographe qui a fait tomber un trafic d'ordonnances, Emmanuel Champal.
4: Deux escrocs interpellés à Romont après avoir arnaqué une demi-douzaine de pharmacies dans le secteur. Ils se présentaient dans les officines avec une fausse ordonnance pour récupérer des capteurs de glucose pour diabétiques. Mais un pharmacien a alerté la police en voyant écrit « prescription » sur l'ordonnance au lieu de « prescription ». À Bourg-lès-Valence, un très gros chantier vient de commencer. DPD est en train de construire une nouvelle plateforme colis, celle de Valence est totalement saturée. À terme, 80 camions de livraison passeront par là. Ça devrait créer des dizaines d'emplois, selon la mairie. Primordial, on le répète, le respect des distances de sécurité sur la route. Hier, sur l'A7, sur l'autoroute, deux accidents ont mis une pagaille invraisemblable dans la vallée du Rhône parce que les conducteurs roulaient trop près les uns des autres. 13 véhicules impliqués, 9 blessés légers.
0: L'info d'ici est d'ailleurs avec ce matin les courses pour la rentrée, Valentine Lottès.
5: À tous les parents, les fournitures scolaires sont un peu moins chères en cette rentrée. Le panier de votre radio ici coûte 1,85€ de moins que l'an passé grâce à une hausse des prix contenue par les supermarchés et à des commandes passées avant le début de la guerre au Moyen-Orient. Des grêlons jusqu'à 5 cm de diamètre, de très fortes pluies et des rafales de vent jusqu'à 100 km/h. De nouveaux orages arrivent par l'ouest où 12 départements sont en vigilance orange, 2 jours après une perturbation violente et le passage d'une tornade dans l'Aude. Vous avez peut-être vu la vidéo sur nos réseaux sociaux, celle d'un enfant à Nîmes, nourri par une voisine par la fenêtre de sa chambre où il dit être enfermé par son beau-père depuis le début de l'été. La justice confirme le placement du garçon de 8 ans en foyer pour au moins 1 an. C'est une première en France, à voir sur ici.fr. Des œufs de crocodile du Nil ont éclos dans une réserve de la Drôme sans intervention humaine. Les canicules à répétition ont largement suffi à maintenir les œufs à une température d'au moins 28 degrés pendant 3 mois de suite. C'est un peu comme lorsque la France a perdu son Johnny Hallyday. Les États-Unis pleurent ce matin leur reine de la musique country, Dolly Parton, est morte à 80 ans. Et puis le premier gros test à l'Euro de volleyball pour les Françaises. À 16h, les Bleues affrontent les Italiennes, championnes du monde et championnes olympiques en titre. Les Françaises sont d'ores et déjà qualifiées pour les 8e de finale. C'est un match de poule.
0: 8h33, conséquence de la canicule, les fruits et légumes moches sont plus nombreux cette année, Emmanuel.
4: Et plus petits, biscornus, un peu pâlots, et même si le goût n'a pas forcément été impacté, Nicolas Pichon-Levenbruck, les arboriculteurs, les maraîchers que vous avez rencontrés ont du mal à vendre leur production.
6: Sur le stand de Florent, au marché de la place Danton à Valence, les tomates ont mauvaise mine.
7: C'est moins rouge, c'est plus marbré, c'est parce que le temps n'a pas servi, et les plantes ont souffert, quoi. Bon, on essaye bien sûr d'adapter les prix, essayer de faire des prix correct, quoi, par rapport à la qualité qu'on a. Et ben, si c'est plus petit, on va faire à 1,50€ le kilo, voilà, ou 1€, ça dépend, voilà.
6: Sur le stand d'en face, les tomates bien rouges se font rares. Nadège en trouve une en fond de cagette.
8: Je viens de choisir une tomate abîmée, elle m'a dit je ne la mets pas, j'ai dit si, je la prends, elle me l'a offerte. Il suffit d'enlever 5 mm d'un petit bout de tomate, bien sûr que je la prends quand même, je ne fais pas du délit de faciès avec les légumes.
6: Les invendus seront jetés, Evan en profite donc pour négocier un rabais.
9: Bah moi, étant cuisiné, par exemple, on peut en faire autre chose de ces tomates, comme par exemple des sauces tomates, etc. Pas forcément les consommer en tant que telles, juste coupées ou en salade comme ça, mais en sauce tomate ou en coulis, des choses comme ça, elles peuvent être intéressantes aussi, quoi.
6: Les fruits et légumes moches ou trop petits se vendent moins cher. D'après le comptoir rhodanien, en Drôme-Ardèche, les producteurs d'abricots sont particulièrement touchés. Avec la sécheresse, leur chiffre d'affaires devrait baisser de 15 à 20%. Kylian Gomez da Silva est arboriculteur et vice-président de la section fruits à la FDSEA Ardèche.
10: On a eu du mal à avoir un fruit qui soit suffisamment gros pour être commercialisable à certains moments. En début de saison, on était sur 40% de fruits de petit calibre. Là encore, on a 20% du fruit qui est une problématique de calibre. Ouais.
6: Par rapport à l'année dernière, c'est 20% de fruits trop petits en plus. Or, la grande distribution les achète moins cher. Un vrai manque à gagner pour l'exploitation.
10: Le consommateur demande un fruit qui soit un peu plus gros. Il faut quand même réussir à les vendre. Le prix de vente va nécessairement être plus bas. On a une moyenne de prix qui est inférieure à l'année dernière, d'une dizaine de pourcents.
6: Ouais. Pour écouler ses stocks, l'agriculteur a négocié avec certains de ses grossistes. Cette année, ils ont accepté de lui prendre des fruits plus petits.
4: Nicolas Pichon-Levenbruck.
0: La météo en Drôme-Ardèche, du soleil pour la journée. C'est un petit peu plus voilé dans l'après-midi. C'est un temps agréable le matin. C'est un peu plus chaud dans la journée également. Mais respirable. 28 à 31 degrés en plaine avec un vent du sud à 50 km/h. La nuit prochaine, le vent persistera en effet. Demain, c'est plutôt du beau temps dans l'ensemble. Peut-être quand même quelques averses. Hein. Notez ça sur le département de l'Ardèche, notamment dans l'après-midi. Ce sera nettement plus pluvieux et sans doute à nouveau orageux pour la matinée de vendredi. Et pour l'instant, on en reste là.
4: La route avec un chantier qui va démarrer. Lundi.
0: Oui, c'est ça. D'ailleurs, qui ne se déroulera que lundi, si tout se passe bien.
4: Ah ben voilà.
0: Voilà, s'il n'y a pas de galère, voilà, s'il n'y a pas de problème de boulon, comme Sophie Adno dans l'espace. Le chantier donc aura lieu lundi sur la départementale 458 à Saint-Paul-Trois-Châteaux. Ça pourrait impacter votre circulation, hein, ce lundi matin ou ce lundi après-midi. Vous partagez d'autres infos routes par WhatsApp 04 75 40 10 10.
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0: Et dès matin, je sais pas, j'ai un amour en moi, je le sens. Non mais c'est là, je pourrais faire des bisous à tout le monde, même à la machine à café. Il y a des matins comme ça où on se sent bien.

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0: La musique à suivre avant 9h avec Dolly Parton. On a appris son décès. C'est vraiment Dolly Parton, l'icône de la musique country. Elle a une carrière de 6 décennies, une cinquantaine d'albums, 3000 chansons. Et puis c'est vraiment une personne très très aimée aux États-Unis. On l'écoute avant 9h. Il y aura le jardinier dans quelques instants également. On y parlera de fruits et légumes et également de boutures. Et peut-être Nelly Sorbier à propos de fruits et légumes. Ils sont chers en ce moment, hein, les fruits et légumes.
3: Alors ils sont chers et puis parfois abîmés aussi. Oui. Alors ceux qui sont abîmés ne sont pas toujours chers, hein, ça ne va pas de pair. Mais en tout cas, on va parler de ces fruits plus petits, abîmés notamment par les épisodes de canicule qui ont fragilisé la production maraîchère chez nous en Drôme Ardèche. Vous pourrez nous dire, vous, comment vous vous adaptez, comment vous vous êtes adapté en tant que particulier, en tant que jardinier, en tant que professionnel également, vos techniques d'arrosage, d'ombrage, vos trucs pour valoriser les produits imparfaits, peut-être des recettes anti-gaspillage pour cuisiner ces produits imparfaits. Même vous, restaurateur, est-ce que vous achetez parfois des produits imparfaits pour les transformer? On en parle de 9h à 10h moins le quart ce matin pour vous faire connaître et vous faire entendre surtout. 04 75 40 10 10. Vous nous appelez dès maintenant ou vous nous laissez, ça c'est sympa aussi parce que ça vous laisse libre, un vocal sur WhatsApp en composant là aussi le 04 75 40 10 10. Un vocal, c'est un petit message. Hein. Vous avez un petit micro en bas qui vous permet justement d'enregistrer ce vocal. Voilà. Ouais.
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0: 8h44, des conseils pratiques pour entretenir vos fleurs, cultiver votre potager, réussir vos plantations. C'est le joli petit monde de Jean-Yves Ménien, le monde des boutures aujourd'hui. Bonjour.
12: Bonjour Philippe.
0: Quand vous dites qu'on arrive au mois des boutures, vous pensez au mois de septembre ?
12: Septembre et octobre, ah, même si d'accord. Dans le langage, on parle de boutures aoûtées.
0: Ben oui, c'est voilà, ça.
12: Ça veut tout dire. Hein. Oui. Les boutures aoûtées se font effectivement sur cette période de fin de mois d'août et évidemment aussi le mois de septembre. Donc on parle de aouter, ça veut dire que on va prélever des boutures sur des parties qui ont commencé à former du bois. Alors on est du côté plutôt des plantes arbustes ou on dit semi-arbustives. Alors on pourrait parler des rosiers, on pourrait parler des lavandes, on pourrait parler de je sais pas, bouturer des hortensias. Donc beaucoup de plantes de jardin peuvent être bouturées avec cette technique qu'on parle de bouture aoûtée, sachant qu'il y a encore des feuilles sur les plantes, bien évidemment.
0: Expliquons la technique un peu plus précisément. Quelle partie exactement on prend? On en prend quelle taille? Avec quel outil? Un sécateur? Bon, d'accord, ok, oui.
12: Oui, il faut le sécateur parce que les parties vont être un peu dures quand même. Alors, quelquefois, à l'opposé, j'ai pu parler de bouture herbacée, où on vient couper des extrémités très vertes et très tendres, où quelquefois les doigts suffisent. Là, on va les chercher en dessous. Donc on est sur des parties qui ont commencé à durcir, mais on n'est pas non plus sur du gros bois. Donc en fait, ce sont les pousses de l'année qui ont commencé un peu, on dit, elles s'aoûtent, parce que le bois se durcit pour se préparer à l'hiver. On fait des boutures de 10 cm de long. On va toujours dégager les feuilles de la base, puisqu'il faut à peu près 3 cm à la base sans feuilles, que l'on va venir planter, alors dans du terreau, hein. Les boutures vous les faites dans des pots avec du terreau, un terreau humide, on enfonce bien la bouture de plusieurs centimètres, dans un pot on peut mettre plusieurs boutures, où on prend des petits pots, on fait une bouture par pot, toutes les techniques marchent. Ces boutures, on les laisse dehors à l'ombre. On est encore dans une période où il fait chaud. On va pas aller dans une serre, c'est pas nécessaire, mais on va pas non plus les laisser en plein soleil. Donc, trouvez un petit endroit où il n'y a pas de soleil. Vous les laissez là, vous maintenez le terreau humide, donc on arrose que quand le terreau sèche, et on laisse l'enracinement se faire tranquillement. Donc ça va se faire. On pourra pratiquement laisser ces boutures dehors tout l'hiver.
0: D'accord.
12: Pour les planter au printemps prochain.
0: Voilà, pour le jardinage, il y aura d'autres aventures demain avec Jean-Yves Ménien. Vous retrouvez ses conseils sur ici.fr. Le 7e art à son festival à Montélimar, c'est un festival de la rentrée en effet, de l'écrit à l'écran avec une jolie programmation, avec de beaux invités comme Daniel Auteuil. On y vient, par ici les sorties après Escroc, Marine.
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0: La légitimité hein, dans cette chanson de Marine, lorsqu'on ne se sent pas forcément à sa place, un sentiment que tout le monde connaît un jour ou l'autre. 8h49, le rendez-vous, coup de cœur des sorties Ondes Romardèche avec un bel événement pour le mois de septembre qui arrive très vite. Ce sera déjà la 15e édition, Christophe Bernard, du Festival de l'écrit à l'écran à Montélimar.
1: C'est le festival de la rentrée dans notre région consacré au 7e art et qui s'est fait une belle place au soleil depuis sa première édition en 2012. 10 000 spectateurs la première année, 33 000 l'an dernier, une vraie réussite et pour cause, le programme est à chaque fois inédit avec de nombreuses avant-premières. Tout autant d'invités prestigieux, des rencontres, des temps forts musicaux. On va parler de quelques temps forts justement avec Vanessa Lost, la directrice de ce festival. Et d'abord Vanessa, le prix de l'écrit à l'écran qui sera remis cette année à Daniel Auteuil le 21 septembre. Acteur, cinéaste, ce sera l'occasion de saluer ses 40 ans de carrière.
2: C'est un honneur incroyable pour nos 15 ans. Daniel Auteuil viendra présenter La Troisième Nuit. C'est un film qui sortira en janvier 2027, un film événement au Auvergne-Rhône-Alpes Cinéma.
1: Alors bien sûr, dans le programme, il y a plein d'invités. D'ailleurs, je ne sais même pas, vous les comptez chaque année? Il y en a combien de prévus cette année?
2: Je crois qu'on en est à 136. Je les compte pour m'endormir le soir.
1: Beaucoup d'invités, beaucoup de belles rencontres. Jean-Pierre Jeunet, par exemple.
2: Oh, oui, c'est le grand retour de Jean-Pierre Jeunet après Amélie Poulain. Ça sera une séance au Palais des Congrès le dimanche, effectivement.
1: Ariane Ascaride sera là pour le nouveau film de Robert Guédiguian.
2: Ariane revient, c'est une joie avec Robert Guédiguian, ce Marseillais qu'on avait tant envie d'accueillir avec un film Baume au cœur le dimanche après-midi. Tous ces invités sont aussi au village avec des temps de rencontre pour que le public puisse voir, échanger de manière formelle et informelle avec les artistes. C'est très important pour nous.
1: Cette année, c'est la 15e édition, un festival en pleine adolescence. Il y aura bien sûr une soirée dédiée aux 15 ans avec notamment la présence de Toledano et Nakash.
2: Ah bah oui, ils nous ont porté chance, on a grandi avec leur cinéma. C'est des cinéastes qu'on adore, extrêmement populaires, généreux, ambitieux, voilà, toutes les valeurs qui s'accrochent aussi à notre ADN. Donc ils seront là le mercredi, grande fête. Alors moi je dis à tout le monde, prenez votre journée de RTT le jeudi, parce que le mercredi soir, on va danser au village, on va avoir Maxence qui va nous faire un set musical, on va revoir pour ceux qui l'ont déjà vu et découvrir juste une illusion avec les cinéastes, on va pouvoir chanter même pendant le film. À l'issue, on se retrouve tous au village du festival pour une grande fête. Oui, c'est un moment, on avait envie des années 90, vous savez, on a envie de se déconnecter mais de se reconnecter nous tous ensemble et c'est un peu une invitation à venir avec son Rubik's Cube, son téléphone à clapet. Et si on a envie de se réhabiller avec des fringues qu'on sortait plus du tout, on n'hésite pas. C'est vraiment un moment extrêmement joyeux et on a très très envie que le public soit là, présent, nous porte, parce que c'est la raison d'être du festival, cette histoire d'amour que vit le festival avec son public.
1: Merci Vanessa Lost, directrice de ce festival de l'écrit à l'écran du 18 au 24 septembre à Montélimar. Soirée d'ouverture vendredi 18 avec le nouveau film de Christophe Honoré et un set musical de Sam Sauvage. Clôture le 24 avec un film belge en avant-première et les chansons de Thomas Fersen. Le programme est désormais entièrement disponible. Ouverture de la billetterie aujourd'hui sur delecritalecran.com.
0: À 15 ans, c'est le bel âge pour ce festival Montélimar. Et votre radio locale y sera en direct pour l'ouverture le 18 septembre, 8h53. Cette nouvelle étoile que vous avez peut-être aperçue dans le ciel ce matin, c'est Dolly Parton.

0: Parton, star américaine de la musique country. C'est un tas à Nashville, Tennessee, 80 ans. Il est 9h05, le médecin de la radio est là à nos côtés juste avant l'actu locale de 9h. On parle d'autre peau ce matin, docteur Kierzek, qui a souffert avec le soleil. Comment la réparer? Bonjour docteur.
1: Bonjour à toutes et à tous. Après l'été, votre peau a besoin d'une cure de rattrapage. Après plusieurs semaines d'exposition au soleil, au vent, au chlore, à l'eau salée, on rajoute le sable, elle est souvent déshydratée, voire fragilisée. Alors, il ne s'agit pas de paniquer, mais de lui offrir un petit programme de récupération. On peut observer une peau qui tiraille après la douche, des rougeurs persistantes sur le nez ou les épaules, des taches brunes, ce qu'on appelle les lentigos solaires. Ça apparaît sur le décolleté ou sur le dos des mains. Parfois, la peau devient rugueuse, aussi moins souple et les ridules se creusent. Tous ces signes sont la conséquence en fait, des rayons UV. Ça a accéléré le vieillissement cutané. Oui, vous avez vieilli peut-être un peu plus vite cet été. Ça a perturbé la barrière hydrolipidique. Mais rassurez-vous, avec quelques bonnes habitudes, on peut limiter les dégâts. Alors, on aime bien, mais comment on commence? Une routine en trois étapes facile. Première étape, on hydrate en douceur. On choisit une crème riche à base d'acide hyaluronique ou de céramide par exemple que l'on applique matin et soir sur une peau propre. On n'oublie pas le corps avec un lait hydratant après la douche. Deuxième étape, on exfolie une fois par semaine. C'est un gommage à grains très fins ou avec un gant de crin très doux par exemple. Ça va éliminer les cellules mortes. Ça ne fait pas perdre le bronzage. Au contraire, ça uniformise le teint. Et troisième étape, on traite les taches brunes si elles sont légères. Des crèmes à base de vitamine C peuvent les atténuer. Et pour les taches plus marquées, c'est le dermatologue qui va vous aider.
0: Oui docteur, certains gestes sont à éviter absolument cette période de transition, c'est vrai ça aussi?
1: Il y a des erreurs fréquentes, on ne continue pas à s'exposer sans protection sous prétexte que le soleil va baisser un peu ou qu'on n'est plus en vacances. Non, les UV ils restent nocifs, surtout en septembre aussi. On n'utilise pas de produits trop agressifs comme l'alcool ou les savons à pH alcalin, ça va décaper malheureusement la barrière cutanée. On ne perce pas les cloques non plus d'un vieux coup de soleil, cela laisserait une cicatrice ou une tache durable. Et enfin, on n'oublie pas que la meilleure prévention c'est une bonne hydratation interne. On boit de l'eau, 1,5 litre par jour pour aider la peau à se régénérer. En résumé, après l'été, on hydrate, on exfolie doucement, on traite les taches et on continue à se protéger du soleil. Prenez soin de votre peau, elle vous en remerciera cet hiver. Allez, d'ici là, portez-vous bien.
0: Comment gérer sa boîte mail sans stress? Ça aussi, c'est une question que vous avez abordée cette semaine, monsieur Kierzek. On retrouve vos chroniques santé sur ici.fr.
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0: Ici, c'est vous avec Nelly Sorbier depuis lundi. Nouvelle émission entre 9h et 10h avec vos témoignages, vos expériences, vos échanges sur ce qui fait notre vie au quotidien.
6: Oui, et on parle aujourd'hui des épisodes caniculaires qui ont fragilisé la production maraîchère en Drôme Ardèche avec des fruits plus petits, des légumes abîmés, parfois chers également. Ouais. Vous allez pouvoir nous dire, et je vous invite à le faire, si en tant que particulier, jardinier, cultivateur, amateur, comment vous vous adaptez à cette situation, si vous avez peur de consommer, vous, des légumes abîmés, un peu moches, voilà, si vous préférez les légumes justement ou les fruits bien faits. Si vous les utilisez, pourquoi faire justement? Est-ce que vous croquez à pleines dents dedans ou est-ce que vous les transformez? En tant que restaurateur, utilisez-vous ces fruits et légumes abîmés? Et puis on peut partager aussi tous nos conseils jardin. Comment ça s'est passé pour vous? Est-ce que vous avez eu de belles tomates, de beaux abricots ou pas cette année? Comment avez-vous fait? Avez-vous changé vos méthode au jardin? 04 75 40 10 10, vous nous appelez ou vous nous laissez un vocal sur WhatsApp en composant là aussi le 04 75 40 10 10.
0: Et si ça marche juste après l'actu locale?
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0: Ici, premier sur l'actu locale en Drôme Ardèche, mercredi 26 août, il est 9h. Emmanuel Champal.
7: Deux hommes de 24 et 27 ans interpellés à Romans alors qu'ils tentaient d'escroquer un pharmacien avec de fausses ordonnances. Ils sont tombés en fait pour une bête faute d'orthographe en essayant de se procurer des capteurs de glycémie, Nathalie de Kayser.
8: Oui, des boîtiers nécessaires pour les personnes diabétiques et qui coûtent une cinquantaine d'euros. Des dispositifs remboursés par la Sécurité sociale, donc délivrés uniquement sur ordonnance. C'est pour ça que les deux escrocs rédigent eux-mêmes leurs fausses ordonnances. Mais ce qui attire l'œil du pharmacien Romanet, c'est le mot « prescription » au lieu de « prescription », une erreur grossière. Il flaire l'arnaque et alerte discrètement le commissariat. Les policiers interpellent les deux hommes, deux ressortissants étrangers qui disent vivre à Grenoble. Dans leur voiture, 88 autres ordonnances falsifiées et plusieurs boîtes de capteurs. Les enquêteurs découvrent que 5 autres officines ont déjà été arnaquées depuis 3 à 4 semaines autour de Romans, à Perrin, mais aussi en Isère, à Vinay ou Saint-Marcellin. Les deux escrocs assurent travailler pour le compte d'un commanditaire. Ils refusent de donner son nom. Ils refusent aussi de dire ce qu'ils allaient faire de tous ces capteurs de glycémie, peut-être les revendre au marché noir. Ils sont convoqués au tribunal pour faux, usage de faux et escroquerie.
7: Par ailleurs, l'un d'eux s'est vu notifier une obligation de quitter le territoire. La colère de patients de l'hôpital de Montélimar. Hier, plusieurs d'entre eux en ophtalmologie ont été prévenus par leur chirurgien qu'ils ne pourraient pas être opérés comme prévu dans les jours à venir parce que les blocs opératoires seraient fermés pour 6 semaines. C'est faux. Selon la direction, aucun bloc ne va fermer. Il s'agirait d'une mauvaise interprétation d'un médecin. Les patients devraient être rappelés prochainement pour recaler de nouvelles dates. Un jeune conducteur de 19 ans est mort sur la route avant-hier soir à Saint-Donat vers 22h30. Accident inexpliqué pour l'instant sur l'avenue du Général de Gaulle. Il était seul en cause. Plus que quelques jours avant la rentrée scolaire et ça commence à se bousculer dans les rayons fournitures, gomme, crayon, agenda, cartable. Ces produits pèsent évidemment sur le budget des familles, mais cette année, la bonne nouvelle, c'est que ces achats vont coûter un petit peu moins cher. C'est ce qui ressort de l'enquête que vous révèle ce matin votre radio. Ici, nous avons glissé dans le chariot 29 produits de la rentrée, Flavien Groyer.
9: Le ticket de caisse de notre panier de la rentrée affiche 134,17€, soit 1,85€ de moins par rapport à l'an dernier. Une baisse légère, certes, mais plutôt logique, selon Vincent Cornu du cabinet Nielsen IQ.
10: Depuis le début de l'année, l'inflation est contenue dans les magasins sur tous les types de produits. Et donc les produits typés rentrée des classes ne font pas exception.
9: Un agenda, par exemple, coûte 15 centimes de moins en moyenne quand le paquet de 12 feutres enregistre une baisse de 46 centimes. Ces diminutions concernent à la fois les produits des grandes surfaces et les produits de marque qui ont mis en rayon moins de fournitures Disney ou Marvel.
10: Peut-être que dans les budgets des grandes marques cette année, on a renié un peu sur les licences et on a fait un peu plus attention parce qu'on sait qu'il y a d'autres coûts qui ont augmenté comme la matière première.
9: Le prix des produits à base de plastique, une règle par exemple, a légèrement augmenté. Les négociations commerciales menées en début d'année ont toutefois permis d'éviter l'explosion des prix.
10: C'était des produits qui étaient négociés avant avec leurs fournisseurs, donc avant la hausse des prix, avant les débuts de la guerre en Iran.
9: Cette rentrée est plutôt protégée niveau prix, mais les conséquences de la guerre risquent de se faire sentir à la rentrée 2027.
7: Flavien Groyer, une nouvelle plateforme de livraison de colis de 4500 m² au bord du Rhône. La construction a commencé à Bourg-lès-Valence. C'est DPD qui s'agrandit. Son entrepôt est totalement saturé à Valence. La fin des travaux est prévue au printemps prochain et selon la mairie, ça devrait créer des dizaines d'emplois. Les conditions ne sont pas réunies pour que les concerts de Patrick Bruel puissent se tenir. Après la prise de position de plusieurs maires, c'est Aurore Berger, ministre déléguée chargée de l'égalité entre les femmes et les hommes, qui le dit ce matin. Le chanteur, visé par 31 plaintes pour agression sexuelle et viol, doit commencer sa nouvelle tournée début octobre. Il doit se produire à Lyon et Saint-Étienne en novembre. Une première en France après des semaines de chaleur intense, des crocodiles du Nil qui sont nés dans la Drôme sans intervention humaine et en extérieur. Ça s'est passé à Pierrelatte.

0: propos dans la Drôme.
1: Effectivement, c'est une naissance à la fois heureuse pour cette ferme tropicale de grande renommée dont la population vieillissait.
2: Ça faisait longtemps qu'on n'avait pas eu une naissance de crocodile à la ferme au coco.
1: Mais c'est aussi un signal environnemental, un de plus, n'oublie pas Antoine Solaire, responsable animalier du site.
2: On a beau savoir que ça ne va pas aller en s'améliorant, a priori, voir naître une espèce qui est subtropicale comme ça, ça soulève plein de questions. Alors sur les capacités des animaux à s'adapter, parce que si un crocodile du Nil né là, ça veut dire qu'il a fait trop chaud pour les espèces locales.
1: Si un crocodile du Nil peut naître ici, on peut se poser des questions sur la prolifération des espèces invasives, ajoute-t-il.
3: Alexandre Berthaud qui vous a mis les photos avec l'œuf et la petite tête de crocodile qui sort sur ici.fr. Trop mignon. Le dromois d'adoption d'Ilan Rocher participe à partir de ce soir à la 7e et dernière étape des Masters de pétanque. Ça se passe à 9h. D'Ilan Rocher qui va essayer d'obtenir son billet pour le Final Four qui aura lieu les 16 et 17 septembre prochain à Lille-Rousse, en Corse. Nelly, toute dernière nouvelle du temps.
4: Une matinée bien ensoleillée, une après-midi un peu plus voilée par des cirrus. Il va faire chaud en revanche aujourd'hui, 28 à 31 degrés en pleine, avec un vent du sud qui va renforcer cette sensation de chaleur. Il soufflera 50 km/h, Emmanuel, cet après-midi et la nuit prochaine. Nuit qui s'annonce étoilée et calme. Et demain, jeudi, un temps bien ensoleillé aussi. Un ciel un peu plus hésitant avec quelques averses tout de même sur le département de l'Ardèche, notamment demain après-midi.
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4: C'est à vous de nous appeler au 04 75 40 10 10 ou de nous laisser un vocal sur WhatsApp pour nous dire, vous, quel rapport vous avez avec ces fruits et légumes abîmés, usés, à cause justement de la canicule de cet épisode et ces épisodes caniculaires qui ont fragilisé la production maraîchère chez nous en Drôme-Ardèche. En tant que producteur jardinier, dites-nous comment ça a affecté votre récolte cette saison. Est-ce que vos tomates, vos abricots, vos nectarines ont souffert? Que faites-vous avec les fruits abîmés? Et puis si vous êtes simple consommateur, comme je le suis, achetez-vous des fruits moches? Qu'en faites-vous en tant que restaurateur aussi? Dites-nous si vous utilisez des produits moches ou abîmés en cuisine professionnelle pour faire quel plat. Et puis où trouver justement des bons plans peut-être? On se plaint beaucoup que les fruits et légumes sont chers cette année. Où s'en procurer à moindre frais? Venez nous le dire au 04 75 40 10 10 par téléphone ou en nous laissant un vocal en appuyant sur le petit micro que vous avez sur WhatsApp 04 75 40 10 10. 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

0: Lune avec Julien Clerc, ici de Romardèche, 9h11.
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0: Aujourd'hui, jusqu'à 10h moins le quart, on parle de nos fruits et légumes, plus chers et plus petits cette année, avec Bernard qui nous appelle au 04 75 40 10. Bonjour Bernard.
3: Bonjour Nelly.
0: Bienvenue. Alors vous êtes à Huppy, alors vous faites votre potager depuis longtemps.
3: Ah oui, oui, depuis 2007, 2008, même avant.
0: Ah oui, donc plus de 20 ans. Et alors, ça a été compliqué cette année pour vous, Bernard?
3: Ah oui, ça a été compliqué cette année, les tomates. Il a fallu mettre des cartons, des cagettes pour protéger un peu du soleil. Parce que elles mûrissaient pas. Et puis, celles qui ont mûri, ben, elles ont mis longtemps. Donc, elles sont pas très jolies, mais bon, ça, c'est pas grave.
0: Ouais, parce
3: on
0: que
3: les mange quand même.
0: Voilà, vous les mangez quand même, même si elles sont un peu abîmées.
3: Oui, nous, on ne fait rien. Bon, j'ai un pommier, j'ai des pommiers aussi. Ils ont perdu leurs pommes parce qu'ils voulaient se protéger pour vivre. Hein. Mm-hmm. Mais c'est pareil, les pommes, elles sont véreuses, elles sont pas jolies, mais on les mange quand même.
0: Et vous faites comment alors? Vous les débitez pour les transformer?
3: Oui, on en fait de la confiture, des compotes, les tomates, quand on en a, on en fait du coulis, mais là, cette année, on n'en a pas fait. Hein. Mm-hmm. Alors, les poivrons et les melons, ça a marché, les concombres et les melons, ça a marché, mais les courgettes aussi, mais les tomates, dur.
0: Ah, ça a été compliqué cette année. Ça manque vraiment d'eau, c'est ça essentiellement?
3: C'est pas
0: selon...
3: tellement l'eau, c'est la chaleur, qui les a arrêtés.
0: Ouais.
3: Elles poussent plus quand elles mûrissent plus quand il fait très chaud.
0: Ouais. Et donc ça pose problème forcément au jardin. Ouais. Vous avez trouvé des solutions efficaces pour justement pallier ce problème ou pas?
3: Les cartons et les cagettes, mais bon, ça reste comme c'est artisanal. Hein.
0: Alors c'est-à-dire vous en faites quoi des cartons et des cagettes?
3: Eh ben je mets des piquets, et je mets des cartons devant les tomates pour qu'elles soient pas au soleil toute la journée.
0: Ok, d'accord, ça les protège en fait, ça leur fait comme un pare-soleil, d'accord.
3: Le soleil du sud, surtout.
0: D'accord, très bien.
3: Alors on peut aussi les protéger carrément en enveloppant la tomate, mais il faut qu'elle ait quand même de la lumière.
0: Mm-hmm. Mais en tout cas, vous invitez les auditeurs justement à soutenir nos producteurs et peut-être à oser consommer les fruits, même s'ils sont un petit peu moches parfois, ou les légumes.
3: Bien sûr, nous on en a acheté, puisqu'on n'avait pas de tomates, on en a acheté dans le commerce, mais même si elles sont pas jolies, c'est pas grave. Les pommes, c'est pareil. Moi je traite pas, donc j'ai des vers. Hein.
0: Eh oui, c'est ça. Ça va parfois de pair quand il n'y a pas de traitement, hein, c'est ça Bernard.
3: Ouais.
0: Eh bien merci pour...
3: Et en plus, il y a les vers quand même.
0: Mmh. Eh bien, merci pour votre témoignage, Bernard. Continuez quand même à vous régaler malgré tout. Hein. Il va falloir qu'on compose avec, comme on dit, Bernard, même si c'est très dur pour certains d'entre nous, je vous le concède.
3: Les maraîchers, que c'est dur.
0: Eh oui, c'est ça. D'ailleurs, on veut vous entendre aussi, hein, vous maraîchers, ce matin. Dites-nous quelles sont vos difficultés. Pourquoi il faut venir chez vous, d'ailleurs, plutôt que d'aller chercher nos fruits et légumes en grande distribution. 04 75 40 10 pour faire comme Bernard, venir nous retrouver en direct. C'est ce numéro qu'il faut composer, mais c'est le même numéro pour nous laisser un vocal sur WhatsApp. Comme ça, si vous êtes au travail, si vous êtes occupé en voiture, ça vous prend une ou deux minutes de nous laisser un vocal. C'est plus rapide peut-être que d'attendre en direct. 04 75 40 10 10. On se retrouve après Marc Lavoine et Patrick Fiori ici de Romardèche. On parle ce matin de la canicule qui a des conséquences sur la qualité de nos fruits et légumes en Romardèche. Qu'en pensez-vous? Les consommez-vous quand même ou achetez-vous les vôtres? Qu'en faites-vous? Venez nous le dire avant 10h moins le quart.

0: moi.
1: On se croirait à la maison quand on demande à tout le monde qui peut mettre la table. J'étais occupé, Marc Lavoine et Patrick Fiori, ici de Romardèche, 9h19. Ici, c'est vous. On partage nos quotidiens tous les matins. On parle de nos problématiques quotidiennes avec vous au 04 75 40 10 10. Et on échange des trucs et des astuces. Aujourd'hui, on parle des fruits plus petits, des légumes abîmés, des récoltes en baisse. Dites-nous comment vous vous adaptez. Vous, est-ce que vous avez renoncé aux 5 fruits et légumes par jour ou pas? On a Christine, qui nous dit la canicule, la pluie, le gel, la sécheresse et d'autres. Il y a toujours quelque chose. Honteux, nous dit Christine, le prix des tomates salades cette année. Jocelyne, bonjour.
2: Oui, bonjour Nelly.
1: Vous êtes à Hauterive, alors vous, qu'en pensez-vous de tout ça?
2: Eh bien, je suis bien d'accord avec tout ce que vous venez de dire. La saison de récolte a été difficile. Voilà. Enfin, à mon niveau, ça a été difficile. Après, j'ai rencontré des personnes pour qui ils n'ont pas eu de soucis. Alors, c'est un petit peu compliqué quand même. Je ne comprends pas toujours.
1: Alors, c'est-à-dire, ceux qui n'ont pas eu de soucis vous disent quoi, Jocelyne?
2: Eh bien, je vois des photos sur les réseaux de gens de mon village pour qui les récoltes ont été satisfaisantes, je vais dire.
1: Ah.
2: Bon, dans mon entourage, alors c'est rare, hein, mais il y en a quand même qui s'en sont mieux sortis que d'autres. Alors, bon, peut-être c'est ceux-là qui devraient nous donner les astuces.
1: C'est ça, je les invite à nous appeler. Bon, en effet, oui, Jocelyne, vous avez raison, au 04 75 40 10 10 ou à nous laisser un vocal, parce qu'on aimerait bien savoir comment ils font, en effet.
2: Mais oui, alors nous, on a essayé plein de techniques au niveau de l'arrosage. Alors, un arrosage tout doux, de façon à ce que ça pénètre bien. On a mis des voiles d'ombrage. Vous savez, ces voiles d'ombrage qu'on utilise jusqu'à maintenant pour décorer les terrasses ou se faire un peu d'ombre. Et bien voilà, on en avait tendu sur le jardin aux endroits plus stratégiques. Bon, ça n'a pas fonctionné. On a essayé plein de choses. La récolte n'a pas été terrible.
1: C'est voilà. Vrai.
2: Bon, certains légumes ont déclaré forfait. Je n'ai pas pu ramasser de haricots verts cette année. Ah. Les salades, j'ai arrêté.
1: Les tomates, nous disait Bernard.
2: Malheur.
1: D'accord.
2: Beaucoup de tomates cerises, elles étaient merveilleuses. Elles donnent. Les tomates classiques, non, ça n'a pas très bien fonctionné.
1: Mais les tomates cerises, voilà, oui.
2: Alors, ah oui, très bien.
1: Ah et oui, donc ça reste une valeur sûre, les tomates cerises, alors, pour le coup.
2: Mais voilà, de toutes les couleurs et de toutes les formes. Après, les courgettes, ça va. Il y a certains légumes qui ont fonctionné. Tomates, salades, aubergines, j'ai pas beaucoup non plus. Tout le reste, à peu près correctement.
1: À peu près correctement,
2: après,
1: d'accord.
2: Après, voilà, bon, de mon côté, comme la récolte a été moindre au jardin, eh bien, ma foi, on s'est tourné vers le marché, les primeurs, et on a acheté davantage de légumes cet été.
1: Oui, en privilégiant les circuits courts, si je comprends bien, Jocelyne, c'est ça.
2: En privilégiant les circuits courts, le marché, c'est très bien, et puis, ma foi, on ferme les yeux un peu sur les prix, parce que c'est vrai que certains légumes se sont envolés au niveau du tarif, et puis sur les formes et les couleurs, et bien également, ils sont pas toujours très jolis, mais tant pis. Et là, ce matin, j'expliquais à Laetitia que je suis en train de faire de la gelée de pommes, parce qu'on a un ami qui a des pommiers, et les pommes ne sont pas très belles non plus.
1: On peut utiliser les recettes de recettes anti-gaspi, justement, pour transformer tout ça.
2: Voilà. Ouais. Parce que, bon, elles sont pas très belles, elles ne sont pas très grosses, ce sont des pommiers anciens, pas traités, donc beaucoup de tri, en fait, là, ce matin, voilà.
1: Oui, c'est un petit peu de boulot, c'est peut-être ce qui peut poser problème aussi, c'est beaucoup de travail.
2: C'est du boulot, ouais. Parce que il ne reste pas beaucoup de chair à manger, et c'est fastidieux à manger comme ça.
1: Voilà, vous ne me direz pas le contraire, Jocelyne, quel bonheur aussi de pouvoir consommer ces produits que vous faites vous-même et que vous offrez certainement à ceux qui vous entourent, parce que voilà, je pense que vous êtes comme ça s'entend, Jocelyne. Merci en tout cas pour ce partage aujourd'hui, et venez nous retrouver vous aussi en direct dans un instant. On aura Viviane avec son témoignage. Vous faites comment, vous, en tant que consommateur, jardinier, maraîcher? Venez nous retrouver au 04 75 40 10 10. Restaurateur aussi, dites-nous si vous regardez vraiment la beauté des fruits et légumes que vous achetez, ou si vous arrivez justement par des recettes à les transformé. 04 75 40 10 10 pour intervenir en direct ou nous laisser un vocal sur WhatsApp.
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1: Oui, c'est bien dit, ici c'est vous, donc c'est vous que nous attendons au 04 75 40 10 10 avec vos témoignages, vos expériences, vos trucs, vos astuces. On parle aujourd'hui des fruits et légumes abîmés, fruits et légumes qui sont chers également cette année. Qu'en faites-vous? Où les trouvez-vous? 04 75 40 10 10 pour vous faire entendre.

0: Sea and the Sunshine Band, ici de Romain Ardèche, 9h28.
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0: On parle de ces épisodes caniculaires qui ont fragilisé la production maraîchère hein, chez nous en Drôme-Ardèche, avec des fruits plus petits, des légumes abîmés. Est-ce que vous les consommez ? Qu'en est-il dans vos jardins ? Avez-vous réussi à les sauver, ces fruits et légumes ? 04 75 40 10 10. Bonjour Viviane.
3: Oui, bonjour aux auditeurs radio ici Drôme-Ardèche.
0: C'est ça. Alors Viviane, vous êtes à Saint-Étienne-de-Fontbellon oui. Et vous trouvez que les fruits et légumes sont trop chers ?
3: Oui, je trouve qu'ils sont trop chers parce que, bon, c'est ça a augmenté, bien sûr, on comprend à cause de la canicule, à cause de beaucoup de choses. Mais bon, je trouve que c'est très cher, étant donné que nous avons des grosses retraites, nous sommes obligés quand même de faire attention à notre consommation, à nos dépenses. Oui. Donc, je privilégie des fois les légumes anti-gaspi.
0: Oui.
3: Voilà, parce que, bon, des fois, il y a des pertes sur ce qu'on achète, bien sûr, mais à la sortie, on s'y retrouve.
0: Et alors, vous les trouvez où, ces légumes anti-gaspi, Viviane ?
3: Eh bien, écoutez, anti-gaspi, bon, dans les magasins, Aneto, par exemple, bon, je ne sais pas s'il faut citer les magasins, mais bon, Aneto ou d'autres, dans d'autres magasins, il y a des... C'est comme les... ce qui arrive en fin de date, où il y a 30% sur, bon, les produits laitiers, la viande et tout ça.
0: Oui, c'est le cas aussi dans les magasins en circuit court, c'est vrai. Hein. Souvent, il y a des remises qui sont faites quand les produits sont en limite de date de consommation. Ok, donc vous utilisez ces produits-là et ça vous permet de pallier le prix énorme des légumes.
3: De faire des économies, voilà.
0: Eh oui, c'est ça. Très bien.
3: Et ça fait très très longtemps que je me fais comme ça et je n'ai jamais été malade avec tous ces produits, enfin les produits laitiers, tout ça. Bon, ça se consomme déjà quelque temps après. Après, avec la viande, il faut faire attention. Mais si j'achète de la viande, je congèle ou je mange tout de suite. Et puis, je ne sais combien d'années que je pratique comme ça et que je n'ai eu aucun souci.
0: Oui, oui. Alors, on verra dans un instant avec Jean-Paul qui nous appelle de Beaulieu, qui est producteur de melons. Hein, si on peut avoir des soucis en mangeant des melons qui sont un peu trop avancés ou pas. Il nous dira, entre autres, Jean-Paul, que c'est un prix qui bouge, en fait, le prix des fruits et légumes. On vous fait patienter encore quelques minutes, Jean-Paul. On vous retrouve dans un instant. Merci beaucoup, Viviane, pour votre témoignage. Et pour tous les vôtres, c'est aux 04 75 40 10 10 que ça se passe par téléphone ou sur WhatsApp. Vous pouvez nous laisser un vocal en composant ce même numéro. On retrouve donc Jean-Paul en direct dans un instant, juste après Chagrin d'amour. Et c'est quelques infos express, infos pratiques de 9h30.
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0: Et avec une bonne nouvelle, Philippe, pour commencer.
4: Oui, une brocante junior. C'est pas traditionnel, ça, hein, qui revient le samedi 12 septembre de 9h à 13h à Saint-Paul-Trois-Châteaux. C'est une brocante junior qui est donc réservée à la vente de jouets, livres et jeux, et donc qui s'adresse directement aux jeunes. Chaque enfant doit être accompagné d'un adulte, donc si vous souhaitez tenir un stand, il faut vous organiser. Les inscriptions sont possibles jusqu'au 5 septembre. Elles sont gratuites. Le dossier d'inscription est à télécharger sur le site de la ville ou à retirer au guichet unique à Saint-Paul-Trois-Châteaux.
0: Et puis vous nous parlez d'un ciné-débat, Roman sur Isère.
4: Avec un film qui s'intitule Azalée, vers un nouveau système de santé qui a pour objet de présenter l'activité de l'association Azalée pour action de santé libérale en équipe. Ça signifie ça. Et qui emploie donc des infirmières de santé publique, des puéricultrices, des médiateurs en santé, des psychologues et qui travaillent en collaboration avec des médecins généralistes pour accompagner certains patients, notamment dans la prévention et l'autonomie en santé. La projection de ce film sera suivie d'un temps d'échange et donc ce sera mercredi 16 septembre. Programmez bien ça sur votre agenda dans la salle Charles Michel de Romans.
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0: C'est un très bon exercice de diction que cette chanson des années 80. Chagrin d'amour, chacun fait ce qui lui plaît, plaît, plaît. Et vous alors, est-ce que justement ça vous plaît ou pas d'acheter des fruits plus petits, abîmés cette année à cause des conditions météorologiques qui ont un petit peu changé, hein ? On en parle avec Jean-Paul de Beaulieu. Bonjour Jean-Paul.
1: Bonjour.
0: Merci beaucoup d'avoir patienté Jean-Paul, oui, parce que vous êtes en plein boulot là, vous êtes au milieu des champs.
1: Exactement, je suis dans les melons. C'est pour ça que quand j'entends dire que les fruits sont chers, nous depuis 2003, je disais la dame là, c'est le même prix, c'est un 30, un 40 le kilo, ça change pas. Donc nous, à un moment donné, on sera obligé d'arrêter parce que le plastique, on met du paillage maintenant bio, biodégradable, qui a été multiplié par 3. Enfin, tout est multiplié sauf notre prix, donc du coup, ça peut pas faire quoi.
0: Ah oui, donc ça veut dire qu'on ne va pas dans les bons magasins alors pour trouver vos produits à vous, par exemple Jean-Paul?
1: Ben si, mais après moi je ne maîtrise pas la vente, hein. C'est nous on vend partout, mais chez nous, autour de chez nous, mais voilà. Nous, pour nous, le prix, il n'y est pas quoi.
0: Oui, et vous voulez dire que vous proposez un prix et qu'après, les moyennes grandes surfaces ou même d'autres magasins proposent vos fruits à des prix bien supérieurs, c'est ça?
1: Ah ben ça, je ne sais pas si c'est supérieur. En tout cas, nous, notre prix de vente, il est celui-là, quoi. Un 30, un 40, voilà, ça fluctue dans ces eaux-là, quoi. Donc, quand je vois les gens, ils disent c'est cher, une glace au restaurant, une boule de glace, ça vaut 3€, quoi. Alors, avec 3€, vous avez un très, très gros melon. Donc, c'est quand même pas le même rapport.
0: Ouais, d'autant que vous avez été obligé, vous aussi, de vous adapter aux conditions climatiques qui changent. Donc, vous parliez de paillage bio que vous avez mis en place. Il y a d'autres choses que vous avez mis en place cette année?
1: Mais ça, on le met tout le temps. Hein. Avant, le paillage était plastique, donc c'était galère, il fallait l'enlever, c'était un travail monstre. Parce que maintenant, on a du paillage biodégradable qu'on enfouit dans le sol et ça disparaît. C'est à base de cellulose de maïs.
0: Oui, d'accord.
1: Mais le prix n'est pas le même. Le prix a été multiplié par 3.
0: Eh oui, bien sûr. Et puis, vous devez arroser certainement plus également,
1: oui,
0: non?
1: Oui, exactement, oui.
0: Ouais,
1: mais le problème du melon, c'est pas trop la chaleur, parce que le melon, ça aime beaucoup la chaleur, c'est pas un souci. Le problème, c'est que la nuit, la température ne s'abaisse pas assez. Le melon, il a besoin de refroidir la nuit. Donc là, le problème, c'est ça. Le jour, c'est pas un souci. Il fait 40, la végétation est arrosée, elle est belle. Mais la nuit, comme ça descend pas assez bas, là il souffre.
0: D'accord. Et il souffre, et ça se traduit comment? Par le goût qui change? Par la peau qui change?
1: Non, des melons qui viennent mous.
0: Ah oui.
1: Voilà, ouais. Ça bine. Non, le goût, non, il n'est pas altéré.
0: Ah, ouais.
1: Après, j'entendais des gens qui disent, est-ce qu'on peut être malade à manger des melons? Mais pas du tout. Soit il est trop mûr, il n'est pas bon. Soit il n'est pas mûr, il n'est pas bon, c'est tout. Sinon.
0: Eh oui. D'ailleurs, on a un témoignage sur WhatsApp qui est arrivé de Nathalie, qui habite Lyon, mais qui est originaire de la Drôme, et qui nous dit, pour parler des fruits, je préfère les légumes et les fruits moches. Les oiseaux s'y connaissent très bien. Ils piquent que les bons fruits qui ne sont pas forcément parfaits. Et c'est vrai que, voilà, on peut se fier à la nature qui nous entoure, en effet, Jean-Paul.
1: Oui, nous, on a des souris dans les melons. Quand elle mange un melon, vous pouvez être sûr que le melon, il est bon, ça c'est sûr.
0: Elle ne se trompe pas. Elle est... En plus, c'est gratuit.
1: Voilà, on aimerait bien qu'elle en mange qu'un, mais pas tous.
0: Si les souris écoutent ici de Romardèche, écoutez-nous les filles. C'est déjà assez compliqué pour nos agriculteurs cette année, hein, et ça l'est de plus en plus. Donc si vous pouviez arrêter de manger les melons un petit de temps en temps, mais pas plus. J'ai fait ce que j'ai pu, Jean-Paul. Merci pour votre message, en tout cas. Voilà. Ça nous a permis de mieux comprendre la situation aussi.
1: Il faut bien penser que si ça continue comme ça, l'agriculture française va vraiment prendre une bonne secousse. Que ce soit les céréales, que tout a des prix, mais c'est impensable. Les céréales, ça, en ce moment, ça vaut 18 centimes le kilo. Est-ce que quelqu'un connaît un produit qui vaut 18 centimes le kilo? Moi, j'en connais pas. À part les céréales. Mais tout est comme ça, quoi.
0: Ouais,
1: nous, je sais pas quand c'est qu'on prendra nos misères en compte, jusqu'au jour où il n'y aura peut-être plus de paysans, je sais pas.
0: En tout cas, nous, on les prend, voilà. Sachez-le, on est à vos côtés sur ici de Romardèche. Merci, à bientôt Jean-Paul, et merci de nous écouter sur votre tracteur. Voilà,
1: là.
0: Belle journée, au revoir. Où que vous soyez, au travail, à la maison, en voiture, n'hésitez pas à vous arrêter quelques minutes pour nous donner votre avis sur le sujet en nous laissant un vocal sur WhatsApp au 04 75 40 10 10 ou appelez-nous rapidement. On se retrouve pour la dernière partie de cette émission. Ici, c'est vous, juste après UB40. Kingston Town. Voilà, c'est mieux dans ce sens-là. J'avais un peu inversé les lettres. Et ça, c'est pas parce que je mange des fruits et des légumes abîmés, hein, je vous assure. Hein, ça n'a rien changé à mon état. Allez, 04 75 40 10 10. Ici, c'est vous. Encore.

0: Tain avec UB40. Rien à voir avec le titre Red Red Wine. Et mes problèmes de prononciation non plus, hein, je vous rassure. Ici, c'est vous, votre nouvelle émission. Voilà qui se conclut maintenant. Nous avons parlé aujourd'hui de la canicule et des conséquences de cette canicule sur la qualité des fruits et légumes. Des fruits et légumes parfois un petit peu moches. Alors, vous êtes quelques-uns à continuer à répondre sur le Facebook. Vous nous dites par exemple qu'on nous prend pour des moutons, qui se les gardent, leurs fruits et légumes moches. Si ça peut stopper, nous dit Jean-Mi, la calibration ordonnée, une avancée de normalité retrouvée. Voilà, ça aurait été bien que vous puissiez vous exprimer, nous expliquer un petit peu ça en direct. On a aussi Jean-Louis qui nous dit à propos de votre interview de ce matin sur les fruits et légumes moches, je suis prêt à acheter ces fruits qui d'habitude partent pour la confiture ou qui sont donnés aux animaux, mais pas au prix actuel de 2,99€ à 3,50€. Je trouve que c'est du vol et un manque de respect pour les consommateurs. Bonne journée à vous tous. Merci Jean-Louis. Puis on va terminer en beauté avec Yvonne de Valence qui nous a appelé mais qui ne pouvait pas rester avec nous ce matin et qui nous a dit il n'y a pas besoin d'être beau pour être bon, c'est parfois même meilleur. La preuve en est. Voilà. Regardez. Enfin, écoutez. Merci d'avoir participé à cette émission. Allez, on se retrouve dans un instant pour parler une nouvelle fois de vous avec une très très bonne nouvelle. Un film Ardèche qui sort prochainement sur nos écrans de cinéma. Un film incroyable avec des paysages exceptionnels, mais aussi des témoignages et des histoires de vie à partager. On en parle avec l'un des réalisateurs, des co-réalisateurs dans un instant.
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0: tout aussi joli que des petits rats à l'opéra qui dansent comme ça. Céline Dion, ici Drôme Ardèche, 10h-10.
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0: Et tous les jours à cette heure-là, nous partageons de bonnes ondes avec aujourd'hui l'histoire d'un Paris fou. Un long métrage sur l'Ardèche porté par deux Ardéchois de cœur, Gabriel Campina et John Dauvin, qui ont déjà été plébiscités pour leur film Regards croisés. Un projet fou lancé sur un coin de table il y a près de 2 ans, réalisé un long métrage d'1h35 sans être accompagné par un distributeur ou un diffuseur, ce qui est, comme le dit John, une belle anomalie dans le monde du cinéma. C'était osé, mais vous l'avez fait, John.
3: Oui, ça y est, le film sort. D'ailleurs, on a l'affiche. On a pas mal de cinémas là qui vont le prendre en salle. J'ai envie de dire mission accomplie. Et quelle mission et quelle aventure humaine, c'était extraordinaire. Gabriel vient du Brésil. Moi, je suis né en Inde. J'étais adopté en Belgique. 14 000 kilomètres nous séparaient. Il y avait une chance sur 1 250 000 qu'on se retrouve en Ardèche et qu'on décide d'aller à la rencontre des Ardéchois pour qu'ils nous racontent leurs histoires. Ceux qui sont là depuis 6 générations, ceux qui viennent d'arriver, ceux qui ont vécu une vie en rencontrant un amoureux en débarquant des États-Unis. Enfin, on a fait une aventure incroyable. Et au final, elle raconte quoi cette histoire? C'est qu'est-ce qui fait qu'un endroit devient chez toi? Et je pense que, je ne vais pas spoiler la fin du film, mais évidemment c'est la trame du film. Un endroit devient chez toi quand tu as décidé que tu y étais bien et que tu étais entouré des tiens. C'est ça la conclusion de ce grand voyage. Et c'est là où on aura non pas une carte postale territoriale de l'Ardèche, mais c'est plutôt, je pense, quelque chose d'assez universel qui aurait pu se transposer au Brésil, en Inde, au Japon, aux États-Unis, dans les Dolomites, en Alsace ou dans d'autres régions de France. L'Ardèche est très belle, ça c'est ce qu'on a vu, elle nous a donné beaucoup.
0: Ça donne de belles images.
3: Magnifique, elles sont extraordinaires. On a des images, on a des plans drones qui sont absolument hallucinants.
0: Mais ce n'est pas que ça, c'est plus profond que ça, il y a beaucoup d'émotions.
3: Oui, je pense qu'avec Gabriel c'est un peu notre recette, c'est-à-dire que travailler l'humain, rencontrer l'humain, raconter des belles histoires, c'est vraiment notre signature à tous les deux. On a passé des heures et des heures d'interview, alors avec des gens plus connus, des gens moins connus, par exemple Joanie qui est la remise
0: à Entraigue.
3: À Entraigue, et donc qui nous a parlé de Jean Ferrat, de Brel, des pâtes à l'ail, de notre ami Lino Ventura. Il y a Anne-Sophie Pic qui nous parle de l'histoire de son arrière-grand-mère quand même. Et puis des gens qui cueillent la châtaigne, des gens qui font du vélo, des anonymes qui ont acheté une maison quelque part parce que ça leur appartenait, des gens qui ont eu des grands-parents qu'ils ont retrouvés sur leur chemin, etc.
0: Et c'est pour ça que ça marche fort, parce qu'on peut le dire, c'est même pas sorti que déjà vous avez des demandes d'autres pays.
3: Ça c'est assez fou, et je le dis avec une grosse satisfaction, mais elle est sincère. On a eu des demandes de Manosque, de Bretagne, de La Réunion, enfin c'est improbable. Il sera sans doute traduit aussi ou sous-titré en néerlandais, puisqu'on dit souvent que la Hollande est la petite Ardèche. Je dirais pas que ça nous dépasse, parce que c'est ce qu'on avait envie de créer. Mais par contre, l'émotion que ça nous procure aujourd'hui, qu'on arrive un peu au bout du chemin, elle est sensationnelle. On a fait des interviews où des gens avaient les larmes aux yeux en parlant de l'Ardèche. Pourquoi ces gens, avant d'être d'une même famille, d'une même entreprise, d'une même entité, d'un même groupe, ils sont d'abord Ardéchois? Pourquoi ils s'aiment autant entre eux? C'est une vraie question qu'on s'est posée quand on a écrit le film. Et puis pourquoi finalement ces gens à qui on a prêté une certaine rudesse, un côté un peu rugueux, c'était un accueil 3 étoiles qu'on a reçu. Ces gens ont le sens de l'accueil, on s'est senti d'abord accueilli, on s'est senti aimé. Et finalement, est-ce que c'est pas ça le sens du film? C'est au socle de tout ça, est-ce que c'est pas l'amour qui compte? Mais vraiment, ça peut paraître guimauve, mais je vous jure qu'au bout d'un an et demi, c'est ce qui me sort du cœur et de la bouche.
0: Ouais, alors il faut savoir, John, que plus de 200 personnes ont œuvré pour ce film Ardèche, qui aujourd'hui, alors qu'il ne sort qu'en septembre, est déjà un succès bien au-delà de l'Ardèche, puisque vous avez des demandes qui arrivent de toutes les régions de France, mais aussi de Manosque, de Belgique, de La Réunion. Il sera même sans doute traduit en néerlandais. Alors ce film s'appelle tout simplement Ardèche. Il sort en septembre. Donc en attendant, John, comment faire pour le découvrir si le cinéma près de chez moi, par exemple, ne le programme pas encore?
3: C'est simple. Prenez 10 copains, allez voir le cinéma qui est le plus proche de chez vous et dites que vous avez vu un film qui s'appelle Ardèche et qui a l'air de vous plaire. Ils vont vous parler de DCP, de visa d'exploitation. On a tout. Il suffit juste qu'ils nous contactent et après, ils pourront partager un chouette moment autour du film Ardèche avec vous.
0: Ouais, je n'en doute pas. Voilà, c'est un formidable film à découvrir. Ce long métrage sur l'Ardèche qui s'appelle tout simplement Ardèche, que vous portez fièrement, et vous avez raison, John Dauvin avec Gabriel Campina. On peut leur dire aussi aux distributeurs, etc., d'écouter Ici Drôme Ardèche et de retrouver cette chronique Les Bonnes Ondes sur ici.fr. Et puis bien évidemment, on suivra cette aventure au fil du temps sur votre radio de proximité. De la douceur en bar avec REM, Everybody Hurts, ici Drôme Ardèche.

0: Les Hertz avec REM ici de Romardèche. De la douceur. Mais pas que. Jean-Bernard Cat est là, juste après les actus de 10h. Bonjour Jean-Bernard.
1: Bonjour Nelly, je me demandais où vous alliez.
0: Oui, pas moi aussi. C'est pour ça que j'ai préféré m'arrêter.
1: Alors, de la douceur.
0: Alors, cela dit, oui, de la douceur en bouche, parce que du coup, on va se régaler avec Patrice Caillet.
1: Avec Patrice, qui est toujours dans les bons plans. Il nous entraîne à la cave La Gaillarde. Rien à voir avec Brive-la-Gaillarde, un vendredi pour le VRDR. Non, rien à voir. La Gaillarde, c'est à Valréas. Et il va nous parler de ses vins, de l'enclave des papes, vin rouge, vin blanc, vin rosé, appellation d'origine protégée, Côte du Rhône, enfin vraiment un terroir et un territoire d'exception. Voilà, c'est jusqu'à 11h. Et puis à partir de 11h,
0: le 421 et surtout le passeport de l'été.
1: Et le passeport de l'été, voilà, d'une valeur de 700€ à gagner au 04 75 40 10 10.
0: À tout de suite, juste après les actus de 10h.
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0: Ici premier sur l'actu local en Dromardèche. Une belle journée, 10h. Emmanuel Champal.
3: Une prescription qui permet d'arrêter deux escrocs à Romans. Deux hommes originaires de Grenoble qui falsifiaient des ordonnances pour obtenir des capteurs de glucose pour personnes diabétiques. Boîte à 50€ pièce, mais le pharmacien romanais a tiqué en voyant le mot prescription écrit au lieu de prescription. Alerté, les policiers ont découvert dans la voiture 88 fausses ordonnances et des boîtiers récupérés dans 5 autres officines autour de Romans. Le trafic durait depuis 3 à 4 semaine. À l'hôpital de Montélimar, plusieurs patients en ophtalmologie prévenus par leur chirurgien qu'ils ne pourraient pas être opérés dans les jours à venir, comme prévu, pour cause de fermeture des blocs opératoires pour 6 semaines, sauf que la direction répond qu'il n'y aura aucune fermeture de bloc. Il s'agirait d'une mauvaise interprétation de ce médecin qui aurait entendu dire qu'il manquait du personnel. Les patients vont être rappelés prochainement pour caler de nouvelles dates d'opération. 134€, c'est le prix moyen du panier de la rentrée, composé de 29 produits de fourniture scolaire, stylo plume, agenda, cartable, calculatrice. 134€, soit près de 2€ de moins qu'en 2025, selon l'étude que vous révèle ce matin votre radio ici. Une nouvelle plateforme de livraison de colis de 4500 mètres carrés au bord du Rhône ouvrira au printemps prochain à Bourg-les-Valence. C'est DPD qui s'agrandit. Son entrepôt à Valence est totalement saturé. Selon la mairie, ça devrait créer des dizaines d'emplois. Les conditions ne sont pas réunies pour que les concerts de Patrick Bruel puissent se tenir. Après la prise de position de plusieurs maires, c'est Aurore Berger, ministre déléguée chargée de l'égalité femmes-hommes, qui le dit ce matin. Le chanteur, visé par 31 plaintes pour agression sexuelle et viol, doit commencer sa nouvelle tournée début octobre. Il doit se produire normalement à Saint-Étienne et à Lyon en novembre. Et puis 10 bébés crocodiles du Nil sont nés à Pierrelatte, à la ferme aux crocos, sans intervention humaine et sans couveuse à l'extérieur. C'est une première en France. Conséquence à la fois mignonne mais inquiétante aussi de la chaleur cet été, parce que pour une éclosion, il faut que l'œuf soit chauffé à 28 degrés pendant 3 mois consécutifs. Cette naissance constitue donc une première en France. Vous avez tous les détails et les photos sur ici.fr. Jean-Bernard, il va faire bon encore aujourd'hui avec un ciel bleu.
1: Oui, absolument. Mais un voile nuageux qui arrive petit à petit, qui va s'installer sur notre région, en Drôme comme en Ardèche. Il va y avoir du vent également, avec des rafales possibles jusqu'à 55 km/h. Et puis les températures vont grimper jusqu'à 28-31 degrés d'Annonay à Bourg-Saint-Andéol jusqu'aux Cévennes. Ou encore de la Valoire jusqu'à Buis-les-Baronnies.
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1: Allez, on commence avec un air de disco et Dalida sur le plateau.

0: Allez, laissez-moi danser Dalida sur Isidre Mardèche.
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0: Ce matin, direction l'enclave des papes et la cave La Gaillarde pour une émission bien chaleureuse. Entre passion du terroir et rencontre d'exception, nous partons à la découverte, Patrice Caillet, d'un lieu d'histoire et de savoir-faire guidé par un ambassadeur inattendu.
3: Et oui, nous y sommes. Bonjour à tous. Avec de nombreux invités, d'ici à la fin de cette émission, vous allez l'entendre, mais un invité de marque qui va être le fil rouge, ça tombe bien de dire ça quand on parle de vin quand même, s'agit de René Collin. Bonjour Monsieur le Ministre.
4: Bonjour.
3: Je vous appelle comme ça parce qu'on va quand même faire les présentations. Vous avez été ministre, entre autres, de l'agriculture en Belgique, jusqu'à il y a un peu plus d'un an, c'est ça ?
4: J'ai pris ma retraite, effectivement, il y a maintenant un an et demi, voilà.
3: Que faites-vous ici dans l'enclave des papes et dans ce caveau de la Gaillarde ?
4: Je suis un habitué de la Drôme puisque je venais régulièrement en vacances à Montbrison-sur-Lèze, chez des vignerons qui étaient coopérateurs et qui le sont d'ailleurs toujours ici à la Gaillarde. Et donc j'ai connu le caveau, je le fréquente régulièrement. Et à un moment donné, je me suis dit, cette cave mérite d'être davantage connue, ses vins d'être encore plus mis en exergue parce qu'ils sont très bons et d'un excellent rapport qualité-prix. Et puis, il y a un personnage particulier ici au centre de ce caveau, c'est André Motte, qui est son gérant, à plus de 80 ans. Je me suis dit que méritait d'être mis à l'honneur, en même temps que la cave. Et j'ai décidé de lui consacrer un ouvrage, puisque maintenant, retraité, j'ai du temps.
3: Voilà. Mais c'est vrai qu'on peut imaginer qu'un ancien ministre commence par parler de sa carrière, de sa vie, de ce qu'il a fait. Mais vous faites un livre sur quelqu'un qui tient un caveau dans l'enclave des papes dans le Vaucluse. Il y a eu un déclic, c'est un amour. Vous avez été ministre de l'Agriculture, donc vous avez évidemment parlé des vins, même des vins belges d'ailleurs.
4: Oui, quand j'étais ministre, j'ai d'ailleurs collaboré à la création d'une association des vignerons de Wallonie. Et donc je soutiens bien sûr la viticulture belge et Wallonne en particulier. Mais je suis un amoureux de la Drôme et donc je considère que c'est ma seconde patrie. Et puis d'aider, bien sûr, c'est un personnage que tout le monde connaît ici, mais c'est aussi toute une équipe avec lui et derrière lui. Ce sont les gens qui travaillent à la cave et ce sont les gens qui sont avec lui au caveau. Et je trouve qu'il mérite qu'on en fasse la promotion. Je le fais évidemment en Belgique, mais ici aussi, je pense qu'il y a encore trop de gens qui ne connaissent pas le caveau Saint-Jean, ni la cave La Gaillarde.
3: Voilà, c'est pour ça qu'on va consacrer toute cette émission, notamment avec les responsables de la cave. Il y a une restauratrice aussi et coopératrice qui sera à nos côtés pour parler de ces vins. On donnera quelques idées à chacun des protagonistes de l'émission, également d'accord mais vins. On va se régaler un petit peu à distance aussi. On va presque goûter ces vins à la radio, mais je suis sûr qu'on va y arriver. Tenez, par exemple, je commence par vous. Un vin d'ici avec un accord mets et vins que vous appréciez particulièrement.
4: Mais par exemple, moi je bois davantage de vin rouge que de vin blanc, mais si vous prenez le Viognier, donc 100% Viognier, avec un foie gras, avec

0: Certains fromages, c'est évidemment parfait. On évoque toujours les poissons, bien entendu, mais il y a pas que ça. Coquille Saint-Jacques aussi, avec Viognier, c'est fabuleux.
1: On va avoir l'occasion de faire quelques autres accords avec les différentes personnes. Voilà, on a planté le décor. Et je vais continuer, puis je vais me balader, parce qu'il y a la boutique, il y a le caveau lui-même dont on va parler. À tout de suite.
2: À tout de suite, mon cher Patrice. Après ce premier regard captivant, j'ai envie de dire, sur le caveau Saint-Jean à Valréas, nous allons donc ouvrir la porte aux artisans du vignoble pour comprendre ce qui fait l'âme de cette cave coopérative. Florent Pagny s'invite pour l'instant dans cette émission.

0: braquage des sentiments. Florent Pagny sur Ici Dromardèche. On découvre ce matin la cave La Gaillarde à Valréas, au cœur de l'enclave des Papes. Vin rouge, vin blanc, vin rosé, d'appellation d'origine protégée, Côte du Rhône-Village, un terroir d'exception. C'est à suivre dans un instant.
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0: Nous revoilà donc bien installés à Valréas pour plonger au cœur des vignes avec ceux qui façonnent ces terroirs au quotidien. Du travail de la terre à l'accueil au caveau, l'équipe de la cave La Gaillarde nous dévoile, Patrice Caillet, les secrets d'une identité bien affirmée.
6: Voilà, bien installé effectivement, on n'a pas bougé, toujours au caveau, on est bien, on fait la visite, hein. Toujours aux côtés de René Collin, ancien ministre belge. Vous n'hésitez pas à intervenir pendant qu'on discute, vous nous coupez, vous nous donnez votre avis, c'est un peu votre émission, René.
7: Je n'oserais pas, mais je le ferai volontiers quand même.
6: Régis Duc, vous êtes président de la CAF coopérative, bonjour.
8: Oui, bonjour.
6: Nicolas Barnier, vice-président, bonjour.
9: Bonjour.
6: Quelle a été la volonté de présenter à ceux qui sont de passage ici à Valréas et qui s'arrêtent, et c'est de leur proposer un peu tout ce que cette région fait de meilleur?
9: Tout à fait, c'est un échantillonnage de ce qu'il y a de meilleur dans la région, que ce soit au niveau des produits de bouche pour manger ou pour tout ce qui est pour boire, donc tout le vin. Et en fait, c'est la force de notre caveau, c'est bien sûr les produits, dont les vins, mais aussi le personnel et l'accueil avec André, avec Isabelle qui est notre responsable du caveau, et avec tous les salariés qui sont là pour nous aider, parce que nous, on est dans les vignes en fait au quotidien, et bien sûr qu'on est responsable de la cave, mais on est dans les vignes et on a besoin d'avoir des personnes qui font le travail sur la cave.
6: Ouais. Il y a un côté office de tourisme quand on arrive, c'est vrai. Régis Duc, la cave coopérative, ça représente quel territoire? C'est l'enclave, mais aussi un peu de la Drôme, et puis quelle sorte de vin?
8: Oui, donc la cave représente le territoire donc de l'enclave des Papes, Valréas bien sûr, et les communes du Nord Vaucluse de l'enclave, plus les communes, quelques communes du sud de la Drôme. Voilà un petit peu notre territoire.
9: En fait, sur Valréas, c'est vrai qu'il y a eu un travail depuis quelques années au niveau du vignoble, au niveau des terroirs. Et on a identifié en fait 5 terroirs. On a les Piémonts sableux, qui sont une partie importante. On appelle ça les safres dans notre région. On est plutôt sur des rouges plutôt légers, mais avec beaucoup de fruits. On va dire des blancs aussi, c'est très intéressant. Ensuite, on a les basses terres de cassis. Donc ça, c'est des terres avec des cailloux, très très des cailloux blancs. Donc c'est des terres limitantes, très très pauvres, qui favorisent l'expression sur les rouges des arômes. Et ensuite, on a les collines marneuses, qui sont plutôt des argiles pour la concentration des rouges. Et ensuite, on a le massif de la côte, qui est sur le plateau entre Valréas et Vinsobre. Et enfin, on a les moyennes terrasses de Lumian. Donc ça, c'est des sols qui sont aussi intéressants pour les rouges.
6: Voilà. Toute une diversité d'arômes, bien évidemment, et d'usages, bien sûr.
9: Et la cave a cette chance d'avoir la représentativité de tous les terroirs de Valréas, ce que ne pourra pas avoir un domaine, puisqu'on a une représentativité assez importante et assez vaste sur tout le territoire.
8: Disons que c'est très étendu, parce qu'on fait, c'est vrai, essentiellement du rouge ici, mais aussi des rosés et des blancs. La cave va avoir 100 ans en 2028, mais en même temps, la modernité, il y a tout le temps de l'innovation. Et on vient de parler, Régis a cité les rosés.
7: La cave s'est notamment démarquée puisque le primeur de la cave, c'est un rosé. Toutes les caves font un primeur rouge, bah la cave s'est démarquée.
9: Un accord mévin qui serait pas mal, c'est le risotto truffé. Et donc j'ai la chance transmettre la tradition familiale, c'est-à-dire qu'on prend des cochons, on tue les cochons chaque année. Donc on fait tout, boudin, tout ça. Et le jambon, tranche de jambon cru sur un risotto truffé avec un peu de parmesan, c'est assez exceptionnel.
7: Mais avec quel vin?
9: Ah pardon, je conseillerais la cuvée Borne Papale, qui est une belle cuvée et qui est assez représentative de notre terroir.
6: Merci et rendez-vous dans quelques minutes avec une restauratrice qui est ici sur Valréas. Elle est également coopératrice ici. Donc à la cave, donc on reste dans le domaine. À tout de suite dans quelques minutes.
0: Allez, on ne bouge pas, on attend la suite avec impatience. Maintenant que les terroirs de la région n'ont plus de secret pour nous, cap donc sur une adresse gourmande de la ville, si j'ai bien compris, pour voir comment ces nectars s'invitent directement dans nos assiettes. On reste à l'écoute de Radio Gaga tout de suite. Voici les Queens sur Issy de Remardèche.

0: Radio Gaga Queen sur Isidre Mardèche. Nous sommes ce matin installés à Valréas. On passe cette fois de la terre à la table en compagnie d'une restauratrice passionnée, Patrice Caillet, où l'amour du produit local se conjugue avec le sourire en prime.
1: Oui, à mes côtés, effectivement, Géraldine Chambert, restauratrice ici à Valréas. Le Chambertin, c'est le nom de l'établissement. Bonjour.
2: Bonjour.
1: C'est vrai que ça peut prêter à confusion, le Chambertin. On peut penser à un vin de Bourgogne, hein, le Chambertin. Mais là, vous êtes bien ancré sur Valréas. Et en plus, vous êtes coopératrice ici.
2: Oui, exactement. Depuis 2002, j'ai une exploitation de vignes. Et actuellement, nous sommes en bio. Voilà, donc je amène mon raisin à la cave de Valréas et en contrepartie, eh bien, j'ai un restaurant et ça me permet aussi de vendre le vin de la cave, de le promouvoir et on fait un échange comme ça. Moi, j'envoie des clients à la cave et le caveau m'envoie des clients, voilà.
1: C'est bien ce rôle d'ambassadrice aussi de la région et de la cave, la Gaillarde, où je me trouve aujourd'hui. Le restaurant, comment pourrions-nous le définir? On vient au Chambertin pour quoi? Pour déguster quoi? Est-ce qu'il y a un produit précis, des produits?
2: Alors nous, le restaurant, on l'a depuis 7 ans. Et nous, notre concept, en fait, on fait de la cuisine vraiment traditionnelle et on change notre carte tous les 2 mois. Mmh. Et on met toujours un produit de terroir, que ça soit la tête de veau, les pieds paquets, la langue de bœuf, voilà, ce genre de mets.
1: C'est des produits qu'on ne trouve pas partout, ça.
2: Non, exactement. Comme je dis, on est un restaurant où on ne fera pas de burger ou de pizza. On reste, du traditionnel.
1: D'accord, c'est gourmand quoi, hein, voilà, c'est gourmand, accompagné de bons vins évidemment. Vous êtes là aussi pour dire, bah tiens, avec la langue de bœuf par exemple, moi je vous conseille ceci ou cela.
2: Alors voilà, moi sur ma carte, je n'ai que des vins de Valréas, donc que ça soit la cave coopérative ou des petits domaines. Je reste sur du tiroir et langue de bœuf, ben, la borne papale, ça va très très bien avec. Hein. Ouais. Et on passera sur le Viognier avec du foie gras fait maison.
1: Et oui, voilà. Il faut être curieux quand on est amateur de vin, et puis en général amateur aussi de bons mets régionaux comme en propose Géraldine. On tente des choses, on tente des accords, ça marche pas forcément toujours, mais on se régale quoi qu'il arrive.
3: Mais la gamme des vins ici, elle est tellement diversifiée qu'on trouve toujours quelque chose qui est parfaitement adapté. Ce que je veux souligner, tout le monde parle de traçabilité, on évoque tout le temps maintenant le local, et heureusement, parce qu'il n'y a rien de mieux que le local, ici au Chambertin, ben vous avez la restauratrice qui est aussi la productrice, et donc il n'y a pas plus courte traçabilité que ça, et finalement on peut mettre un visage sur la bouteille de vin, on peut mettre un visage sur les plats qu'on déguste, il n'y a rien de plus beau, et c'est ce que tout le monde devrait essayer de rechercher.
1: On est même dans la traçabilité de Dédé dont on parle depuis le début, parce qu'il est de votre famille aussi en plus.
2: Oui, exactement, je suis une petite cousine, donc voilà.
1: Bah, merci Géraldine, c'est le Chambertin ici à Valréas. Vous avez une période de fermeture dans l'année?
2: Début d'année.
1: Merci pour l'info Géraldine, et rendez-vous une dernière fois tout à l'heure ici à la Gaillarde. Le caveau Saint-Jean qui nous accueille pour cette émission spéciale.
0: Voilà, Valréas, comme vous venez de le dire, dans l'enclave des Papes. Après ce beau moment de partage gourmandise, il est temps, Patrice, d'aller faire un tour du côté des cuves pour percer les derniers mystères de la fabrication. En attendant, je vous offre un Diabolo Menthe. Eh oui, tout le monde ne boit pas de vin. C'est servi par Yves Simon sur Isidre en Ardèche.

0: le Monde, Yves Simon sur Isidro Mardèche.
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0: Et vous n'êtes pas encore remis des récentes très grosses chaleurs. Alors prenez de l'altitude et trouvez la fraîcheur dans le Vercors. Ce samedi, c'est Col de Rousset en fait, avec des animations nombreuses, dont certaines entièrement gratuites. Lieu et journée idéale pour vous initier au biathlon avec l'école de ski français. Découvrez les techniques de pilotage d'un cerf-volant, assistez à un exercice d'évacuation d'un télésiège ou la rencontre avec un éco-garde du parc naturel régional pour tenter d'apercevoir les vautours. Col de Rousset en fait, samedi à partir de 10h avec dîner ravioles le soir, puis à 22h30 concert avec plusieurs groupes de la région. Et puis en centre Ardèche, à Saint-Julien en Saint-Alban, week-end fête de la moto, 2 jours gratuits pour toute la famille avec expo de mob et de motos anciennes, bourse aux pièces détachées, baptême en sidecar et moto mythique. Dimanche matin, si vous êtes vous-même motard, vous pouvez vous joindre à la balade qui fera l'aller-retour jusqu'à Montoison où se déroule également un rassemblement automoto.
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0: Une balade bucolique maintenant en Corse, si ça vous tente, avec Laurent Bruchini et Jennifer dans les chœurs. Embarquement immédiat.

0: pour toute la Corse. Laurent Bruchini ou Bruchini comme vous voulez et Jennifer Ricordou. Sachez que ce vendredi soir, diffusion sur France 3 du concert Corsu Mezzu Mezzu, enregistré à Marseille en mai dernier avec Ici.
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0: Pour cette dernière étape au caveau Saint-Jean à Valréas, nous prenons de la hauteur, Patrice Caillet, aux côtés de l'œnologue de la cave. Entre gestes précis, adaptation face aux éléments, vous nous offrez donc les coulisses et l'avenir de la vinification locale.
3: Ah, ça passe très vite, effectivement. On se retrouve une dernière fois. Mais là, on est à côté des cuves. D'ailleurs, on va parler... entre guillemets, un petit peu technique, hein, avec Thierry Bonnet. Vous êtes directeur à la cave ici et œnologue, donc.
4: Oui, bonjour.
3: Et bonjour Thierry. Ce travail de vinification qui est important, parce que on a déjà parlé des produits finis, on a même parlé de la restauration lorsqu'ils sont servis. Vous nous donnerez d'ailleurs votre préférence, hein, un petit accord mets et vins aussi, hein, tout le monde le fait. Quel est votre travail? Précisez-nous.
4: Alors, personnellement, je suis chargé donc d'élaborer les différentes cuvées. Et tout d'abord, il y a un travail important avec nos vignerons, hein, que nous réalisons ensemble avec l'équipe technique, puisqu'effectivement, pour élaborer ces différentes cuvées, on a un gros travail en liaison avec nos adhérents qui consiste à sélectionner les parcelles pour vraiment réussir à obtenir d'abord une matière première qui soit à la hauteur de ce que nous souhaitons faire en termes de vin. Et ensuite, nous élaborons les différentes cuvées, donc à la fois en rosé, en blanc et en rouge. Alors la cave a une spécificité au niveau de nos produits. On est sur des piémonts préalpins, donc nos vins sont de manière générale plutôt tendus, plutôt frais. Hein, donc nos blancs et rosés sont essentiellement recherchés pour ça. Mmh. Et nos rouges, de fait de cette disposition géographique, nous avons des rouges qui sont composés de tanins fins, qui restent des vins souples mais concentrés, donc qui sont particulièrement appréciés par nos consommateurs actuellement.
3: On est dans une région très ensoleillée. Il y a des domaines où on me parle des conséquences du réchauffement climatique. C'est des choses que vous constatez, vous, sur le terrain?
4: Ah oui, effectivement, puisque moi je vinifie ici depuis une vingtaine d'années et nous avons en 20 ans observé plusieurs choses. Déjà l'avancée des dates de vendange, puisque avant on ne vendangeait pas ici à Valréas près de nos montagnes avant quasiment la fin du mois de septembre, alors que maintenant nous commençons à vendanger fin août. Hein.
3: Donc mois en 20 ans, c'est énorme.
4: On a gagné facilement 3 semaines, effectivement. Ouais. Hein. Et sur la caractéristique des mous aussi, on a beaucoup évolué, puisque nos mous sont de moins en moins acides du fait de la chaleur qui règne dans les vignes pendant l'été. On continue à produire des vins qui sont frais, mais qui ont évolué, et même pour certaines cuvées, c'est un bienfait, puisqu'on avait des vins rouges parfois qui étaient un peu trop tendus, et maintenant on a plus de rondeur, plus d'expression. Pour l'instant, le changement climatique est une bonne chose pour notre cave.
3: Donc c'est rare qu'on entende ce genre de propos, effectivement. Allez, l'accord mets et vins, vous n'y échapperez pas, une préférence avec un des produits d'ici?
4: Alors effectivement, en ce moment, nous avons la cuvée, comme le disait Nicolas tout à l'heure, Bande Papale, qui est vraiment très très très très expressive. À mon avis, elle est à son optimum de consommation. Vraiment un vin très rond, très fruité, sans charpente excessive, plein en bouche.
3: Hein, c'est... Merci beaucoup Thierry Bonnet, je rappelle directeur, œnologue ici donc à la cave La Gaillarde. Je vais conclure avec celui avec lequel on avait démarré cette émission, monsieur le ministre, René Collin.
5: Donc voilà, on a un peu fait le tour de la cave et j'espère que vos auditeurs vont être nombreux à venir découvrir, comme je l'ai fait il y a quelques années, ce magnifique caveau et cette équipe fabuleuse.
3: Alors non seulement ministre, mais aussi ambassadeur, donc pour pour cette belle région. Merci mesdames, messieurs, à tous les participants. Merci à tous. À vous, Valence. Et rendez-vous demain pour de nouvelles aventures.
0: Absolument. Avec un autre atout de la région, nous serons au pied du Vercors, chez Noix et compagnie. Alors, si vous souhaitez, retrouver toutes les infos utiles, hein, sur la cave La Gaillarde, le caveau Saint-Jean, que nous venons de découvrir avec Patrice Caillet ici, je vous renvoie sur notre site internet ici.fr, rubrique Ici, ça marche avec Patrice Caillet. Daniel Balavoine, tout de suite. Je ne suis pas un héros sur Ici Drôme Ardèche, avant de retrouver Robin Bernot qui va nous parler de récupération d'eau.

0: Je ne suis pas un héros, c'était Daniel Balavoine et Teddy Smith. Swims, Swims arrive dans un instant.
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0: Teddy Swims, Lose Control sur Isidore Mardèche.
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0: Cet été, nos départements ont été touchés par la sécheresse, ça ne nous a pas échappé. Il y a eu plusieurs restrictions d'eau préfectorales, en Drôme comme en Ardèche. Difficile parfois d'arroser son jardin. Alors, une commune de Bretagne a décidé à son tour de prendre les devants et ainsi anticiper les futurs manques d'eau. On écoute sur ce sujet Robin Barneau.
3: Et si les récupérateurs d'eau faisaient partie des solutions pour faire face à la sécheresse ?
4: Je pense que c'est une excellente idée.
3: En Bretagne, pour permettre aux habitants de continuer à arroser potagers et jardins, la mairie de Plourivaux, dans les Côtes d'Armor, a lancé un achat groupé de plusieurs dizaines de récupérateurs d'eau de pluie, comme l'explique Véronique Cadudal, la maire de la commune, à notre journaliste Delphine Gocho.
5: L'idée, c'était aussi de ne pas continuer à arroser avec de l'eau potable, parce que c'est quand même un peu aussi... un peu d'incohérence, et de se dire que récupérer l'eau quand il pleut et de pouvoir s'en servir quand on en a plus assez, notamment pour nos potagers, nos fleurs, etc., c'est quand même une très bonne idée.
3: Aujourd'hui, l'élu est persuadé que chacun peut à son niveau faire quelque chose.
5: Si chacun y met un peu de bonne volonté, alors sans doute qu'on ne réglera pas tous les problèmes de cette façon, mais en tout état de cause, si personne ne fait rien, il ne se passera rien. Donc en fait, chacun peut à son niveau faire quelque chose.
3: Alors ici, ça marche, mais vous, qu'en pensez-vous ?
6: Moi, j'ai toujours été militant pour ces choses-là, donc il n'y a pas de souci.
3: Pour Alain, c'est une bonne initiative, mais pour lui, aujourd'hui, il faut d'abord passer par de la sensibilisation.
6: On est dans une société de consommation, à tout va, et puis on voit bien aussi qu'il y a un changement climatique. On a beau fermer les yeux, mais non, elle est là. Il faut sensibiliser toute la population, mais c'est à la municipalité d'abord de le faire, mettre en avant ces choses-là, c'est primordial pour l'avenir de nos enfants.
3: Une prise de conscience qui a gagné du terrain, selon Corinne, surtout après l'été que nous venons de connaître.
7: Je pense que les gens prennent vraiment très très fortement conscience, et notamment cette année, parce qu'on a tous été victimes de la sécheresse, alors qu'auparavant, on n'en avait pas, et effectivement, c'est très inquiétant.
3: Mais alors, est-ce qu'on ne se réveille pas un petit peu trop tard ? J'ai posé la question à Corinne.
7: Je pense que c'était prévisible et que malheureusement, il faut qu'on soit devant le fait accompli pour en prendre conscience. C'est dommage.
3: Oui, parce que Corinne, comme vous peut-être, elle s'est directement retrouvée impactée par la sécheresse.
7: Je ne pouvais pas arroser mon jardin et là, je me suis dit, bon, il faut faire quelque chose. Donc, si je peux récupérer l'eau de pluie pendant l'hiver, ce sera parfait.
3: Au total, cet achat groupé de récupérateurs d'eau proposé par la mairie de Plourivaux dans les Côtes d'Armor a permis de réduire les coûts. Plus d'une cinquantaine de foyers ont ainsi pu s'équiper d'une cuve de 1000 litres pour moins de 130 euros.
0: Voilà, en juillet dernier, d'après Météo France, il n'est tombé qu'un tiers des précipitations habituelles en moyenne sur la France, un déficit de 67%, ça fait réfléchir. Bernard Lavillier pour nous accompagner tout doucement jusqu'aux infos de 11h, noir et blanc.

0: Toujours un bonheur d'écouter Bernard Lavillier, ici, Dromardèche, avec Noir et Blanc. 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
4: 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Valérie Lombardo.
5: Une nouvelle plateforme de livraison de colis de 4500 m² au bord du Rhône. La construction a commencé à Bourg-lès-Valence. C'est DPD qui s'agrandit. Son entrepôt est totalement saturé à Valence. Fin des travaux au printemps prochain, selon la mairie. Ça devrait créer des dizaines d'emplois. La colère de patients de l'hôpital de Montélimar. Hier, plusieurs d'entre eux en ophtalmologie ont été prévenus par leur chirurgien qu'ils ne pourraient pas être opérés dans les jours à venir, comme prévu, pour cause de fermeture des blocs opératoires pour 6 semaines. Faux, répond la direction. Aucun bloc ne va fermer à l'hôpital montilien. Il s'agirait d'une mauvaise interprétation de ce médecin qui aurait entendu dire qu'il manquait du personnel pour cause d'arrêt maladie. Les patients devraient être rappelés prochainement pour recaler de nouvelles dates d'opération. Les conditions ne sont pas réunies pour que les concerts de Patrick Bruel puissent se tenir. Après la prise de position de plusieurs maires, c'est Aurore Berger, ministre déléguée chargée de l'égalité homme-femme, qui le dit ce matin. Le chanteur visé par 31 plaintes pour agression sexuelle et viol doit commencer sa nouvelle tournée début octobre. Il doit se produire notamment à Lyon et Saint-Étienne au mois de novembre. 10 bébés crocodiles du Nil sont nés à Pierrelatte, à la ferme aux crocos, sans intervention humaine et sans couveuse à l'extérieur. C'est une première en France. Conséquence à la fois mignonne mais inquiétante de la chaleur cet été, de la canicule. Pour une éclosion, il faut que l'œuf soit chauffé à 28 degrés pendant 3 mois consécutifs. Et puis en football, Lyon est en quête d'une qualification pour la Ligue des Champions. Les Lyonnais jouent très gros ce soir face au club turc de Fenerbahçe à partir de 21h au Groupama Stadium. Au match aller la semaine dernière, les deux équipes avaient fait match nul, un partout. La météo, Jean-Bernard, c'est toujours du beau temps, même si le ciel est un petit peu voilé.
6: Voilà, c'est ça, ouais. Des nuages, voilà, un ciel qui va se voiler petit à petit sur notre région, mais bon, il ne va pas y avoir de pluie, visiblement. 28 à 31 degrés en pleine, avec un vent de sud, avec des rafales possibles à 55 km/h, cet après-midi.
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6: Il s'envole, mais revient toujours au nid. Jean-Jacques Goldman avec Envole-moi lance un cri depuis 1984 contre la misère sociale.

0: Envole-moi Jean-Jacques Goldman sur Ici Dromardèche.
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0: Bien, je crois que c'est parti. Au 04 75 40 10 10. 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

0: Et là, on imagine aisément une marche comme ça dans les longues plaines africaines. Toto Africa sur Isidre Mardèche. Faut avoir un peu d'imagination, voilà, c'est ça. Aussi, quand on écoute Toto, il faut s'imaginer comme ça en Afrique, dans un pays africain, voilà, au pied du Kilimandjaro, par exemple. Le 421, c'est parti avec la première manche. Et Joël, le premier arrivé à Saint-Eulalie en Royaume. Bonjour Joël.
1: Bonjour.
0: Comment ça va Joël?
1: Ça va bien, oui, à la campagne, là, au bord de l'eau, très bien.
0: Vous êtes où, hein, au bord de l'eau? Vous êtes où exactement?
1: Saint-Eulalie, au bord de la Bourne.
0: Ah oui, avec la main dedans? La main dans la Bourne?
1: Non.
0: Non? Il n'y a pas une petite main qui traîne comme ça pour se rafraîchir, hein? On la sort et puis on la tapote comme ça?
1: Non,
0: sur la nuque. Ouais,
1: mais j'ai la barque, mais j'y vais même pas. Alors.
0: Bon. Je vous présente Léa, qui est arrivée en deuxième position. Elle est à Cray. Bonjour Léa.
2: Bonjour.
0: Au bord de la Drôme.
2: Non, là on est en vacances. Je suis en vacances.
0: Ah, vous êtes en vacances. C'est-à-dire que vous n'êtes pas de Cray, vous n'êtes pas de la Drôme ni d'Ardèche.
2: Si, je suis de Cray.
0: D'accord. Mais vous
2: êtes en vacances.
0: D'accord, vous êtes en vacances, mais vous n'êtes pas au bord de la Drôme. Allez, tous les deux, je vous présente Florence, qui est à Romans-sur-Isère. Bonjour Florence.
3: Bonjour à tous.
0: Bon, la main qui tremble dans l'Isère.
3: Ouais, c'est ça.
0: Ouais, c'est ça. C'est fou, toutes les rivières que nous avons, les points d'eau que nous avons, qui ont été malmenés toutefois par les chaleurs de cet été. Donc, Joël, Léa, Florence, vous avez trouvé le nom de cet artiste. Allez, celle qui a le temps, qui est en vacances, Léa, donnez-nous la bonne réponse, Léa.
3: Il s'agit de
0: Cyndi Lauper. Et le titre, la chanson, c'est un plus?
3: Je sais plus.
0: D'accord. Florence, le titre de la chanson?
3: Alors, je sais pas si j'ai tout dans l'ordre, mais Girl Just Want to Have Fun ou quelque chose comme ça.
0: Ouais, quelque chose comme ça.
3: Ouais, à peu près.
0: Ouais. Et Joël, vous l'aviez ou pas?
1: Non, pas du tout.
0: Donc, Florence, c'est ça. Cyndi Lauper, Girl Just Want to Have Fun. Attention Joël, Léa et Florence sont là, Florence connaît l'artiste, le nom de la chanson, etc. etc.
3: Avec un parfait anglais en plus.
0: Ouais, mais on a le même, on a eu le même professeur Florence, ensemble. Joël, vous gardez la main, évidemment.
1: Merci.
0: Hein, vous gardez la main, on passe à l'extrait de 2 secondes, mais attention Joël, Léa est encore dans la course et Florence également. On est d'accord?
1: On est d'accord.
0: Allez, il faut répondre vite, le plus vite possible. Joël, c'est parti. Ouais, il s'agit, Joël, donc de...
1: Ah, je le vois.
0: Moi aussi. Eh oui.
1: Je le vois, mais...
0: Mais vous le voyez pas assez clairement, c'est ça,
1: hein? Non.
0: Aïe, allez, je passe la main à Léa.
1: Ah ben ouais.
0: Léa, vous me dites quoi, Léa?
3: Alain Souchon.
0: Ouais, ok. Ouais. Vous avez le nom de la chanson, Léa?
3: Bidon.
0: Ouais, Florence.
3: Ah bah exactement.
0: Eh oh, oui, bien sûr. Joël. C'est un classique, Joël. Alain Souchon.
1: Ouais, mais je ne me promenais pas, ouais, Souchon. Ouais.
0: Ah oui, mais quand ça vient pas, comme on dit,
1: ça vient pas.
0: Bon, allez, vous restez la main, les pieds, la tête dans la Bourne, voilà, jusqu'au bout de l'été. À très bientôt, Joël, du côté de Saint-Eulalie en Royan. Bye bye, Florence, à Romans-sur-Isère. On se dit
3: une prochaine fois.
0: Ben, on se dit à une prochaine fois, effectivement. Bye bye.
3: Bon courage, Léa.
0: Merci pour Léa. Léa.
3: Oui.
0: Alors, Léa, voilà, c'était bien Alain Souchon, Bidon, Cyndi Lauper, Girl Just Want to Have Fun. Le passeport se rapproche de vous. Je rappelle qu'il est d'une valeur de 700 € et qu'il vous donnera l'occasion de pousser les portes de 27 sites touristiques partout en région Rhône-Alpes, des invitations pour 2 personnes. Mais avant cela, il faut identifier cet extrait d'une seconde, une petite seconde, et le passeport est dans votre poche, pratiquement. D'accord?
3: Oui.
0: Allez, on y va. Alors, je vous écoute, Léa. Léa.
3: Aïe,
0: c'est pas...
3: Est-ce que c'est possible d'avoir une deuxième écoute?
0: Oui, c'est possible d'avoir une deuxième écoute, Léa. On y va. Alors, vous me dites, Léa.
3: Aïe.
0: Oh non.
2: j'ai pas trop d'idées.
0: Ah, mais donnez-moi un nom, voilà.
2: Ça me dit quelque chose, ça me parle, mais...
0: Oh non. Mais allez, donnez un nom.
2: En plus, ça, c'était mon anniversaire, donc je voulais le gagner.
0: Mais oui, je me doute bien. Donnez-moi un nom.
2: Voilà, mais j'ai pas d'idée, je sais pas trop.
0: Allez-y, n'importe quoi, ce qui vous vient par la tête. Ah bah c'est trop tard. Ouais. Et je m'en vais faire un tour du côté de chez Swan. Du côté de chez Swan, ça vous parle Léa ?
2: Non, j'avais pas.
0: Ouais non, c'est Dave, l'interprète.
2: L'interprète, j'essaye ?
0: Non, c'est, je vous l'ai donné, c'est Dave.
2: Ah oui, pardon, j'ai pas entendu.
0: C'est pas grave. Quel âge avez-vous aujourd'hui Léa ?
2: J'ai 13 ans.
0: 13 ans, bah ouais, 13 ans. Bon, ben je suis désolé, Léa.
2: Pas de soucis.
0: Ce sera pour une prochaine fois, vous revenez quand vous voulez, d'accord ?
2: Merci beaucoup.
0: À très bientôt, Léa, du côté de Cray. Bonne journée, au revoir. On rejoue, bien sûr, pour la deuxième manche au 04 75 40 10 10. Parfois compliqué la liaison. 04 75 40 10 10. On écoute Grand Corps Malade et Steel Toe, le prochain rêve.

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0: Le prochain rêve, grand corps malade, Stilto sur Isidre Mardèche. Et je tiens à m'excuser, Théo, qui réalise cette émission, m'a traité de mufle il y a quelques instants pour me dire « Tu n'as même pas souhaité un bon anniversaire à Léa de Cray qui fête ses 13 ans aujourd'hui. » Ben Léa, bon anniversaire. Voilà, c'était hier. Alors, on joue à la deuxième manche hein, du 421, le jeu musical de l'été d'Isidre Mardèche, au 04 75 40 10 10. Ce sera dans un instant, Nino Ferrer, côté musique, le Sud.
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0: été.
1: Voilà, pour cette dernière phrase, et toujours en été, ça arrive, hein, ça arrive, Nino Ferrer, toujours en été. On y arrive petit à petit, mais on ne doit pas s'en réjouir. Le Sud, sur Isidre Mardèche, Nino Ferrer.
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1: 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Enfin, c'est très très chouette pour découvrir la région et se faire plaisir. Le jeu musical, donc, le 421, trois extraits, un extrait de 4 secondes, un extrait de 2 secondes et un extrait d'une seconde. Pour se qualifier, c'est l'extrait de 4 secondes qui va le faire. Si vous trouvez le nom de l'artiste, de l'interprète, ou si vous nous donnez le titre exact de la chanson, et cette chanson, pour la deuxième manche à identifier, c'est ça. Alors, cette chanson, c'est celle-ci, le titre, c'est ça. Enfin, bref, vous avez tout au 04 75 40 10 10. Voilà, on joue avec tout le monde peut jouer. 04 75 40 10 10. Théo, allez, vas-y. On écoute un extrait, un nouveau, 4 secondes pour se qualifier.
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1: Le festival Ardèche Swing fait vibrer le village de Vernoux-en-Vivarais à partir de demain et pendant 4 jours. Les amateurs de jazz ou les curieux ont rendez-vous pour écouter et danser sur les notes de groupes locaux. Au programme, parade dans les rues, concerts, bals et spectacles, ouverture festive demain, donc avec une parade de rue style New Orleans, sur le marché du village, suivi en soirée du spectacle interactif du jazz au hip-hop. Vendredi, samedi, apéro swing en terrasse, puis grande soirée concert bal swing à la salle des fêtes avec des orchestres en live comme le Mamao Jazz Band ou les Carolina Reaper Swing. Une initiation au Lindy Hop est proposée chaque soir avant le PAV. Le festival Ardèche Swing dès demain, donc à Vernoux-en-Vivarais.
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1: Et il y a des chansons qui apportent, de la fraîcheur au quotidien. Celle-ci en fait partie. Voici Lynn Marlin sur Ici Dromardèche.

0: Sitting Down Here, Lynn Marlin sur Isidrome Ardèche. Quel accent! Le 421, deuxième manche, c'est tout de suite avec en premier Charles de Romans-sur-Isère. Bonjour Charles.
1: Oui, bonjour.
0: Comment
1: bonjour
0: ça va?
1: France Bleu, bonjour à tous.
0: Ouah, Charles, c'est ici, France Bleu, ça n'existe plus.
1: Oui, France Bleu. Oui,
0: ah,
1: voilà, ici France Bleu, pardon.
0: Oh là là là là, Charles, là, non, on peut pas continuer de jouer comme ça.
1: Bon,
0: on va dire ici.
1: Ici de Romardet.
0: Et non, voilà.
1: Non, moi, je veux pas partir comme ça parce que ça a été assez dur de vous avoir aujourd'hui, donc.
0: Et ben voilà, voilà, ben vous restez avec plaisir. Là, ça y est, ici de Romardet, tout va bien, on est dans l'ordre. Charles, je vous présente Christelle qui est arrivée en deuxième position à Satillieu. Bonjour Christelle.
2: Bonjour.
0: Vous connaissez parfaitement le nom de votre radio, Christelle.
2: Oui, ici de
0: Romardèche. Ouais, ben voilà, Charles, prenez-en de la graine. Léo est en troisième position,
3: oui,
0: à Beauchastel. Léo, comment ça va?
3: Eh ben, ça va, et vous?
0: Ouais, ça va très bien. Léo, quel est le nom de votre radio préférée?
3: Eh ben, ici de Romardèche.
0: Alors, Charles, alors, il y a de la concurrence quand même, hein?
1: Ouais, je vois pas, hein.
0: Ouais, Christelle et Léo, ils sont dans les starting blocks. Ils sont prêts à prendre votre place. On le sait, hein. N'est-ce pas, Christelle? N'est-ce pas, Léo?
2: Oui.
0: On est d'accord?
2: Oui.
0: Ils disent oui. Avec plaisir. Il est terrible, ce jeu. Bon, vous êtes tous les trois ici parce que vous avez reconnu cet extrait. Allez, Léo. Il s'agit de. Léo.
3: Oh, oui.
0: Il s'agit de.
3: Youth.
0: Oh, Léo, il est parti. Léo, vous êtes avec nous, Léo?
3: Oui.
0: Alors, il s'agit de.
3: Moi, je sais.
0: Charles, il s'agit de.
3: Wook.
0: Oh là là là là. Est-ce que vous avez dit quoi? Vous avez dit quoi, Charles?
3: Wook.
0: Il a bien dit Wook. Il a dit. Mais. Et le nom de l'interprète? Le nom de l'interprète?
1: Sensible.
0: Oh là là là là là, Christelle.
1: Sensible quelque chose.
0: Oh là là, entre et France Bleu ici, Charles. Il va falloir remettre les choses dans l'ordre. Et oui, c'est Captain Sensible. Et c'est Wook.
1: Oui, Wook. C'est bien ce que j'ai dit.
0: Ah oui. Ah, je l'adore, Charles. Je l'adore. On se connaît pas, mais je vous adore déjà, Charles. Bon, vous êtes arrivé.
1: J'espère que vous adorez dans quelques minutes.
0: Bon, Christelle, elle dit rien, mais elle a toutes les bonnes réponses. Ici, oui. Romardèche, Captain Sensible, Waltz. Elle est là, Christelle. Elle est dans... Alors, Léo, je sais pas où il est parti. Léo, vous êtes avec nous? Vous êtes reparti?
3: Oui, je suis avec vous.
0: Bon, Léo, vous restez là. Hein. On est d'accord. Hein. Même si vous êtes en troisième position, vous êtes ici, vous êtes avec nous. Christelle, elle est d'un calme incroyable. Ouais. Ça fait peur, Charles. Hein. On est d'accord. Ouais. Hein.
1: Très, très peur.
0: Christelle, vous faites du yoga, vous faites quelque chose comme ça?
2: Non, être... même pas.
0: Même pas, mais vous êtes calme naturellement. Hein.
2: Oui, peut-être, oui.
0: Ouais, ordonné, calme, méthodique, voilà, elle avance petit à petit dans les propos. Pam, pam, pam. C'est une machine, Christelle, c'est une machine. Charles, vous êtes le premier, donc vous gardez la main. Mais Christelle est derrière et Léo est encore derrière. Voilà, on y va pour l'extrait de 2 secondes. C'est parti. Alors, vous me dites, Charles.
1: J'ai une petite idée.
0: Ah ben, donnez-moi cette petite idée.
1: Il s'appelle Michel.
0: Il s'appelle Michel comment?
1: Michel Jonas.
0: Et il chante?
1: Et il chante...
0: Alors, attendez, chante, Charles. Attendez, Charles. Christelle, qui est juste au-dessus. Voilà, Christelle, vous êtes avec nous, toujours?
2: Oui.
0: Et dites-nous tout.
2: Je sais pas, joueur de blues, c'est pas le titre, je
0: m'en rappelle. Ah, Léo, vous êtes encore là?
3: Oui, je pense que c'est ça.
0: C'est... Oh, Léo, il est exceptionnel aussi. C'est effectivement ça. Joueur de blues, Michel Jonas. Alors, chez qui ça bip? Parce qu'on entend un petit bip. C'est Charles, ça bip.
1: Oui.
0: Alors,
1: non.
0: Ouais. Le bip, vous l'écartez, vous dites je répondrai plus tard.
1: Oui.
0: Ouais, d'accord.
1: J'ai un appel. Mais je vais raccrocher.
0: Voilà, ouf. Christelle, à Satillieu. Merci Christelle pour ce calme olympien. Merci beaucoup pour votre patience, votre bonne humeur, votre sourire. On se dit à bientôt Christelle.
4: Oui, à bientôt.
0: Allez, bye bye, au revoir. Léo, c'était ça, on est d'accord, hein. C'est une bonne technique, Léo, hein. C'est une bonne technique pour donner une réponse qu'on n'a pas, après tout, hein. Quand on n'a pas la réponse, on dit c'était ça, ouais. Voilà. Je le saurais. Merci Léo, à très bientôt du côté de Beauchastel.
3: Merci beaucoup.
0: Allez, bye bye. Charles.
5: Oui, alors, je suis toujours là.
0: Ouais, je sais. Charles, on joue pour un extrait d'une seconde pour tenter de remporter quand même le passeport de l'été. Une valeur de 700 euros.
5: J'essaie de vous appeler depuis début juillet quand même.
0: Donc, aujourd'hui on est ensemble.
5: La dernière seconde fatidique.
0: Ouais, c'est terrible cette dernière seconde. Ça passe très vite, hein, une seconde.
5: Trop vite.
0: Ouais, trop vite. On y va, on se concentre.
5: Allez.
0: Hein, on se met dans l'ordre. D'accord. Et c'est parti. Alors, Charles, vous me dites quelque chose quand même, Charles.
5: Oh ouais, je peux vous dire quelque chose.
0: Ah, c'est pas mal ça aussi. Hein, c'est comme Léo qui disait, c'est ça.
5: Il est noir.
0: Ouais.
5: Comment il s'appelle?
0: Vous avez dit, c'est quoi?
5: Est-ce qu'on peut réécouter? Ouais. Idée noire ou cauchemar? Idée noire.
0: Et si, Idée noire, oui. C'est le titre, Idée noire.
5: Ouais. Vous pouvez pas savoir quand vous faites deux heureux là dans la voiture. J'étais en train de partir un week-end dans le Sud Ardèche, on était sur la route et j'ai mes deux enfants qui sont tous là.
0: Ah, c'est excellent. Comment ils s'appellent les deux titoux?
5: Merci. C'est Paul et Héloïse.
0: Paul et Héloïse, ils ont quel âge?
5: Ils ont 13 ans et 9 ans.
0: D'accord, ben vous allez vous régaler avec ce passeport. Ouais,
5: c'est top. Même si c'est un petit peu la fin pour certaines activités, on va se régaler.
0: Oui. Idée noire, c'était le titre, vous l'aviez. Bernard Lavillier et Nicoletta. Compliqué celui-là.
5: Ouais, Nicoletta, je ne l'avais pas du tout. Mais...
0: Du tout.
5: Je fais un petit coucou à Florence que vous avez vu tout à l'heure qui a dû être très déçu de ne pas pouvoir vous dire Dave, parce que je suis sûr qu'elle l'avait tout à l'heure.
0: Ouais.
5: Mais un petit coucou à elle.
0: Voilà, vous parlez de Léa ou de Florence?
5: Non, de Florence, de la manche d'avant.
0: D'accord. Eh bien, écoutez, ok. On prend.
5: Voilà, on se connaît. Hein.
0: D'accord, voilà. Vous connaissez.
5: C'est pour ça, voilà.
0: Bon, allez, on va la refaire, hein, jusqu'à la fin. Bravo, félicitations à tous les quatre.
5: Je remercie beaucoup ici de Romardèche.
0: Et ben voilà, salut Charles, ciao.
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0: Troisième et dernière manche dans un instant au 04 75 40 10 10 pour tenter de remporter le passeport de l'été d'une valeur de 700 euros. On écoute tout de suite Gaëtan Roussel.
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0: Gaëtan Roussel sur Ici Dromardèche.
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0: Et dans l'oreille, on me dit gentiment, on est en retard, ça veut dire dépêche-toi. 421, 4 secondes, 2 secondes, 1 seconde, 1 seconde, on joue pour le passeport de l'été d'une valeur de 700 euros. Il faut trouver un extrait, 3 extraits musicaux. Mais tu me dis de me dépêcher, voilà ce que ça donne. Voilà, 3 extraits, et le premier extrait de 4 secondes pour vous qualifier au 04 75 40 10 10, c'est celui-ci. Ah, 04 75 40 10, tu l'as fait exprès Théo, c'est un truc de dingue. 04 75 40 10 10, bonne chance, on le réécoute une fois.
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0: façon Mylène Farmer sur Isidro Mardèche. Le 421, troisième et dernière manche du jour. Avec qui est arrivé en premier? Jérôme de Saint-Vincent de la Commanderie. Oui, bonjour Jérôme, comment ça va Jérôme?
1: Bonjour, ça va.
0: Jérôme avec le vent comme invité, on est d'accord hein, Jérôme hein.
1: Alors ça y est, je suis garé, je vous entends.
0: Ouais, alors... Fermez les fenêtres, si c'est possible.
1: Ouais. Hein ben non, mais ça y est, je suis garé là.
0: Bon, allez, ça marche. Allez, Jérôme, je vous présente David d'Austin. Bonjour David.
2: Bonjour David.
3: Bonjour Jérôme.
0: Voilà, c'est convivial, c'est ça, sur ici de Romardège. David, tout va bien. C'est quoi ce petit bruit, David?
3: Ah, c'est pas moi.
1: Ça me dit que faut que j'enlève mes clés du contact, ça y est.
0: D'accord, ok, on s'installe gentiment. Et David, bon camarade. Ah, c'est pas moi, hein. D'accord. Et tous les deux, je vous présente Margot de Valence. Bonjour Margot.
4: Bonjour Margot.
3: Bonjour Margot.
0: Ça va Margot? Margot? Oh là là, on vous entend. Vous entendez très très mal Margot, très très mal.
4: Ah bah, ça coupe aussi.
0: Ouais, alors ça coupe aussi. C'est la plus proche et ça coupe. Margot, vous restez avec nous. Allez, tous les trois, vous avez identifié cet extrait. Ouais, il n'y avait pas beaucoup d'indices quand même. Hein, il n'y avait pas beaucoup d'indices. Ah ouais. Jérôme, vous êtes arrivé le premier. Allez-y, donnez-nous le nom de cet interprète ou le titre exact.
1: Adèle.
0: In the Deep, David, vous l'aviez également.
3: Oui.
0: Margot aussi. Ouais, Margot, il va falloir faire quelque chose que je n'entends pas du tout, du tout. Oui, vous êtes en haut-parleur? Vous êtes, il y a quelque chose? Non? Vous êtes où, Margot?
4: Moi, je n'ai pas de haut-parleur.
0: D'accord, ok. Eh bien, restez là, Margot. David, vous restez également. Et puis, Jérôme, vous avez la main. On y va pour le deuxième extrait. 2 secondes. C'est ça,
3: allez,
0: hein,
3: c'est parti.
0: 421, 4 secondes, 2 secondes, 1 seconde. Il est pressé, Jérôme. Allez, attention, Jérôme, fermez la fenêtre, le vent est entré dans la voiture, on n'entend plus rien. C'est pour vous, hein, parce que David, lui, il a des conditions optimum. Margot, c'est un peu plus... C'est un peu moins. On entend moins Margot, mais bon. Jérôme, extrait de 2 secondes, c'est parti. Alors, bon Jérôme. Qu'est-ce qu'il chante bien, Jérôme? Qu'est-ce qu'il chante bien? Ah ouais.
1: Je vais dire Clara Luciani, mais je ne suis pas convaincu.
0: Vous me dites Clara Luciani.
1: Mais non, c'est Santa, c'est Santa.
0: On va mettre les choses à l'heure. Dans l'ordre, plutôt.
1: Oui.
0: Jérôme, vous me dites...
1: Je dis Santa, mais ce n'était pas ma première réponse.
0: D'accord. Alors, comment? Il est fair play, me dit-on, dans le... David, vous me dites quoi, vous?
3: Ben oui, c'est Santa.
0: Bah oui, c'est Santa. Margot, vous me dites quoi, Margot?
4: C'est Santa la différence aussi.
0: Ben oui, c'est Santa la différence. Alors, qu'est-ce qui se passe? On fait quoi dans ce cas-là? Qu'est-ce qu'on fait?
1: Je suis fair play, je donne la place à David.
0: C'est effectivement Santa la différence. Bravo pour votre fair play, Jérôme. Effectivement, c'était pas la première proposition, mais Santa, effectivement. Jérôme, on se dit à bientôt à Saint-Vincent de la Commanderie.
1: Allez, à bientôt.
0: Bye bye.
1: Bonne chance à David et Margot.
0: Margot, elle nous quitte aussi, Margot.
1: Bonne chance à David.
0: D'accord, Margot.
3: Merci beaucoup.
0: À très bientôt, Margot aussi.
4: À bientôt.
0: Allez, bye bye, Margot. On entend mal, Margot. David, à Austin, tout va bien?
3: Ça va, oui.
0: Ouf. Il a été fair play quand même, Jérôme.
3: Effectivement, oui.
0: Ouais. Mais c'est la règle. C'est la règle. Alors, David, on joue pour une réponse hein, à un extrait d'une seconde. D'accord?
3: Allez.
0: Tu sais, il rigole plus, David. Il était tout joyeux, début en deuxième position. Et là, c'est...
3: Bah, je vais pas le rater 2 fois dans la semaine.
0: Bah, allez, on y va. Alors, vous me dites...
3: Je l'ai.
0: Alors, on réécoute, allez, une fois. 1, 2, 3. Vous me dites...
3: Christophe Maé.
0: Christophe Maé.
2: C'est ici chez moi.
0: Ouais, non.
2: Et je rentre à la maison.
3: Ah, purée.
0: Ah ouais, boulevard désert.
3: Boulevard désert.
0: Je rentre à la maison. En
3: concert. J'ai dit entre les deux.
0: Bah, il fallait prendre le deuxième. Dans le type, il est jusqu'au bout. Hein. C'est terrible. Hein. Bah oui, David. Bon, merci de le prendre comme ça. Boulevard désert, je rentre à la maison en concert gratuit sur la foire du Dauphiné à Romans le 3 octobre prochain. David, à très bientôt. Vous revenez quand vous voulez.
3: Jamais 203.
0: Allez, jamais 203. Bye bye. Bye bye. Au revoir. Eh oui, 04 75 40 10. Gardez ce numéro de téléphone en mémoire. On joue au 421 demain à partir de 11h.
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0: Mike and the Mechanics pour terminer ce 421.
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0: ICI, premier sur l'actu locale en Drôme Ardèche, il est midi. Valérie Lombardo.
2: Avec l'explosion des ventes par Internet, DPD a décidé de pousser les murs dans la Drôme. Le groupe est en train de construire une vaste plateforme de tri des colis à Bourg-lès-Valence. La première pierre a été posée début juillet pour une mise en service prévue au printemps prochain. DPD se pose dans la zone de Marcerolles, mais pourquoi à cet endroit précisément, Dylan Prieur?
3: Eh bien parce que ce nouveau bâtiment de 4500 m² pourra accueillir jusqu'à 80 camions de livraison par jour. C'est le double de la capacité de l'entrepôt qui existe en fait déjà à Valence, mais qui est complètement saturé. Deuxième avantage, dans la zone de Marcerolles, il est juste à côté de l'entrée de l'autoroute A7. Ce site doit aussi permettre d'avoir un meilleur accès pour aller livrer des colis en Ardèche. Une vigilance quand même sur le côté écologique. Installé au bord du Rhône, le bâtiment se trouve juste à côté du site de captage d'eau potable de Bourg-lès-Valence. Le constructeur assure qu'il l'a pris en compte et réserve un quart de la zone à la protection de la biodiversité. De son côté, la mairie affirme que le site va créer plusieurs dizaines d'emplois directs. La fin des travaux, elle, est annoncée au printemps 2027.
0: Les précisions de Dylan Prieur pour ICI Drôme Ardèche. Une rencontre en boîte de nuit qui finit mal à Montélimar. Ce week-end, une jeune femme de 24 ans a percuté en voiture l'homme avec qui elle venait de passer la soirée, âgé de 37 ans. Il est blessé à 9 jours d'ITT. Le couple s'est disputé sur la route en sortant de l'établissement de nuit. La conductrice a fait descendre son passager. Elle est partie, mais elle a fait demi-tour et a traversé la route de Sauzet pour venir le percuter de plein fouet avant de s'en aller. Interpellée lundi, elle a été placée en garde à vue et présentée à un magistrat. Elle sera jugée en comparution immédiate pour violence volontaire. Elle explique son geste par la quantité d'alcool bu ce soir-là. La colère de patients de l'hôpital de Montélimar. Hier, plusieurs d'entre eux en ophtalmologie ont été prévenus par leur chirurgien qu'ils ne pourraient pas être opérés dans les jours à venir, comme prévu, pour cause de fermeture des blocs opératoires pour 6 semaines. Faux, répond la direction. Aucun bloc ne va fermer à l'hôpital montilien. Il s'agirait d'une mauvaise interprétation de ce médecin qui aurait entendu dire qu'il manquait du personnel pour cause d'arrêt maladie. Les patients devraient être rappelés prochainement pour recaler de nouvelles dates d'opération. Et si le Rhône était devenu aussi chaud que le Nil? Dans les faits, ce n'est pas encore le cas. Et pourtant, des crocodiles du Nil sont bel et bien nés dans la Drôme, sans intervention humaine et en extérieur. Ça s'est passé à Pierrelatte, à la ferme aux crocodiles. Une belle portée de bébés crocos découverte le week-end dernier, Alexandre Berthaud.
4: Né sans aide des soigneurs, mais désormais conservé dans une grosse bassine.
5: On a 10.
4: Oh, 28 degrés, lampe chauffante pour mimer le soleil, les mini-crocos sont sous surveillance.
5: Là, la surprise, ça sera la détermination du sexe. En incubateur, on peut choisir le sexe des petits, en fait, selon la température d'incubation.
4: Antonin Savoie est un des soigneurs de la ferme aux crocodiles. Il décrit la belle surprise ce week-end.
5: C'était un peu exceptionnel, puisque c'était une naissance qui s'est passée à l'extérieur. Il faut au minimum qu'il fasse 28 degrés pour une éclosion.
4: Avec quand même une petite retenue dans la voix.
5: C'est les fortes chaleurs qui sont inquiétantes pour nous ont favorisé la naissance de crocos dans la Drôme.
4: Effectivement, c'est une naissance à la fois heureuse pour cette ferme tropicale de grande renommée dont la population vieillissait.
6: Ça faisait longtemps qu'on n'avait pas eu une naissance de crocodile à la ferme aux crocos.
4: Mais c'est aussi un signal environnemental, un de plus, n'oublie pas Antoine Solaire, responsable animalier du site.
6: On a beau savoir que ça ne va pas aller en s'améliorant, a priori, voir naître une espèce qui est subtropicale comme ça, ça soulève plein de questions. Alors sur les capacités des animaux à s'adapter, parce que si un crocodile du Nil naît là, ça veut dire qu'il a fait trop chaud pour les espèces locales.
4: Si un crocodile du Nil peut naître ici, on peut se poser des questions sur la prolifération des espèces invasives, ajoute-t-il.
0: Alexandre Berthaud et les photos sont à retrouver bien sûr sur ici.fr. En football, Lyon est en quête de qualification pour la Ligue des Champions. Les Lyonnais jouent très gros ce soir face au club turc de Fenerbahçe à partir de 21h au Groupama Stadium. Au match aller la semaine dernière, les deux équipes s'étaient quittées sur le score d'un but partout.
2: La météo, Jean-Bernard, le ciel reste voilé, mais pas de risque d'averse pour aujourd'hui.
7: Pas de risque d'averse, effectivement. Ce voile va traverser l'Ardèche et la Drôme avec des températures toujours élevées, hein, les maximales comprises entre 28 et 31 degrés. 31 degrés du côté des Baronnies ou encore les Cévennes ardéchoises. Le vent s'invite également avec des rafales qui pourraient atteindre les 55 km/h, notamment sur le plateau ardéchois dans l'après-midi. Et puis pour la pluie, il va falloir attendre vendredi. Pareil que vendredi, voilà, ça va être un tout autre temps avec de la pluie et des orages. On aura l'occasion d'y revenir. Midi 5, c'est le moment de retrouver Catherine Quicandon pour le best-of au taquet.
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8: Avec Catherine Quicandon. Bonjour à toutes et à tous. J'espère que vous allez bien. Nous sommes ensemble jusqu'à 13h pour revivre les meilleurs moments au taquet de la saison avec Eric Bastien et Valérie Daminot. Au menu ce mercredi, des anecdotes de rencontres amoureuses, un nouveau quiz musical, une bricoleuse style MacGyver. Et nous apprendrons aussi d'où vient le nom du groupe U2 et combien il y a d'espèces de girafes répertoriées. Et puis plein d'autres choses, bien sûr, sur votre radio ici.
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8: Avant de retrouver la bonne humeur de Valérie Damidot et d'Éric Bastien, mais aussi des candidats qui sont toujours au top, voici la musique avec un des plus grands succès du groupe Téléphone. Je suis sûre que vous le connaissez par cœur. Cendrillon, sur votre radio ici.

0: Cendrillon, téléphone dans la playlist d'ici. Valérie Damido et Eric Bastien sont à présent avec Mireille qui a tendance à tout garder, mais alors vraiment tout. Hein. Et Dany d'ici Lorraine qui aimerait aller en Irlande pour une raison bien précise. Perso, c'est pas la première idée à laquelle j'aurais pensé.
1: Mireille, tu as deux. Dany, tu as deux. Mireille qui joue avec ici Orléans, il paraît. Mireille, et on l'a vu, tu as un potager. Tu adores cuisiner.
2: Ah oui, tout à fait, oui.
1: Dis donc, il paraît que pour l'anniversaire d'Hervé, t'as même cuisiné pour 50 personnes.
2: Oui, effectivement, oui.
1: Alors, qu'est-ce que t'as fait?
2: J'avais fait des salades composées, et puis donc j'avais dû faire des paupiettes de veau avec du reblochon et des jambons fumés.
1: Oh là là,
2: j'avais mangé ça à la montagne, et puis donc ça m'avait j'avais trouvé ça très bien, donc j'avais fait ça pour 50 personnes.
3: C'est léger.
1: Ah bah non, mais elle adore. Et Paulette, la reine des paupiettes, c'est pas Paulette, hein, c'est Mireille. Alors, tu, contrairement à notre amie Dany qui n'aime pas ce qui encombre, ah là là là là, toi tu es très conservatrice.
2: Ah oui, tout à fait, oui.
1: Toi tu as beaucoup de mal à jeter.
2: Ah oui, effectivement, oui.
1: Ça veut dire que tu as gardé, même pendant 40 ans, les vêtements de tes enfants.
2: Oui, tout à fait, oui. Il n'y a pas longtemps que je m'en suis débarrassée.
1: Mais moi, je suis pareil. C'est terrible pour moi. Je ne sais pas faire autrement.
2: Bon, parce que j'ai de la place. Hein. C'est
1: oui.
2: Pour cela aussi. Hein.
1: Oui.
2: Si je n'aurais pas de place, je pense que le tri se ferait.
3: Elle peut inviter Dany. Hein. Il va tout foutre en l'air. Hein.
1: Alors, on va passer à la question à choix multiples qui peut te faire gagner 3 points. Je te pose une question, je te donne des choix de réponse et bien évidemment, tu auras 10 secondes pour répondre. Tiens, je te fais écouter ça. Ma chanson préférée du tout. Alors, écoute bien. Le nom du groupe de rock U2, hein, U2. Ça fait référence à quoi? Un code utilisé par des radios pirates irlandaises dans les années 70, un sous-marin militaire britannique surnommé U2, un avion espion américain utilisé pendant la guerre froide ou un tatouage qui se trouve

0: sur l'anatomie d'Éric Bastien. Oui, oh là, alors, oh là, c'est quoi le U2? C'est quoi un code utilisé par des radios pirates, un sous-marin militaire britannique, un avion espion américain ou un tatouage sur les fesses de Éric Bastien? Top chrono, 10 secondes.
1: Un avion américain.
0: Un avion américain.
2: Est-ce ça se voit que tu ne me connais pas.
0: Ouais, si tu savais, il a un énorme sous-marin. Alors.
2: Oh non.
0: C'est vrai. Bravo. C'est l'espion, l'avion espion américain qui, évidemment, qui s'appelait U2, qui était utilisé pendant la guerre froide. Ça te fait 5 points.
2: Ah, t'es en forme, toi.
0: Je suis en forme. On est prêts à tout, nous.
2: Ah, on est prêts à tout. Dany, avec ici Sud-Lorraine, qui a enfin marqué des points, voilà, parce qu'il était plutôt malaise au quiz musical. Dany, vous l'avez compris, il n'aime pas stocker, lui, il jette tout ce qui passe par là. Voilà. Alors, il adore voyager, note Dany. Il a été en Italie, en Espagne, en Slovénie, en Allemagne, mais tu aimerais aller, Dany, en Grèce. Pourquoi la Grèce?
0: Pour faire du sirtaki.
3: Ah, par rapport à l'antiquité grecque, voilà, c'est une période qui m'intéresse. Il y a de belles choses à voir, ce serait intéressant en fait. Ça me plairait bien.
2: Ben, je te souhaite, je ne suis pas très loin de la France, et puis tu aimerais aller en Irlande.
0: Ah, c'est bien l'Irlande.
2: Pour une raison particulière, c'est que tu aimes quoi? L'odeur de...
3: L'herbe mouillée.
0: Et voilà. C'est très beau l'Irlande aussi.
2: L'odeur de la pluie. Allez, un mot sur ta rencontre avec Tatiana. On en a parlé. C'est quand même plutôt copain-copain au début. C'est de l'amitié avec Tatiana.
3: Collègue-collègue, ouais.
2: Ah ouais, collègue de travail.
3: Collègue-collègue.
2: Ah, d'accord.
3: Oui, faut croire que le travail rapproche finalement. Attention, hein.
2: J'ai bien compris.
3: Et puis voilà, donc on a été collègues pendant de nombreuses années.
2: Mais dans la police, puis... dans la police, quand tu étais dans la police.
3: Non. En tant qu'aide-soignant.
2: En tant qu'aide-soignant, d'accord.
3: En tant qu'aide-soignant. Voilà.
2: En fait, vous vous retrouvez.
3: Donc, on est toujours collègues, mais on a poussé la collaboration un peu plus loin.
2: On a bien compris. Ça va. Vous étiez tous les deux dans la même équipe de nuit et bah voilà, vous étiez. Alors, faut quand même dire que vous étiez pris chacun de votre côté. Hein. T'es pas disponible à ce moment-là.
3: Oui.
0: Mais ça arrive, hein.
3: Oui.
2: Ah oui, ça.
0: Ça arrive. Les coups de foudre comme ça, qui sont des imprévus de la vie.
2: Bien sûr. Et qui a fait le premier pas? Le premier pas.
0: J'aimerais qu'elle fasse.
3: Le premier pas, c'est moi. C'est moi qui ai fait le premier pas.
2: Ah. Mais comment? Comment?
3: Ah, tout simplement, en lui partageant un rêve que j'avais fait la veille. Alors, ça restera un peu. Voilà.
2: Ok, on a compris.
0: J'ai encore rêvé d'elle.
2: On était nus, on était là, on était dans une prairie, il y avait de l'air, c'était beau.
3: Les draps ne s'en sont pas souvenus. Par
2: ça prend des proportions, cette émission.
0: Oui, mais c'est le Dami d'Hollande, les gars.
2: Bien sûr.
0: Free speech in Dami d'Hollande.

0: des éclairs.
1: Vous écoutez ici la symphonie des éclairs, Zao de Sagazan. Allez, passons un moment maintenant avec Christine d'ici Vaucluse. Elle raconte avec beaucoup d'humour à Valérie Damidot et Rick Bastien la rencontre avec son mari et surtout la demande en mariage. La preuve que celle-ci peut arriver à n'importe quel moment, même en pleine tâche domestique. De quoi surprendre tout le monde et Christine aussi sur votre radio ici.
2: Et nous sommes au taquet avec Christine qui a 2, Alexandre qui a 4. Ah Christine.
3: Dis-moi alors, que l'amour ne s'arrête pas.
2: T'attends, c'est ta chanson parce que dis donc, j'ai fait un petit peu longtemps que t'es avec ton patoche.
3: Ah mais bien sûr, ça va faire 25 ans.
2: Et voilà, tu l'as rencontré, il était client dans l'hôtel où tu travaillais.
3: Facile.
2: T'avais 38 ans, il en avait 36. Tu discutes ouais. avec lui et... Alors, qu'est-ce qui s'est passé?
3: Il m'invite au restaurant.
2: Oh my God. Et alors?
3: Dans un gastronomique.
2: Oh papa, est-ce que tu te rappelles ce que vous avez mangé?
3: Ah non, absolument pas.
2: Oh bah alors.
3: Je me rappelle du nom du restaurant.
2: Ah.
3: Lou Bergamoutier.
2: Ah, oui,
3: c'est provençal.
2: Ah oui, bon bah
3: voilà, c'est la bergamote, Lou Bergamoutier.
2: D'accord.
3: Déjà c'est ça. Voilà.
2: Et alors après le dîner, il y a eu bisous, il y a eu quoi? Allez.
3: Rien, pas tout de suite, non, on est rentré. Il était assez réservé. Bon, voilà. Je l'ai invité à venir boire quelque chose quand même dans mon entre guillemets pseudo studio qui faisait chambre en même temps, quoi. Voilà. Ouais. Oh, il m'a dit non et tout. Et puis là, moi, je disais, ah, mais tu peux pas le laisser partir. Donc, je l'ai regardé. Je me suis approchée de lui. Je lui ai dit, toi, t'as vraiment le visage de quelqu'un à qui je ferai tout le temps des bisous.
2: Oh my God!
3: Et je lui ai fait un bisou.
2: Oh là là.
3: J'ai osé. Mais je lui ai dit, et 25 ans après, je lui fais toujours plein de bisous d'amour.
2: Alors, voilà. Ce que moi, qui me fait rire, c'est que ça fait donc 25 ans que vous êtes ensemble, 10 ans que vous êtes mariés. Il a attendu 15 ans avant de te demander en mariage. Okay. Et alors, la demande en mariage, elle s'est faite un soir d'été. Tout le monde est là. Et... Ça va qu'à ses activités. Toi, t'épluches des carottes. Lui, il passe l'aspirateur. Et alors, qu'est-ce qui s'est passé pendant que t'épluchais les carottes?
3: Ah, mais écoute, tout d'un coup, il a arrêté l'aspirateur. Il est venu vers moi. Il s'est mis à genoux. Et il m'a dit, est-ce que tu veux m'épouser? Et là, j'ai éclaté de rire.
2: Ah bah oui, parce que l'épluchage de carottes et l'aspirateur, c'est hyper...
3: Alors, il me dit, tu veux pas? Et ça fait tellement longtemps que je t'en parlais que tu voulais pas, moi j'y pensais plus.
2: Eh ben voilà.
3: Mais bien sûr que si que je veux, et le jour où on se mariera, mon chéri, ce n'est pas un oui que je dirais devant monsieur le maire, c'est 3 oui.
2: Oh.
3: Et effectivement, ce jour-là, le 16 avril 2016, j'ai dit oui, oui. Oui.
2: Eh ben voilà, comme ça, si on savait pas, voilà.
4: Et il est retourné passer l'aspirateur juste derrière.
2: Eh ben voilà, elle a dit oui, il est reparti faire l'aspirateur. Et toi, t'as fini tes carottes rapides.
3: Non, c'est pas vrai. On est allé prévenir quand même notre fille qui elle aussi a éclaté de rire.
2: Eh ben voilà.
3: Elle a fait 12 ans.
2: Alors, ma chérie, il faut que tu marques ces 5 points. Il faut que tu marques un peu de points. Je vais te mettre, c'est un générique de série télé. Alors, si tu reconnais.
3: Générique de série.
4: Je me souviens de celui-là.
2: Jean-Pierre et Samantha. Tu te rappelles de cette série, Ma sorcière bien-aimée?
3: Ma sorcière bien-aimée, un peu quand même.
2: Avec Andorra, la belle-mère insupportable. Alors écoute bien. Dans la série Ma sorcière bien-aimée, quelle partie de son corps Samantha doit-elle remuer pour faire de la magie? Dans la série Ma sorcière bien-aimée, quelle partie de son corps Samantha doit-elle remuer pour faire de la magie? Top chrono, 10 secondes.
4: Voilà.
2: Qu'est-ce que t'as dit?
3: Son nez.
2: Ouais.
4: Bon. Elle l'a dit sur le gong, ça va.
2: Allez, je te le prends, ça fait bien sûr que c'est son nez. 2 plus 5, ça fait 7.
4: Bon, Alexandre, c'est un peu Jean-Pierre, c'est un peu Jean-Pierre dans Ma sorcière bien-aimée, parce que lui, on l'a rappelé, il faut que tout soit propre, que tout soit bien rangé.
2: Bah, Jean-Pierre, il en branle pas une, je te signale.
4: Jean-Pierre.
2: Mais Jean-Pierre, c'est le mec des
4: Jean-Pierre
2: années 50.
4: Rien.
2: Mais rien, il rentre, il fait qu'est-ce qu'on mange? C'est Samantha qui fait tout. Il dit Jean-Pierre.
4: J'étais convaincu que d'un coup de baguette de magie.
2: Mais
4: ou un
2: Jean-Pierre
4: truc de machin,
2: ne fait rien du
4: Jean-Pierre
2: tout.
4: Jean-Pierre ne fout rien.
2: Rien.
4: Alexandre, tu n'aurais pas pu jouer dans Ma sorcière bien-aimée. Voilà, je suis désolé, parce que toi, voilà, on est d'accord, on est dans l'ordonnerie. Dans l'ordonnage. Je sais pas comment ça se dit.

Genesis, Jesus, He Knows Me. À suivre dans moins d'une minute l'agenda de votre radio locale ici pour savoir et connaître toutes les activités et les bons plans de la région. Puis musique avec Michel Berger sur votre radio ici.

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14: Bienvenue si vous nous rejoignez jusqu'à 13h. Ce sont les meilleurs moments d'Otaquet. La suite juste après Michel Berger, celui qui chante sur votre radio ici.

0: Michel Berger, celui qui chante dans la bande-son de votre radio ici. Et ceux qui jouent maintenant, ce sont Loïc d'ici Touraine et Claudine d'ici Lorraine en juin dernier. Ils ont inauguré un nouveau jeu musical. Les questions étaient faciles, mais cela a déclenché quelques fous rires chez Valérie Damido et Eric Bastien sur votre radio ici.
1: Ici, nous sommes avec Loïc qui a un point, Claudine qui a deux points, et là, la possibilité de marquer deux points grâce au quiz musical. Et Loïc, tu vas inaugurer un jeu musical.
2: Ça reste une nouveauté.
1: C'est la première fois qu'on le fait. Donc, tu vois, là...
2: Ça nous fait plaisir que ce soit Loïc.
1: Et ça nous fait plaisir que ça soit toi.
3: Bien sûr.
1: Bon, je sais que tu avais un trèfle à quatre feuilles dans le temps et que tu l'as perdu. On va essayer de penser que tu l'as. Hein, d'accord ?
3: Voilà.
1: Bon, alors, écoute bien.
2: Oui, là,
1: nous allons te passer un extrait d'une chanson. Mais... elle ne passe pas à la bonne vitesse.
2: Eh oui.
1: Donc...
2: elle déraille.
1: Elle déraille, ou elle s'accélère, ou elle ralentit. En tout cas, elle n'est pas à la bonne vitesse. Donc, il y en aura deux. Mais la première, tu l'écoutes bien, et c'est à toi de la reconnaître. Écoute bien, premier extrait. Alors, est-ce que c'est Claude François ou pas? Alors, c'est lui, il a dit Claude François. Est-ce que c'est Claude François? Est-ce que ce n'est pas Claude François? Allez, on écoute. Oui, tu pars à l'air. Sur le Nil, voile sur les filles. C'est un premier point pour toi, Loïc.
2: Oh, c'est facile.
3: Oui.
2: Hein.
1: C'est facile. Hey, tu arrêtes.
2: Parce qu'on écoute quand même un peu la version normale.
1: Oui,
2: ça, c'est pas normal.
1: Bon, mais écoutez, c'est vous qui préparez les quiz, débrouillez-vous.
2: Mais
1: un
2: c'est
1: petit
2: pas
1: peu.
2: Moi qui les ai fabriqués.
1: Hein. Parce que je demande à quelqu'un de faire mes bingos. Non, alors. Bon. Alors écoute bien la deuxième chanson, c'est pareil, on est sur le disque des rails.
4: Il venait d'avoir 18 ans. Il était bon comme un enfant.
3: Dalida.
1: Pour comme un enfant.
3: Il venait d'avoir 18 ans.
1: Il venait d'avoir 18 ans. Alors, est-ce que c'est la belle Dalida? On écoute la version originale.
4: Il venait d'avoir 18 ans. Il était beau comme un enfant. Fort comme un homme. Bien sûr que c'est elle.
1: Eh bien, ça te fait deux points. Tu en avais un. Tu en as trois maintenant. Bravo.
2: Claudine qui a déjà deux points. Claudine, ma Claudine.
5: C'était facile, lui. Hein.
2: Ah ouais, je suis d'accord avec toi, Claudine. Ça sera sans doute peut-être le cas pour toi aussi.
1: Claudine, on a pris ta réponse alors que le chrono s'est arrêté.
2: Moi aussi.
5: D'accord.
1: Oui.
2: Claudine.
5: Vous ne dites rien.
2: Avant de jouer, dis-moi un petit peu quand même la cuisine. Parce qu'on s'en est dit un petit mot. On a faim, tu sais, à cette heure-ci. Toi?
1: On a faim.
2: Bah oui, on a tous. T'as pas faim?
1: Pas encore.
2: Avec les 50 longueurs que tu viens de faire, là? Alors, si tu nous fais du bœuf bourguignon, tu nous fais quoi? Du veau maringot ou de la choucroute? Parle qu'elle est bonne chez toi.
5: Ah, la choucroute, elle est bonne chez moi, oui. Oui.
2: Eh ben, qu'est-ce qu'on fait à midi alors? Qu'est-ce que tu nous prépares, quoi, dans tes spécialités?
5: À midi,
2: oui,
5: à 13h. Quoi. Rien du tout. Voilà, je vous attendais, donc. Je prépare à manger.
2: Bon, donc il n'y a rien à manger. Hein, super. Enfin, je sais que tu sais faire de bons éclairs, des gâteaux marbrés, les bœufs bourguignons, et que tu as même donné envie de cuisiner à ton filleul Benoît, qui est devenu par la suite, bravo, cuisinier de l'ambassade des États-Unis et d'Angleterre. Bravo, neveu.
1: Bravo.
2: Wow.
5: Le filleul.
2: Ah, extraordinaire, le filleul. Hein. Tu peux être fier de toi.
5: Ouais.
2: Allez, oui. Voici ton quiz. L'extrait d'une chanson, tu l'as compris, qui déraille, qui ne se joue pas à la bonne vitesse, tend bien l'oreille. Ça devrait être facile pour toi, tu vas être contente.
5: C'est Charlotte pour la bohème.
1: Ça va.
5: On a 20 ans. Charles
2: Aznavour,
5: la bohème.
2: Ah, moi je vais jusqu'au bout quand même. Je félicite les techniciens qui ont fait ce petit travail. Ouais, je dis tu vas être contente parce que c'est un de tes chanteurs préférés, c'est Charles Aznavour.
5: Ah, oui.

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1: Ah bah ça fait un point de plus, Claudine, on est à 3.
2: Oui.
1: Ah, on entend un de plus. Un de plus. Ouais. Alors comme c'est la première fois qu'on fait ce jeu-là, je vous ai fait vraiment du fastoche. Mais si je le refais très bientôt, je vais compliquer. Ça sera plus compliqué.
2: Oui, bon,
1: non, mais
2: ça
1: je
2: va.
1: Le dis tout de suite. Hein. Allez, on écoute.
3: Allez, venez, Milan, vous asseoir à madame.
4: Milan.
1: On envoie le chrono 10 secondes,
2: oui.
1: C'est drôle ce truc-là.
2: Oui.
1: Alors, qui chante ?
4: Edith Piaf, Milord.
1: Alors, pas du tout. Pas du tout, Milord. Franchement, c'est de Lara Fabian, Milord, tout le monde le sait.
2: Ouais, bien sûr.
1: Ah, Claudine, bien
3: allez.
1: Sûr, bien sûr, bravo.
3: Allez, venez, Milord.
1: Ah, ben j'ai bien aimé, moi, ce jeu.
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0: Soprano DJ sur votre radio ici. Valérie Damido et Eric Bastien sont toujours avec Loïc d'ici Touraine et Claudine d'ici Lorraine. Le premier nous raconte sa rencontre avec Zaz. Quant à la seconde, elle avoue s'énerver très facilement, sauf quand elle joue à Au Taquet sur votre radio ici, évidemment.
1: Et ici, nous sommes avec Loïc qui est en tête avec 11 points et Claudine qui en a 9. Loïc qui joue, je vous le rappelle, avec ici Touraine, qui habite à Saint-Laurent en Gâtine. Un petit gâté, mon gâté. Alors, nous sommes avec Loïc. Et tiens, je vais te mettre cette chanteuse, tu vas me dire si ça te rappelle des souvenirs.
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1: Avec ta chérie Armelle, vous avez rencontré Zaz lors d'un concert que vous aviez gagné avec ici Touraine.
3: Voilà, tout à fait. Oui. On a eu cette chance-là de gagner le concert déjà. Et on a été invité avant le concert pour rencontrer Zaz. Et dès qu'elle nous a vus, elle nous a embrassés. Et on a pu parler ensemble. Et c'est une fille vraiment formidable.
1: Ah bah oui, du coup c'est sympa, elle vous accueille bien, Zaz.
3: Ah bah oui.
4: Mais elle est de là-bas, elle, en plus.
3: Super sympa.
1: Bah oui.
4: Elle est de Tours, elle.
1: Je sais pas si elle est de Tours.
4: Je crois que si.
1: Zaz est de Tours.
3: Et elle est née à Tours. Ouais. Elle est née à Chambray des Tours.
1: Ah bah voilà.
3: À la clinique du parc, mais je peux même vous dire où elle est née.
4: Ouais. À 14h23. Tout le monde s'en souvient.
1: Alors.
3: Et elle est née un 1er mai.
1: Oh, le jour de la fête du travail.
4: Ça fait un peu psychopathe quand même ton truc, hein. T'as l'air d'être fan.
1: Non, c'est un fan. Les fans, ils savent tout.
4: Oui.
1: Alors, pour t'encourager à gagner le bingo, je vais te mettre une chanson que tu adores de Florent Pagny.
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1: Oh, ah là là, Florent Pagny, on adore. Moi, j'adore Florent. Alors, le bingo, il est très simple, mon chat. À mon top chrono, tu vas avoir 10 secondes pour me dire toutes les choses qu'on trouve dans une pharmacie, mais pas les médicaments. Tu me dis pas Doliprane, aspirine ou je sais pas quoi.
4: Pas de marque.
1: Non, pas de marque de médicaments. Je veux toutes les autres choses qu'on peut acheter dans une pharmacie. Tout ce qui se trouve dans une pharmacie, à part des médicaments. Voilà, on y va, top chrono, c'est parti.
3: Alors, dentifrice, savon, produit d'entretien, produit de beauté. Biberon, coton, pansement, brosse à dents.
1: Bon, c'est pas mal, ça fait 7, c'est très bien. Il y avait aussi des petits ciseaux, il y avait des crèmes solaires, des crèmes hydratantes, des couches, des serviettes hygiéniques, une couverture de survie, un thermomètre. Mais tu m'as donné 7 choses et c'est très bien, bravo.
4: Claudine, merci d'avoir été avec nous, c'est pas fini, on va voir ce que tu vas faire pour ton bingo. Je rappelle que tu es avec nous à Frouard, en Meurthe-et-Moselle, avec ici Sud-Lorraine. Tu t'es montré plutôt calme pendant cette émission. Et pourtant, il paraît que tu te mets vite en colère, Claudine. Hein, on l'a pas remarqué, là. Donc ça va, il est tendu.
6: Je reste calme. Ouais. Je me concentre.
4: Oui, j'ai bien l'impression. Alors, tu es calme, surtout quand tu vas voir Charles Aznavour en concert. C'est la chanson pour t'encourager. T'étais au premier rang de son concert et t'étais subjugué par lui.
6: Ouais. C'était quelqu'un et j'avais l'impression qu'il chantait que pour moi déjà.
4: Oh,
6: et puis il arrive à un moment donné, il chante une chanson, puis il a une pochette, une petite pochette, et puis il me tendait sa pochette. Je me dis, qu'est-ce qu'il fait. Et il y avait plein de gens qui étaient en bas qui attendaient la pochette. Et comme je n'ai pas bougé de mon siège, je ne savais pas ce que c'était, mais ma sœur qui était derrière, vous croyez qu'elle m'aurait poussé parce qu'elle l'avait déjà vu.
4: Ah, je sens que tu t'énerves là.
1: T'énerves pas.
4: T'étais un bol de sangria du truc, quoi.
1: Non, t'étais à ça du bol de sangria.
4: Bah oui,
1: si tu veux faire la vanne, fais-la bien.
4: Ouais, excusez-moi, c'est toujours Jean-Michel à peu près. Vous savez. Mais oui. Mais ça m'énerve, tout ça. Ça m'énerve.
1: Allez.
4: Ah non, on n'a pas eu la pochette, ça nous énerve. Allez, voici ton. Mais oui, ça nous énerve. Mais oui. Je pense que je t'ai mis dans de bonnes conditions, un peu vénère, là. Score à battre, 7. 7 bingo, il vaut 10 points. Hein. Donc, si tu fais 8, t'encaisses 10 points, tu reviens vendredi, très clairement. Alors que t'as pas été en tête pendant l'émission. On te demande un maximum de choses. Encore une fois, aucune marque, s'il te plaît. Pas de marque. Juste, en fait, des objets. Hein, tu l'auras compris. Maximum de choses que l'on trouve dans un bureau de tabac. Qu'est-ce qu'on trouve dans un bureau de tabac sans marque? Merci. 10 secondes. Top chrono.
6: Des cigarettes, des jeux, des grilles de jeux, des livres, des jouets, des...
4: Ouais,
1: bon, de toute façon, ça fait trois. Hein. Même
4: ça
1: si
4: suffira
1: on accepte,
4: pas, mais on pense plus à des allumettes, des briquets, des feuilles à rouler, même des timbres fiscaux, des vaporettes aujourd'hui, des bonbons ou encore des chewing-gums. Ouais.
1: Bien. Eh bien, c'est... Pas. Bravo quand même, Claudine, tu as très bien
4: joué.
1: Bravo,
4: Claudine.
1: Mais c'est notre petit Loïc qui se qualifie pour la finale de
4: bravo.
1: Vendredi. Donc Loïc, si tu veux partir à Marseille, hein, ça sera vendredi, mon chat.
3: Ok, y a pas de souci, ma petite Valou.
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0: Monde Lover Texas sur votre radio ici. Dans quelques secondes, Valérie Damidot et Eric Bastien sont avec deux nouvelles candidates, Mireille d'ici Vaucluse et Nathalie d'ici Gare-Lozère. Nathalie qui est une vraie bricoleuse et qui a appris à aimer ça grâce à Valérie. A tout de suite sur votre radio ici.
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3: Et nous sommes au taquet avec Mireille qui a un point, qui joue avec ici Vaucluse. Elle a un chéri qui s'appelle Alain et elle l'a rencontré parce que elle était avec des copines célibataires. Bon, elle regardait un site de rencontre.
4: Ah ouais.
3: Et t'es tombée sur la photo d'Alain et qu'est-ce que t'as dit ?
5: Mais je le connais.
3: Et tu le connais ? Et alors qu'est-ce que t'as fait ?
5: Et bien alors on est entré en contact et effectivement je l'avais rencontré dans un magasin.
3: Ah, mais en plus il bossait dans la même entreprise qu'une amie à toi.
5: Oui.
3: Alors comme tu es Sherlock Holmes. Eh oui, Mireille elle a fait Sherlock Holmes. Elle a appelé sa copine, elle lui dit du dos. Le petit Alain là, qui est pour moi celui-ci. Et puis t'as fait une petite enquête ma petite Sherlock Holmes, qu'est-ce qu'elle t'a dit ta copine?
5: Elle m'a dit qu'on était différents.
3: Ah, c'est-à-dire? Parce qu'il paraît qu'Alain, il est méticuleux, tout ça, que toi, t'es un peu plus...
4: Bordélique, hein, voilà.
5: Oui, oui, moi, je suis un peu l'inverse.
3: T'es un peu fantaisiste, quoi.
5: Alors, voilà.
3: Et bon, ça n'a pas empêché. Vous savez combien de temps que vous êtes ensemble maintenant?
5: 7 ans.
3: Oh mon Dieu, mais vous êtes mariés ou vous êtes juste ensemble?
5: Non, on est amis, on n'est pas mariés, non.
3: Alors, tu t'occupes un peu, tu fais un peu de gym douce et un peu de marche. Tu as toujours fait un peu de sport, en fait, hein, pour t'entretenir.
5: Oui, exactement.
3: Mais ça, c'est bien, parce que ça, même moi, je ne le fais pas. Bien, alors, tu as déjà un point. On va essayer d'en marquer un deuxième. Tiens, je te mets un petit extrait. Ange, t'es prêt? Allez, un petit extrait de Pascal Obispo.
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3: Alors, Pascal Obispo.
4: Qu'on embrasse.
3: Qu'on embrasse, bien sûr, je l'adore. Pascal Obispo, il paraît que c'est l'anagramme de Pablo Picasso. Est-ce que c'est vrai ou faux? Que Pascal Obispo, oui, c'est l'anagramme de Pablo Picasso. Vrai ou faux?
5: Oui.
3: Vrai? Mireille, elle est au taquet. Elle attend pas la fin du chrono. Oui, c'est vrai. C'est exactement ça. Voilà.
4: C'est fort, ça.
3: Et oui, bien sûr. Bravo. 2 points pour Mireille.
4: Nathalie. Ah, Nathalie. Nathalie. Oui. Nathalie. Merci d'être avec nous, Nathalie. On aime ton prénom, Nathalie.
7: Nathalie.
4: Hey. Je vais vous le faire jusqu'à 13h.
3: Tu vas nous foutre du béco jusqu'à la fin de l'émission.
4: Ah oui.
3: Ok, non, d'accord.
4: C'était quoi le
8: jour? Moi, ça ne me dérange pas.
3: Oui, ah bah, c'est bien.
4: Si ça te dérange.
3: J'ai envie de te dire, c'est bien d'avoir une chanson à son nom, hein.
4: Ben oui.
8: Ouais. Tout à fait.
3: Oui.
4: Nathalie, alors, on bricole un peu. Oui, on bricole un peu. On sait faire des trous dans le mur et un peu de peinture.
8: C'est ça.
3: Ah, on bricole. Alors,
4: attendez, on nous envoie MacGyver.
8: J'ai été une fervente admiratrice de l'émission de Valérie et donc du coup, je me suis lancée.
3: Merci, ma chérie.
4: Ouais, non, parce que là, je dis, on fait un trou dans le mur. Mais on m'envoie MacGyver, ça veut dire qu'on est quand même sur un level. On est au-dessus, on est cranté.
3: Un level.
4: On est cranté quand même quand on sait faire du MacGyver. On fabrique un frigo avec une allumette. Tu sais qu'elle, tu es capable.
8: Alors, pas à ce point, mais c'est vrai qu'on trouve des petites astuces pour faire tenir une étagère un peu bancale ou.
4: Ah, bien sûr.
8: Voilà.
4: Oui, tu rafistoles.
8: Ça ne me donne pas desserrer. Enfin, voilà, on prépare quelque chose, on trouve toujours une astuce.
4: Mais vous savez, Valérie, je profite de cette occasion que Nathalie évoque une émission, là. Voilà.
3: Émission,
4: excusez-moi, vous ne seriez pas dans le feu des projecteurs à la rentrée,
3: mais
4: vous?
3: Mais si, bien sûr que oui.
4: Vous êtes de retour sur
3: M6? Mais oui, je vais encore faire un appel à candidature pour les maisons, vous allez voir.
4: Madame est sur M6 à la rentrée.
3: Elle va bricoler. Comme
8: ça. Eh
3: mon chat, je t'appellerai pour les conseils.
4: Bon, Nathalie, voilà. Nathalie qui aime beaucoup la réutilisation d'objets. D'ailleurs, tu fais beaucoup de vide-grenier, c'est un point commun avec Valérie, ça aussi, les brocantes, tout ça.
8: J'adore aller chiner.
4: Et puis tu aimes le potager aussi, c'est bon, ça c'est encore autre chose, les pots. les gouttes, tout ça, quoi. Fait plein de trucs, hein.
3: Bah oui, nos auditeurs sont fantastiques. Ils ont des vies incroyables.
4: Exactement. Alors. Voici ta question, Nathalie. Elle vaut un point, on y va. Et on va parler de girafes. Il existe 40 sortes de girafes. Moi, je l'affirme. Est-ce que c'est vrai? Est-ce que c'est faux? Top chrono, 5 secondes. Il existerait 40 sortes de girafes, Nathalie.
8: 40 sortes?
4: Vite.
8: Non.
4: C'est trop tard, là. C'est un peu tard, quand même. Qu'est-ce que... Hein? Ah, là, Valérie fait des gros yeux. Hein.
3: Ah ben,
8: oh non, Valérie.
3: Bon, vas-y. Allez, je te donne le point parce que je t'aime bien. Mais
4: moi, ça
3: Maître Coupez, elle va me donner une fessée, tu vois.
4: Non, mais moi, je veux un candidat qui gagne. Donc, bravo, super réponse. Magnifique. Oui, c'était faux. Oh, qu'est-ce que tu étais rapide dans ta réponse, en plus. 4 espèces distinctes de girafes ont été identifiées seulement au lieu de 40. Il y a la girafe du Nord, la girafe réticulée, la girafe Maasai et la girafe du Sud.
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boulevard désert, Bruxelles. 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
1: Bon mercredi avec votre radio ici, il est 13h. Les informations, Paul Tillier. Bonjour Paul.
2: Bonjour à tous.
1: À la une de l'actualité ce mercredi.
2: La promesse non tenue d'Emmanuel Macron, toujours plus d'enfants dorment dans la rue en France. Les fournitures scolaires un peu moins chères à la rentrée. Le prix du panier est en légère baisse, nous ferons le point. Dans ce journal, nous irons à Poma, dans l'Aude. La tornade a emporté la maison d'un couple de futurs mariés. Mais où sont passées les alliances? De l'eau dans le gasoil, dans le Périgord. Une station-service distribue du carburant frelaté. Les automobilistes en panne sèche. Enfin, la maison de Gaulle aux mains des Russes. L'État français veut en faire un musée. L'un des petits-fils du général proche de Moscou a une autre idée en tête. C'est l'échec du gouvernement. Lors de ses vœux en 2017, Emmanuel Macron promet il n'y aura plus un enfant à la rue. Deux mandats plus tard, les chiffres sont sans appel. 2355 enfants dorment dehors en France. Bonjour Marie Bouéda.
3: Bonjour.
2: C'est 9% de plus par rapport à l'année dernière.
3: Et surtout, c'est 42% de plus en 4 ans. Promesse donc non tenue, fustige l'UNICEF et la Fédération des acteurs de la solidarité. Et pour montrer que ce ne sont pas que des chiffres, ils ont invité à leur table ce matin, lors de la présentation du baromètre, ERA. 14 ans, à la rue depuis 2 ans, avec sa sœur et sa mère. Elle lit un texte timidement et raconte sa vie dans une école où elle a été logée à Lyon.
4: La vie à l'école est indifférente qu'une vie ordinaire. Nous quittions chaque matin tôt et nous revenions chaque soir tard. Nous installions ensemble les matelas chaque nuit pour dormir. Ma mère appelait la personne qui avait les clés de l'école pour qu'elle nous ouvre la douche.
3: Pas possible non plus de préparer le dîner. Sa mère se rend dans une cuisine publique. Toute la France est concernée, particulièrement l'Auvergne-Rhône-Alpes, l'Île-de-France et l'Occitanie. Une situation s'installe, alerte Nathalie Latour, directrice générale de la Fédération des acteurs de la solidarité. Il y a toujours plus de femmes enceintes ou avec enfants qui dorment à la rue.
5: Actuellement, dans les 6840 personnes qui ont appelé le 115 et qui n'ont pas eu de place, il y a 4300 familles. Là aussi, c'est une augmentation de plus de 37% par rapport à 2022.
3: Et les associations interpellent le gouvernement, notamment en vue du projet de loi de finances 2027, car 10 000 places d'hébergement pourraient fermer cette année malgré ce constat.
2: Éclairage signé Marie Bouéda.
1: Les fournitures scolaires coûtent un peu moins cher en cette rentrée.
2: Le prix des stylos, des cartables et autres copies doubles n'augmente pas cette année. Bonjour Flavien Groyer.
6: Bonjour.
2: Vous avez tenu les comptes avec notre partenaire Nielsen IQ. La radio ici dévoile ce midi le prix de ce panier de la rentrée scolaire.
6: Oui, notre panier de la rentrée composé de 29 produits coûte 134,17 €. C'est toujours très élevé. Des mois d'inflation sont passés par là, évidemment. Mais il baisse légèrement, 1,85 € de moins par rapport à l'an dernier. Une diminution plutôt logique. L'inflation reste contenue dans les magasins depuis le début de l'année. On ne voit plus d'explosion des prix. Et les produits de la rentrée ne font pas exception. Par exemple, le cartable s'affiche à 1 € de moins. Les feutres coûtent 46 centimes moins cher, le trieur 32 centimes. On note quand même quelques hausses, 42 centimes pour la calculatrice et 31 centimes pour le stylo plume. Mais malgré ça, les prix des fournitures scolaires restent plutôt stables par rapport à l'an dernier.
2: Et alors, cette quasi-stabilité des prix s'explique aussi, Flavien, par le calendrier des négociations commerciales.
6: Négociations entre distributeurs et fournisseurs pour trouver un terrain d'entente sur les prix. Elles ont été menées en janvier et février, avant la guerre en Iran et donc avant la flambée du coût des matières premières. Les fabricants ont aussi bien anticipé cette rentrée pour éviter de payer le papier ou le plastique à des prix exorbitants. Mais il faut s'attendre au retour de bâton. Les conséquences de la guerre au niveau des prix risquent de se faire sentir à la rentrée 2027. Un conseil quand même pour faire des économies. Acheter davantage de marques propres aux grandes surfaces, réutiliser des fournitures d'une année sur l'autre et attendre les promotions courant septembre pour les produits les plus chers.
2: Flavien Groyer, le chanteur Patrick Bruel, sommé ce matin de renoncer à sa tournée par la ministre chargée de l'égalité entre les femmes et les hommes, Aurore Berger. Patrick Bruel, 67 ans, est visé par une trentaine de plaintes pour viol et agression sexuelle. Il est mis en examen dans 4 dossiers. La ministre se joint en fait à l'appel formulé par de nombreux maires qui souhaitent interdire ces concerts mais ne le peuvent pas forcément. Les pouvoirs des élus sont très limités. C'est une enquête à lire sur ici.fr. Un coup de couteau après un accrochage entre un cycliste et un chauffeur d'une camionnette à Paris. Hier, coup de couteau à la gorge sur ce cycliste âgé de 24 ans. Il est sorti de l'hôpital. Le suspect lui a été interpellé. 5 casernes de pompiers cambriolées dans le Rhône et en Isère courant du mois d'août. Dernier vol en date le week-end dernier à Bourgoin-Jallieu. Les voleurs ont mis la main sur des pinces de désincarcération pour couper la tôle des voitures en cas d'accident. Ces pinces, en plus d'être très utiles aux pompiers, coûtent plusieurs milliers d'euros chacune. Pour le meilleur et pour le pire, à Poma, dans l'Aude, les vents ont tout balayé. Une centaine de maisons sont entièrement détruites, comme celle de Kenji et Amarante. Jeune couple, le mariage est dans un mois. Oui, mais voilà, Caroline Félix, les alliances sont sous les décombres.
7: De la maison de Kenji et Amarante, futurs mariés, il ne reste qu'un mur. Sous les gravats, un petit écrin reste introuvable.
8: À nos alliances, on va essayer de les refaire faire ou les racheter.
7: Bonne nouvelle en revanche, la robe était encore chez la couturière.
8: On s'en est bien sortis dans notre malheur.
7: Ce qui chagrine aussi Amarante, c'est la décoration du mariage. Elle en a fait une bonne partie à la main, un travail balayé par la tornade.
8: On avait fait des bougies, on avait fait les menus, je les avais toutes imprimées. J'avais gravé 66 flûtes avec nos logos. J'avais tout terminé la veille, dimanche. Je reprends le boulot le lundi et le soir, ça nous tombe dessus.
7: Mais le plus important, c'est qu'ils pourront réunir leurs 60 invités d'ici quelques semaines.
9: On est bien entourés.
8: On a nos proches et je pense que là, ça sera plus important de les avoir eux que la décoration. Vraiment, je suis reconnaissante parce que j'ai eu très peur.
7: Amarante qui était chez elle lundi quand la tornade a frappé.
8: Et en 3 secondes, on était sous les décombres. Des plaques de placo qui me sont tombées dessus, je les ai remis et j'ai attendu que ça passe. On a passé le pire, je vais bien, je suis en vie.
7: On va pouvoir laisser place à un peu de lumière, dit-elle.
2: Oma, où la tornade n'a pas fait de victimes, seulement des blessés légers. Les orages qui ont eu raison d'une dizaine de voitures dans le Périgord. L'eau de pluie s'est infiltrée dans les cuves de carburant d'une station service Leclerc. Gasoil frelaté, les moteurs ont bu la tasse, Marie-Astrid Guégan. Et les réparations pour les automobilistes se chiffrent en milliers d'euros.
3: Karine montre une photo du gasoil extrait du moteur de sa Citroën C3 par son garagiste.
10: On dirait du miel. C'est le monsieur de la concession qui m'a dit

0: d'une dizaine de victimes, dont Jeff, 6 000 euros de frais annoncés sur son utilitaire.
1: Je vous demande de bien vouloir prendre en compte tous les frais qui me sont causés.
0: Le commerçant ambulant envoie un mail au service après-vente.
1: S'ils ne prennent pas en compte, je dépose le bilan pour l'entreprise. Quand on fait des erreurs, si on ne met pas le bon truc, on s'en prend qu'à nous. Mais là, moi, j'y suis pour rien. Déjà que le prix du gasoil, il n'est pas donné. Alors si en plus, on nous fout de la merde dedans...
0: En plus du remboursement des réparations, Jeff demande une voiture de prêt. Pour l'instant, il dépend de celle de sa fille.
2: Leclerc assure que tout est rentré dans l'ordre dans cette station-service. L'enseigne a aussi pris contact avec les automobilistes.
3: 13h08, l'héritage du général de Gaulle, toujours aussi disputé.
2: Mais pas l'héritage politique, pour une fois. La maison de Gaulle, la boisserie, à Colombey-les-Deux-Églises, est au cœur d'une querelle familiale. L'État veut l'acheter et en faire un musée, mais l'un des petits-fils du général, Pierre, s'y oppose. Il veut racheter les parts de ses frères en ouvrant une cagnotte pour que la demeure reste dans la famille, quitte à ce que des investisseurs étrangers, des Russes, par exemple, mettre la main sur ce morceau de patrimoine français, Arthur Ebenquis.
4: Un vaste domaine, une imposante maison recouverte par la vigne et des centaines d'objets ayant appartenu à la famille de Gaulle. La boisserie plonge les visiteurs dans l'intimité du général.
5: C'est émouvant de savoir où est-ce qu'il a été assis, où est-ce qu'il a écrit ses mémoires.
6: C'est la grande histoire qui rencontre la petite. On voit des objets, on voit des décorations.
4: Mais l'avenir du lieu inquiète. Carole a fait 3h30 de route juste parce qu'elle craint de ne plus pouvoir y accéder à l'avenir.
7: On a entendu que la boisserie pouvait être vendue et on s'est dit que il fallait venir avant de connaître son sort.
4: La raison, Pierre, l'un des petits-fils connu pour ses positions pro-russes, a lancé une cagnotte pour racheter les parts de ses frères. Un cri du cœur selon son avocat, Maître Neuer.
8: C'est avant tout quelque chose qui est affectif, sentimental et qui est lié à cet héritage qu'il porte.
4: Pascal Babouot, maire de la commune, ne comprend pas cette initiative.
9: Il lance une cagnotte pour dire aidez-moi à conserver la boisserie en régirant familial. Mais elle y est déjà, puisqu'il a 50% des parts qui appartient à la famille. Pour racheter les parts de ses frères et pour en faire quoi? Faut que ça reste ouvert.
4: Le risque, voir la maison se dégrader ou vendue à des intérêts étrangers, une situation impensable pour l'Élysée. L'État veut l'acheter, le département aussi. Mais selon Nicolas Lacroix, son président, les choses n'avancent pas assez vite.
10: Moi, je ne sais pas ce que veut faire l'État et surtout, je vois que l'État ne bouge pas. Et moi, je veux vraiment une gestion publique. Je veux que cette maison, elle continue à être ouverte. L'estimation des domaines est faite. Je vous le dis, on fera une offre au mois de septembre.
4: L'offre sera transmise à la famille mi-septembre.
2: Arthur Ebenquis, un match de foot à 40 millions d'euros. L'Olympique Lyonnais accueille Fenerbahçe ce soir 21h. Match barrage pour se qualifier en Ligue des Champions. Juteuse compétition. En cas de participation, l'OL toucherait 18 millions d'euros de primes, sans parler des droits télé qui pourrait dépasser les 20 millions d'euros.
3: Merci Paul Tillier, nous vous retrouvons à 14h pour continuer de nous informer. Restez avec nous à suivre une escapade à Épernay pour découvrir un terroir unique autour des vignes de Champagne sur votre radio ici.
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3: Si vous cherchez une escapade pour vous évader le temps d'un week-end, ne cherchez plus. Il faut partir à Épernay. Et pour vous donner envie, voici quelques conseils pour découvrir le coin sous terre, mais aussi vu du ciel, car ce terroir se découvre de multiples façons autour des vignes de Champagne, bien sûr.
13: Épernay, c'est la capitale du Champagne. La ville est connue dans le monde entier pour cela. On y trouve des vignes à perte de vue et les plus célèbres maisons de Champagne. Mais moi, je vais vous guider vers les meilleurs endroits. Non pas pour boire du champagne, mais pour voir la Champagne. Nous irons sous terre, sur terre et dans le ciel. Vous serez étonnés par la sensualité de cette terre, la diversité des paysages et la beauté des villages. Et dans cet épisode, vous saurez pourquoi il y a longtemps, ici, en Champagne, ce n'est pas le vin effervescent qui rythmait la vie, mais l'eau. Je m'appelle Grégory Duchâtel. Je suis animateur à Ici Champagne Ardennes. Ma première impression, la toute première fois, ça a été waouh. En partant de Reims, j'ai emprunté la départementale 951, j'ai longé la forêt, la route est assez étroite, et tout à coup, à la sortie d'un virage, un paysage vallonné et coloré m'est apparu. Les vignes

et à l'horizon, Épernay. Bienvenue dans Partir. Autour d'Épernay, la Champagne, de la cave jusqu'au ciel. Notre point de départ se trouve à Épernay, sur l'avenue de Champagne. Elle s'étend sur près d'un kilomètre avec une succession d'hôtels particuliers, propriété des grandes maisons à la renommée internationale. Leurs jardins sont aussi soigneusement entretenus et fermés par des grilles monumentales. La plupart de ces demeures datent du 19e siècle. Certaines sont de véritables petits châteaux, comme par exemple le musée du vin de Champagne et d'archéologie régionale. Le mieux pour découvrir la région, c'est de circuler en voiture. Et je vous conseille d'ailleurs de suivre la route touristique du Champagne. Elle est bien indiquée, suivez les panneaux, vous les reconnaîtrez facilement. Dessus, vous verrez l'image d'une capsule de champagne dorée. Trois circuits partent d'Épernay. Vous traverserez la vallée de la Marne avec une vue sur la rivière, la montagne de Reims et sa forêt avec son relief important au cœur de la plaine, puis la côte des Blancs avec ses vignes prestigieuses. Mais découvrir et comprendre la Champagne, ça commence souvent par une petite virée souterraine dans une cave. Les caves se visitent toute l'année et incluent une dégustation. Mais je vous le dis tout de suite, hein, mieux vaut réserver à l'avance. Je préfère faire ça à l'automne pour vivre l'effervescence des vignerons qui s'activent après les vendanges. Si vous venez en avril, ce sera l'occasion de participer au Printemps des Champagnes. Ce festival vous invite à découvrir des cuvées et à rencontrer des professionnels. Dans une cave, c'est l'âme de la Champagne qui se raconte. Dès les premières marches, la fraîcheur me saisit, 12 degrés constants. Je distingue la hauteur sous plafond dans une demi-obscurité. Le Champagne n'aime pas la lumière. Les bouteilles alignées sur des pupitres semblent figées dans le temps, couvertes de poussière, comme si elles gardaient des secrets anciens. L'air est chargé d'humidité minérale, avec des notes de bouchon ou de pain grillé. Je touche les murs de craie, humides, oui, la terre de Champagne est crayeuse. Et quand je sens ces gouttes d'eau sous mes mains, je me demande si elles n'ont pas des millions d'années. Qui sait ? Quelle que soit la cave que vous allez visiter, c'est une expérience que vous n'oublierez pas de sitôt. J'aime vraiment cette sensation d'être coupé du monde, alors que l'on est si proche de l'avenue de Champagne avec sa circulation si dense. D'ailleurs, savez-vous pourquoi elle est surnommée la plus riche au monde ? Eh bien, en dessous se trouvent en réalité 110 km de caves, avec 200 millions de bouteilles stockées, jusqu'à parfois 30 mètres de profondeur. C'est un véritable trésor à portée de main, avec tout un réseau de galeries qui relient les caves les unes aux autres. Pas étonnant que l'avenue soit inscrite au patrimoine mondial de l'humanité. À Épernay, certaines caves s'étendent sur des dizaines de kilomètres et une visite dure au moins une heure. Mais si c'est difficile pour vous de marcher, je vous recommande la cave du Champagne Mercier. Avec ses 18 kilomètres, elle se visite confortablement à bord d'un petit train électrique. Vous verrez, c'est une expérience accessible à tous. Je vous ai promis d'admirer la beauté de la Champagne, l'éclat de ses paysages. Alors, après les profondeurs de la terre, on va prendre de la hauteur.

0: contempler la Champagne, il y a une manière qui me semble à la fois insolite et spectaculaire, c'est de la survoler. Depuis les airs, elle révèle des paysages saisissants. Les vignobles s'étendent à perte de vue, les villages se nichent dans les vallées, leurs toits se détachent délicatement entre les collines. C'est une expérience unique où l'on découvre des secrets que seule une vue aérienne peut offrir. La Champagne, vue du ciel, c'est tout simplement frappant. Pour prendre de la hauteur, je vous conseille un vol en montgolfière. Pour cela, il faut quitter Épernay et se rendre à l'aérodrome de Prunay, à côté de Reims. Il y a plusieurs sociétés de montgolfières en Champagne, et c'est un bon moyen pour repérer quelques-uns des plus beaux points de vue de la région, et surtout pour prendre de magnifiques clichés, histoire de réaliser votre album photo.
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0: J'ai rencontré un vrai passionné, Emmanuel Renoir. Il survole la Champagne depuis plus de 30 ans. Il la connaît par cœur.
2: On va monter, je sais pas, 3, 4, 500 mètres. On va voir. Là, pour l'instant, je reste à cette hauteur-là, parce que regardez, ça m'emmène sur un peu le vignoble, là. Et puis après, on remontera un peu pour reprendre de la droite le vent ce soir, en grimpant. Il nous emmène un peu plus à droite. Là, on profite du balcon. Balcon qui se déplace.
0: Au fait, quand on est en vol, on se rapproche forcément de la montagne de Reims. Montagne, entendons-nous bien, elle ne culmine qu'à 300 mètres. C'est pourtant notre montagne locale. C'est notre terrain de jeu pour des promenades en forêt. En fait, il s'agit davantage d'un plateau vallonné que d'une véritable montagne. Elle a la particularité d'être formée de strates géologiques qui offrent des caractéristiques similaires à des grandes chaînes montagneuses.
2: Je vais remonter un tout petit peu pour essayer de reprendre un peu plus de droite.
0: La montgolfière, c'est une vue imprenable à 360 degrés. En survolant la montagne de Reims, on découvre la forêt dense qui s'étend sous la nacelle avant qu'elle ne cède la place au vignoble en contrebas.
2: Et on voit bien délimiter le vignoble de Champagne. On a ce qu'on appelle chez nous plus communément une sorte de trilogie paysagère entre ce plateau forestier où c'est le cœur de la montagne de Reims avec le parc naturel régional. Dès qu'il y a de la pente, c'est le coteau avec le vignoble. Fait tout le tour de cette montagne de Reims et puis on va retrouver de l'autre côté, plus au sud, la vallée de la Marne avec la côte des Blancs.
0: Ces coteaux historiques de la Champagne, protégés par les arbres, dessinent un amphithéâtre naturel, formant un arc majestueux de Marus-sur-Aille à Champillon. À l'horizon, j'aperçois la vallée de la Marne et Épernay. Devant moi, la Marne s'étend. Cette rivière la plus longue de France a dessiné la Champagne. Autrefois, la Marne n'était pas un simple lieu de balade. Elle servait de voie commerciale, transportant les bouteilles de vin vers la Seine avant d'atteindre Paris. Du ciel, on comprend combien elle est indissociable du charme et du caractère unique de la Champagne. Dans le ciel, le calme contraste avec l'agitation au sol. Pas de grands châteaux ici, mais des villages rapprochés, où la vigne arrive jusqu'aux portes des maisons. Je vois un mélange de couleurs. Je me rends compte que les vignobles sont en fait de petits territoires, tel un tapis coloré mêlant le vert, le jaune et le rouge, offrant une vision paisible et inédite de ce terroir unique. Il y a des noms de champagne mondialement connus sous mes pieds, mais en fait, le champagne étant un vin d'assemblage, il vient de toutes ces petites parcelles de propriétaires indépendants. Pour tout vous dire, la montgolfière me permet de survoler un village qui m'est cher, c'est Sassy. De là-haut, je devine même les vignerons dans les ruelles étroites et dans le bar-restaurant, le comptoir à bulles. On refait le monde, on parle de vin. Il m'est déjà arrivé qu'un viticulteur m'invite à découvrir ses cuvées chez lui. C'est une belle étape si vous êtes en recherche de tranquillité et de convivialité.
2: Ouais, de toute façon, il y a une tradition. Quand on passe au-dessus du village des habitants, les habitants après nous invitent à l'apéro. Donc là, on va en avoir deux. Là. On discute et on est monté à presque 700 mètres. En fait, c'est le gros avantage du ballon. Si vous fermez les yeux, on ne sent pas que ça monte ou ça descend. Le corps ne ressent rien. Il n'y a que les yeux pour se dire, tiens, je suis un petit peu plus haut.
0: Cela peut paraître surprenant, mais sachez qu'a priori, vous n'aurez pas le vertige. La nacelle est stable et vous n'êtes pas relié au sol.
2: Et ce qui est vraiment joli, surtout à cette heure-là où le soleil commence à descendre un petit peu, je ne sais pas si vous avez remarqué, ce sont les ombres qui se dessinent sur ce relief qui est vraiment très doux ici. Il faut s'imaginer, il y a 200 millions d'années, là, c'était la mer, et c'est la mer qui est venue déposer ses sédiments, et aujourd'hui, ça nous offre ce spectacle.
0: Je vous l'avais bien dit au début de cet épisode, que bien avant le champagne, c'est l'eau qui était très présente ici. D'ailleurs, il y a des millions d'années, on avait une mer tropicale, à une température moyenne de 25 degrés. Aujourd'hui, on trouve encore et encore des coquillages fossilisés. Pour un souvenir original de la Champagne, je vous invite à repartir avec un fossile. Un vrai, attention. À Fleury-la-Rivière, la boutique de la cave aux coquillages propose à partir de 4 euros des coquillages vieux de 45 millions d'années. Imaginez un peu, des trésors anciens, témoins du passé marin de notre région. Allez, moi, je trouve ça émouvant.
2: Ça va se taper un peu. Vous êtes prêts ?
3: Oui, prêt.
0: On vient de profiter de la champagne sous terre, puis vue du ciel. Alors, si vous avez encore un petit peu de temps, j'ai juste une dernière idée pour vous. Suivez-moi dans la découverte d'un village bien typique et historique. Pour ce retour sur la terre ferme, je vous emmène dans le berceau du champagne. Ce sera l'occasion de faire une photo super originale. Auvillers est indissociable de Dom Pérignon. Ce moine visionnaire a perfectionné la fabrication du vin pétillant au XVIIe siècle. Sa statue veille devant l'église où il repose.
4: Qu'est-ce que j'aime à Auvillers ? C'est un très beau village qui est très bien placé entre la forêt, il y a les vignes tout autour, et à la Marne et le canal juste en bas.
0: Avec ses ruelles charmantes et son ambiance historique, ce village offre une véritable carte postale à chaque coin de rue. Sur les façades de nombreuses maisons, vous ne pourrez pas rater les étonnantes enseignes en fer forgé. Par exemple, l'enseigne du lavoir me plaît beaucoup. Je devine une femme à genoux qui bat un linge à l'aide d'un bout de bois que l'on appelait le battoir. À côté d'elle, un poisson jaune crache de l'eau. Ces enseignes, on en compte une bonne centaine. Beaucoup sont d'origine et d'autres ont été spécialement créées pour perpétuer cette tradition. Ces enseignes sont là parce qu'au Moyen-Âge, beaucoup d'habitants ne savaient pas lire. Donc, elles indiquaient si l'on entrait dans une boulangerie, une auberge ou chez un forgeron. Certaines sont difficiles à identifier parce que les métiers n'existent plus. Sur l'une d'elles, on peut voir un carrosse noir tiré par un cheval blanc avec un homme qui souffle dans une corne de chasse. En réalité, ça correspond, sous l'Ancien Régime, au relais de poste qui permettait d'acheminer le courrier dans tout le pays et servait aussi de repos pour les chevaux qui parcouraient de longues distances. Un dernier conseil pour mettre en boîte la photo incontournable que je vous ai promise. Celle qui surprendra vos amis à coup sûr sur les réseaux sociaux. Voici comment faire. Sortez du village. Prenez la route de la commune d'Aï-Champagne, à 10 minutes d'Auvillers. Et arrêtez-vous au domaine du Clos des Gouasses. Vous ferez face à une colline qui se reflète dans le canal de la Marne. On croit voir une bouteille de champagne couchée. C'est magique. Mais ça, je vous laisse le soin de le découvrir par vous-même quand vous viendrez.
5: Avec plaisir, car ça promet d'être une très belle photo inoubliable. Merci Grégory Duchâtel d'ici Champagne-Ardenne. 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Et demain, nous continuerons de visiter les coins de France et nous partirons du côté d'Irati, dans le département des Pyrénées-Atlantiques. Musique à présent avec Diane Tell, Si j'étais un homme, sur votre radio ici.

0: J'étais un homme, Diane Tell. Merci d'avoir passé ce début d'après-midi avec nous. Il est l'heure pour moi de vous dire à demain. Je vous retrouve à partir de 12h05 avec les meilleurs moments d'Au Taquet. Je vous souhaite un très bon après-midi en musique avec votre radio ici. À demain.
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2: Vous voulez une bonne nouvelle? La Brocante Junior revient le samedi 12 septembre de 9h à 13h à Saint-Paul-Trois-Château. La Brocante Junior est réservée à la vente de jouets, livres et jeux et s'adresse donc aux jeunes. Chaque enfant doit être accompagné d'un adulte. Donc si vous souhaitez tenir un stand, les inscriptions sont possibles jusqu'au 5 septembre. Elles sont gratuites. Le dossier est à télécharger sur le site de la ville ou à retirer au guichet unique de Saint-Paul-Trois-Château. Un ciné-débat à Romans-sur-Isère. Le film s'intitule « Azaler vers un nouveau système de santé », avec pour objet de présenter l'activité de l'association Action de Santé Libérale en Équipe, qui emploie des infirmières de santé publique, des puéricultrices, des médiateurs en santé, des psychologues, travaillant en collaboration avec des médecins généralistes afin d'accompagner les patients dans la prévention et l'autonomie en santé, en particulier ceux atteints de pathologies chroniques. La projection de ce film sera suivie d'un temps d'échange et ce sera le 16 septembre, mercredi, dans la salle Charles Michel de Romans-sur-Isère.
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1: Le rendez-vous, coup de cœur des sorties en Drôme Ardèche avec un bel événement pour le mois de septembre qui arrive très vite. Ce sera déjà la 15e édition, Christophe Bernard, du Festival de l'écrit à l'écran à Montélimar.
2: C'est le festival de la rentrée dans notre région consacré au 7e art et qui s'est fait une belle place au soleil depuis sa première édition en 2012. 10 000 spectateurs la première année, 33 000 l'an dernier. Une vraie réussite et pour cause, le programme est à chaque fois inédit avec de nombreuses avant-premières, tout autant d'un invités prestigieux, des rencontres, des temps forts musicaux. On va parler de quelques temps forts justement avec Vanessa Lost, la directrice de ce festival. Et d'abord Vanessa, le prix de l'écrit à l'écran qui sera remis cette année à Daniel Auteuil le 21 septembre. Acteur, cinéaste, ce sera l'occasion de saluer ses 40 ans de carrière.
3: C'est un honneur incroyable pour nos 15 ans. Daniel Auteuil viendra présenter La Troisième Nuit. C'est un film qui sortira en janvier 2027, un film événement Auvergne-Rhône-Alpes Cinéma.
2: Alors bien sûr, dans le programme, il y a plein d'invités. D'ailleurs, je ne sais même pas, vous les comptez chaque année? Il y en a combien de prévus cette année?
3: Je crois qu'on en est à 136. Je les compte pour m'endormir le soir.
2: Beaucoup d'invités, beaucoup de belles rencontres. Jean-Pierre Jeunet, par exemple.
3: Oui, c'est le grand retour de Jean-Pierre Jeunet après Amélie Poulain. Ça sera une séance au Palais des Congrès le dimanche, effectivement.
2: Ariane Ascaride sera là pour le nouveau film de Robert Guédiguian.
3: Ariane revient, c'est une joie avec Robert Guédiguian, ce Marseillais qu'on avait tant envie d'accueillir avec un film Baume au cœur le dimanche après-midi. Tous ces invités sont aussi au village avec des temps de rencontre pour que le public puisse voir, échanger de manière formelle et informelle avec les artistes. C'est très important pour nous.
2: Cette année, c'est la 15e édition, un festival en pleine adolescence. Il y aura bien sûr une soirée dédiée aux 15 ans avec notamment la présence de Toledano et Nakache.
3: Ah bah oui, ils nous ont porté chance, on a grandi avec leur cinéma. C'est des cinéastes qu'on adore, extrêmement populaires, généreux, ambitieux, voilà, toutes les valeurs qui s'accrochent aussi à notre ADN. Donc ils seront là le mercredi, grande fête. Alors moi je dis à tout le monde, prenez votre journée de RTT le jeudi, parce que le mercredi soir, on va danser au village, on va avoir Maxence qui va nous faire un set musical, on va revoir, pour ceux qui l'ont déjà vu, et découvrir juste une illusion avec les cinéastes, on va pouvoir chanter même pendant le film. À l'issue, on se retrouve tous au village du festival pour une grande fête. Oui, c'est un moment, on avait envie des années 90, vous savez, on a envie de se déconnecter, mais de se reconnecter, nous tous ensemble, et c'est un peu une invitation à venir avec son Rubik's Cube, son téléphone à clapet. Et si on a envie de se réhabiller avec des fringues qu'on sortait plus du tout, on n'hésite pas. C'est vraiment un moment extrêmement joyeux et on a très très envie que le public soit là, présent, nous porte, parce que c'est la raison d'être du festival, cette histoire d'amour que vit le festival avec son public.
2: Merci Vanessa Lost, directrice de ce festival de l'écrit à l'écran du 18 au 24 septembre à Montélimar. Soirée d'ouverture vendredi 18 avec le nouveau film de Christophe Honoré et un set musical de Sam Sauvage. Clôture le 24 avec un film belge en avant-première et les chansons de Thomas Fersen. Le programme est désormais entièrement disponible. Ouverture de la billetterie aujourd'hui sur delecritalecran.com.
1: À 15 ans, c'est le bel âge pour ce festival montélien. Votre radio locale y sera en direct pour l'ouverture le 18 septembre.
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0: 2355 enfants à la rue en France, 9% de plus que l'année dernière. Chiffre dévoilé ce midi par la Fédération des acteurs de la solidarité et l'UNICEF. Parmi ces enfants, plus de 500 sont âgés de moins de 3 ans. Un risque de phénomène violent prévient Météo France. 12 départements de la façade atlantique allant de l'Ille-et-Vilaine à la Charente-Maritime et jusqu'au Loir-et-Cher sont placés en vigilance orange aux orages à partir de la fin de journée 18h. L'automobiliste suspecté d'avoir poignardé un homme sur son vélo hier après une altercation sur la route à Paris a été interpellé. Le cycliste âgé de 24 ans est sorti de l'hôpital. Une femme de 77 ans retrouvée morte en début de semaine à Maubeuge dans le Nord. Son corps a été découvert au domicile d'un homme de 68 ans. Il est en garde à vue. Une enquête pour meurtre est ouverte. Le Premier ministre arrive à Mayotte cet après-midi. Un an et demi après le passage du cyclone Chido, Sébastien Lecornu veut accélérer la reconstruction de l'archipel, l'accès à l'eau et aux soins en priorité. Les chantiers de certaines écoles ont aussi pris du retard alors que les élèves ont déjà fait leur rentrée à Mayotte. En football, l'Olympique Lyonnais joue ce soir sa qualification en Ligue des Champions. Match de barrage, l'OL reçoit les Turcs du Fenerbahçe, c'est à 21h. Et puis c'est le plus gros transfert de l'histoire de la Ligue 1 vers un club étranger. Le Marocain Ayoub Bouadi, 18 ans, quitte le LOSC et s'engage avec Manchester City contre 100 millions d'euros.
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2: La journée est belle hein, sur la Drôme Ardèche, sans conteste. Alors, peut-être un petit peu plus voilé cet après-midi, c'est vrai. Un soleil un peu plus voilé par des cirrus. Il fait assez chaud également, 28 à 31 degrés en pleine. On n'en est pas aux extrêmes qu'on a connus. Et puis un vent du sud également, qui se lève cet après-midi et qui soufflera également la nuit prochaine, autour de 50 km/h. La nuit s'annonce calme et étoilée. Demain, un temps souvent ensoleillé, un peu plus hésitant, avec quelques averses annoncées, notamment l'après-midi sur le département de l'Ardèche.
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1: Vous n'êtes pas encore remis des récentes très grosses chaleurs. Alors prenez de l'altitude et retrouvez la fraîcheur dans le Vercors. Ce samedi, c'est Col de Rousset en fait, avec des animations nombreuses, dont certaines entièrement gratuites. Lieu et journée idéal pour vous initier au biathlon avec l'école de ski français, découvrir les techniques de pilotage d'un cerf-volant, assister à un exercice d'évacuation d'un télésiège ou la rencontre avec un éco-garde du parc naturel régional pour tenter d'apercevoir les vautours. Col de Rousset en fait, samedi, à partir de 10h avec dîner ravioles le soir, puis à 22h30, concert avec plusieurs groupes de la région. En centre Ardèche, cette fois à Saint-Julien, en Saint-Alban, week-end de fête de la moto. Deux jours gratuits pour toute la famille avec expo de mobs, de motos anciennes, bourses aux pièces détachées, baptême en sidecar et moto mythique. Dimanche matin, si vous êtes vous-même motard, vous pouvez vous joindre à la balade qui fera l'aller-retour jusqu'à Montoison, où se déroule également un rassemblement automoto.
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0: Plus aucun enfant dans la rue. La promesse d'Emmanuel Macron en 2017 n'aura pas été tenue. 2355 enfants dorment toujours dehors, selon les chiffres publiés à la mi-journée par la Fédération des acteurs de la solidarité et l'UNICEF. Et des chiffres en hausse de 42% par rapport à 2022, début du second mandat du président de la République. Parmi ces enfants à la rue, plus de 500 sont âgés de moins de 3 ans. Le ministre de l'Intérieur, Laurent Nunez, apporte son soutien à 3 policiers. Ils ont porté plainte pour outrage contre le député insoumis Sébastien Delogu. Lundi à Marseille, ces 3 hommes en civil interviennent dans l'immeuble du député pour interpeller un voleur. Le ton monte. Les forces de l'ordre accusent Sébastien Delogu de leur avoir interdit l'accès. Chacun sa version. Dans une courte vidéo, on entend l'un des policiers insulter le député Sébastien Delogu, a lui aussi déposé plainte. Des images d'une rare violence dans une vallée de l'Himalaya au Népal. Des torrents de boue ont submergé des habitations. Au moins 19 morts et plus de 380 touristes portés disparus. En France, alerte orange aux orages déclenchés à partir de 18h, 12 départements de l'ouest de la France sont concernés, de l'Ille-et-Vilaine à la Charente-Maritime. Le prince Harry et son épouse Meghan Markle de retour au pays. Le couple a atterri ce midi en Angleterre où ils doivent se réinstaller. Le fils cadet du roi Charles III et l'actrice vivaient depuis 2020 en Californie après une brouille avec la famille royale.
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2: La journée est belle hein, sur la Drôme Ardèche, sans conteste. Alors, peut-être un petit peu plus voilé cet après-midi, c'est vrai. Hein, soleil un peu plus voilé par des cirrus. Il fait assez chaud également, 28 à 31 degrés en pleine. On n'en est pas aux extrêmes qu'on a connus. Et puis un vent du sud également, qui se lève cet après-midi et qui soufflera également la nuit prochaine, autour de 50 km/h. La nuit s'annonce calme et étoilée. Demain, un temps souvent ensoleillé, un peu plus hésitant, avec quelques averses annoncées, notamment l'après-midi sur le département de l'Ardèche.
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2: Oh, merci. 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
1: Vous voulez une bonne nouvelle? La Brocante Junior revient le samedi 12 septembre de 9h à 13h à Saint-Paul-Trois-Châteaux. La Brocante Junior est réservée à la vente de jouets, livres et jeux et s'adresse donc aux jeunes. Chaque enfant doit être accompagné d'un adulte. Donc si vous souhaitez tenir un stand, les inscriptions sont possibles jusqu'au 5 septembre. Elles sont gratuites. Le dossier est à télécharger sur le site de la ville ou à retirer au guichet unique de Saint-Paul-Trois-Châteaux. Un ciné-débat à Romans-sur-Isère. Le film s'intitule « Azaler vers un nouveau système de santé », avec pour objet de présenter l'activité de l'association Action de Santé Libérale en Équipe, qui emploie des infirmières de santé publique, des puéricultrices, des médiateurs en santé, des psychologues, travaillant en collaboration avec des médecins généralistes afin d'accompagner les patients dans la prévention et l'autonomie en santé, en particulier ceux atteints de pathologies chroniques. La projection de ce film sera suivie d'un temps d'échange et ce sera le 16 septembre, mercredi, dans la salle Charles Michel de Romans-sur-Isère.
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0: Sébastien Lecornu est à Mayotte aujourd'hui et jusqu'à demain soir en compagnie de plusieurs ministres du gouvernement. Un an et demi après le passage du cyclone Chido, le Premier ministre veut accélérer la reconstruction de l'archipel dans un territoire où le Rassemblement national progresse. Il veut aussi s'attaquer à l'immigration clandestine. Sébastien Lecornu annonce que les aides publiques au développement attribuées par la France aux Comores et à plusieurs autres pays africains seront conditionnées à la lutte contre les passeurs et à la reprise des étrangers arrivés en situation irrégulière à Mayotte. Au Népal, des torrents de boue ont tout emporté. Au moins 19 morts et plus de 380 touristes sont portés disparus. La crue a frappé un endroit touristique connu des marcheurs et fréquenté par les voyageurs en pèlerinage hindou. En France, 12 départements de la façade atlantique allant de l'Ille-et-Vilaine à la Charente-Maritime sont placés en vigilance orange aux orages à partir de la fin de journée. 18h. L'incendie mortel d'une résidence pour seniors en Seine-Maritime. Hier, une pensionnaire âgée d'une soixantaine d'années est décédée. Selon les premiers éléments de l'enquête, une résidente serait à l'origine de l'explosion ayant entraîné l'incendie après avoir allumé une cigarette à côté de sa bouteille d'oxygène. Un transfert record pour un joueur de Ligue 1 vers un club étranger. Le footballeur marocain Ayoub Bouadi, 18 ans, quitte Lille et s'engage avec Manchester City contre 100 millions d'euros.
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2: Une belle après-midi ensoleillée en ce mercredi. Pour la nuit qui vient, nous aurons quelques nuages élevés, mais on pourra également observer les étoiles. Demain jeudi, Météo France prévoit une alternance de nuages et de belles éclaircies le matin. Et puis au fil des heures, les nuages vont disparaître. Et on terminera la journée sous un ciel bien dégagé. Le vent de sud soufflera assez fort, des rafales à 75 km/h demain en journée. Les températures maxi attendues en pleine de 30 à 34 degrés.
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0: Le petit pêcheur, Manon, Lisa, Michael Jackson arrive ainsi que Kaoma sur votre radio locale ici Drôme Ardèche où l'on retrouve également tous les matins aux côtés de Philippe Costa dans Ici Matin, Daphné Michelat qui a toujours réponse à tout.
1: À nos côtés, Daphné, pour parler de Drôme et d'Ardèche, de ces patrimoines que nous aimons, de ces curiosités.

0: végétale, empilée sous une presse, la pression faisait alors couler l'huile. Et puis au fil du temps, les moulins ont modernisé leur technique, hein, il faut le dire, et les presses traditionnelles ont disparu, avec elles, eh bien, l'usage d'escourtin.
1: Et donc ces objets ont failli disparaître.
0: Bah, presque, oui, mais à Nyons, une entreprise historique spécialisée dans leur fabrication a eu une idée inattendue, une idée de génie, hein, réinventer le escourtin. Au lieu de l'abandonner, les artisans ont commencé à le transformer en objet du quotidien. Alors là, c'est la surprise, hein, sa forme ronde, sa texture résistante et ses fibres naturelles en faisaient un excellent paillasson.
1: Mais il faut avoir l'idée quand même. Hein,
0: ah ben, une sacrée idée.
1: En tout cas, un outil de moulin devenu objet de maison.
0: Peu à peu, le escourtin est sorti des moulins pour entrer dans les maisons. On le retrouve aujourd'hui en tapis d'entrée, donc en paillasson, en dessous de plat, en tapis de salle de bain ou encore en objet décoratif. Son tressage en spirale est même devenu un véritable élément de design, vous l'avez dit.
1: Et la fabrication se fait toujours à Nyons ?
0: Ah bah oui ! Et c'est ce qui rend l'histoire encore plus belle, Philippe. Hein. Le savoir-faire artisanat et familial a été préservé et adapté au goût contemporain. Ainsi, un objet autrefois lié à l'agriculture et à l'huile d'olive est devenu un symbole du patrimoine local.
1: En fait, finalement, le escourtin a simplement changé de fonction.
0: Et ouais, voilà, il presse plus les olives, c'est vrai, mais il continue d'accueillir les visiteurs, souvent juste devant la porte. Et puis alors, pour l'actualité, Philippe, la escourtinerie a collaboré avec une très grande marque de couture, avec la réalisation d'un escourtin de 2,50 m de diamètre.
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0: Ah, quel souvenir. C'était chaud, hein, à l'époque. La Lambada avec Kaouma. On poursuit en musique sur Ici Drôme Ardèche en vous souhaitant une très belle après-midi ensoleillée. Place à la chanson française avant 16h30 avec Jean-Jacques Goldman, mais aussi Florent Pagny ou encore Axel Red.
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0: Axel Red, parce que c'est toi sur Ici de Romardèche. On vous cale Laurent Voulzy et Sia qui arrive côté musique. Et puis notez que le col de Rousset sera en fait ce samedi avec de nombreuses animations, démonstrations, expositions, ateliers de cerf-volant, découverte des vautours aussi, des initiations au biathlon, la présentation du télésiège avec démonstration d'évacuation, repas, jeux en bois. Un beau programme tout au long de la journée de 10h jusqu'à assez tard le soir, puisqu'il y aura également une scène ouverte. C'est ce samedi dans la station du col de Rousset.
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0: Gimme Love, Sia sur votre radio locale ici, Drôme Ardèche. Allez, un peu d'humour ne peut pas faire de mal. Que faire de ses enfants quand on reprend le boulot, mais pas eux? On les refile aux grands-parents, bien sûr, les seuls sur qui on peut vraiment compter. Quoique, dans l'humour en tube, Fred Ballard va nous prouver que les grands-parents ne sont pas toujours hyper fiables comme éducateurs.
1: On a mis le seuil de pauvreté à 20 balles. Mais j'ai un billet de 50, un billet, oh, le bourgeois, hein.
2: Ah ben oui, c'est tout le problème, hein. Quand c'est les riches qui fixent le montant du seuil de pauvreté, il peut y avoir différentes catégories de pauvres. Et même des anciens riches qui passent en catégorie pauvre. Hein. Naïm a analysé l'évolution de l'économie française à travers les âges. Et faut qu'on fasse attention à la relégation.
1: PIB par habitant en France, en 90 on était 11e, maintenant on est 25e. J'ai calculé, dans 30 ans, c'est nous les migrants. Ah ouais, faut arrêter le yoga, faut se mettre à la brasse coulée, tonton. Un pote qui me dit, oh, t'es pessimiste. Non, tu sais pas nager, c'est tout. Faut que tu t'y mettes, là. En une époque, économiquement parlant, la France, c'était le Barça, voire le Real. Et puis, Sarkozy, Hollande, Macron, Guingamp. Alors, on est Guingamp.
2: Oui, alors, attention, hein, quand même, avec l'en avant Guingamp, comme dirait le grand philosophe Jean-Jacques Goldman dans La Voix de Céline, les derniers seront les premiers dans l'autre réalité. Et ça, c'est valable en économie comme en foot. Alban Ivanov en est la preuve.
3: Je jouais en division 8 district. Ouais, c'est la plus basse division qui existe dans le football. Et il me fallait 51 ans pour jouer en Ligue des Champions. Ouais. Tu te rends compte? D8, c'est la dernière. Derrière, il n'y a plus rien. En dessous, c'est du handball. Tu vois, il n'y a plus.
2: Oui, et encore, en dessous, il y avait l'humour qui a permis à Alban Ivanov de devenir l'un des meilleurs dans sa spécialité. Donc, ne baissons pas les bras, remontons-nous les manches et rions un peu en attendant de reprendre du poil de la bête. Enfin, du PIB de la bête.
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0: J'ai oublié de vivre Johnny Hallyday pour nous accompagner jusqu'à 17h. Mylène Farmer ou encore Andrea Bocelli. 17h, l'heure de vos infos locales. Notez qu'à 17h35 tout à l'heure, on va parler de la foire à l'oignon à Tournon. C'est ce samedi. Amélie Simard de l'Office de tourisme Ardèche Hermitage sera notre invitée. 17h35.
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1: Belle fin d'après-midi, ici Drôme Ardèche, la première radio sur l'actualité locale en Drôme Ardèche. 17h, Valérie Lombardo.
2: Une rencontre en boîte de nuit qui finit mal à Montélimar. Ce week-end, une jeune femme de 24 ans a percuté en voiture l'homme avec qui elle venait de passer la soirée. Nathalie Decaeser, c'est sur leur chemin de retour, route de Sauzet, que tout a dégénéré.
3: Oui, le couple se rencontre dans la boîte de nuit. Au moment de partir, la jeune femme propose de ramener son compagnon d'un soir avec sa voiture. Sur la route, elle dit qu'elle doit s'arrêter pour voir quelqu'un. Elle n'en a que pour quelques minutes, alors lui reste dans la voiture à l'attendre, mais le temps lui semble long. Alors quand ils reprennent la route, une dispute éclate. Agacée, la jeune femme pile fait descendre le trentenaire avant de redémarrer, le laissant rentrer à pied. Un peu plus loin, à un rond-point, elle fait demi-tour et revient vers lui. Arrivée à sa hauteur, elle traverse les deux voies de circulation et le percute violemment. L'homme est projeté sur le pare-brise, assez sérieusement blessé. Il a 9 jours d'ITT, mais la conductrice repart en l'abandonnant au bord de la route. Identifiée, elle est interpellée le lendemain et placée en garde à vue. Elle explique qu'elle était énervée et avait beaucoup trop bu. Présentée ce mercredi matin à un magistrat du parquet, elle va être jugée dans les jours à venir pour violence volontaire avec arme. La voiture, dans ce genre de cas, est en effet considérée comme une arme.
2: Les explications de Nathalie Decaeser pour ici Drôme Ardèche. Les Spahis de Valence cherchent leur dernier volontaire pour le service national. Pour la première fois de son histoire, le régiment valentinois va accueillir 30 jeunes de 18 à 25 ans début novembre pour un service de 10 mois, le tout avec une rémunération de 800 € brut par mois, nourri et logé, et la possibilité de devenir militaire au terme de cette formation. Les inscriptions sont ouvertes jusqu'à fin septembre. Plusieurs casernes de pompiers d'Auvergne-Rhône-Alpes victimes d'une série de cambriolages au mois d'août dans l'Ain, le Rhône et en Isère, notamment à Bourgoin-Jallieu. Les malfaiteurs se sont notamment emparés de pinces de désincarcération qui coûtent plusieurs milliers d'euros. Dans le Rhône, une enquête a été ouverte pour vol en bande organisée et association de malfaiteurs. Un coup dur pour l'emploi. Le groupe français de restauration collective et de services Sodexo prévoit de supprimer plus de 1000 postes en France, soit 4% des effectifs, dans le cadre d'un plan de sauvegarde de l'emploi précédé d'une phase de départ volontaire. Au moins 95 morts et 291 touristes étrangers portés disparus après des inondations massives dans une vallée de l'Himalaya au Népal, près de la frontière avec la Chine. Le Premier ministre népalais a appelé la nation à rester unie face à une telle catastrophe. Et puis le retour des orages, 15 départements de l'Ille-et-Vilaine à la Charente-Maritime jusqu'au Loir-et-Cher seront placés en vigilance orange aux orages en fin de journée avec un risque de grêle, des pluies fortes et des rafales de vent de 80 à 100 km/h. En Drôme Ardèche, pas d'orage en vue pour l'instant. Hein, c'est du beau temps, Christophe.
4: Oui, pour cette fin de journée, du beau temps. Un petit peu de nuages élevés pour cette nuit, mais rien de grave. Le vent du sud va souffler, notamment sur le nord de notre région, avec des rafales à 65 km/h en seconde partie de nuit. Demain matin, nuages et éclaircies vont se partager le ciel. Au fil des heures, les nuages devraient disparaître. Et donc, on devrait avoir demain, jeudi, une après-midi bien ensoleillée, avec toujours du vent du sud assez fort, rafale à 75 km/h attendu en journée. Les températures maxi pour ce jeudi, donc de 30 à 34 degrés en pleine, ce sera plus couvert, plus orageux vendredi.
2: Ouais, la pluie apparemment, c'est pour vendredi, on verra.
4: Exactement.
2: Ça. Sur la route, Christophe, tout va bien?
4: Alors, oui, on a un petit peu de monde sur l'autoroute A7 dans le sens de la remontée, à hauteur de Montélimar, et également donc du côté de l'échangeur numéro 17, Montélimar Nord, donc dans le sens sud-nord. Ailleurs sur la 7 ou la 49, ça circule sans souci. Sachez tout de même, si vous êtes en direction de Lyon, dans le nord de la vallée du Rhône, que vous serez ralenti à l'approche de la région lyonnaise à partir du péage de Vienne-Reventin. Sur le reste du réseau routier en Drôme et en Ardèche, je n'ai rien à vous signaler, et c'est tant mieux, mais vous pouvez nous faire signe, évidemment, nous faire passer toutes vos infos routes, 04 75 40 10 10.
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4: On débute cette nouvelle heure avec Niagara. Je dois m'en aller. On va pas partir très loin. Non, non. Dans un instant, on va s'intéresser au bon plan des offices de tourisme et on ira au cœur de l'Ardèche.

0: Dois m'en aller à Niagara sur votre radio locale.
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0: On ouvrira la valise des vacances qui ne sont pas tout à fait terminées pour certains encore dans un instant, un petit peu plus de 10 minutes. Perrine Clément avec nous pour partir en rando avec les chaussures de rando, évidemment inévitable dans la valise des vacances. D'ici là, on va également s'intéresser à l'actualité des offices de tourisme en Drôme Ardèche. On sera à l'office de tourisme Cœur d'Ardèche, justement, dans un instant. La saison d'été qui se termine tranquillement. Sylvain Lextrait sera avec nous en direct pour toutes les activités à pratiquer donc au cœur de l'Ardèche.

0: Dracula avec Tame Impala qui a invité la star de la K-pop Jenny pour chanter avec lui. Et dans un instant, dans un autre style, on poursuivra sur Ici de Romardèche avec Michel Polnareff. Là tout de suite, on fait une petite halte, si vous le voulez bien, au cœur de l'Ardèche avec Sylvain Lextrait de l'Office de Tourisme Cœur d'Ardèche. Bonsoir Sylvain.
1: Bonsoir.
0: Merci d'être avec nous pour l'actu des offices de tourisme. Oui, car l'été n'est pas terminé. Et il y a encore chez vous, par exemple, des visites guidées qui sont organisées.
1: Exactement. Puisque en septembre, on fait sa rentrée. Et pourquoi ne pas faire aussi sa rentrée du patrimoine pour redécouvrir les trésors qui nous entourent.
0: Vous allez nous convier le 12 septembre pour la prochaine visite, c'est ça ?
1: Exactement, samedi 12 septembre à 15h, Marianne Mercœur, qui est notre guide conférencière, vous donne rendez-vous à Beauvaines, dans la vallée de l'Eyrieux, pour découvrir l'histoire du village, des usines d'autrefois et des conflits entre protestants et catholiques. La visite est gratuite et sur réservation.
0: Ah voilà, il faut réserver, on s'adresse à l'office de tourisme donc.
1: Exactement.
0: Très bien, à Beauvaines le 12 septembre, pour ceux qui veulent participer. On peut jouer aussi, alors ça, bon, c'est tout au long de l'année, mais on va en parler. Les jeux de piste, ça se pratique chez vous ?
1: Exactement, c'est une activité qui est très fortement appréciée par les familles pour découvrir ou redécouvrir les villes et villages du cœur d'Ardèche. Donc c'est un petit livret à consulter ou à imprimer sur internet ou à retirer dans nos offices de tourisme et à travers 15 questions ludiques, découvrir l'histoire des villages du cœur d'Ardèche.
0: Donc il faut
1: l'activité famille et est gratuite.
0: Il faut pouvoir se déplacer là en famille, en voiture.
1: Exactement, oui.
0: OK. Voilà, on prend le livret en ligne ou bien on vient à l'office de tourisme et avec le livret, on peut faire plein de belles découvertes et répondre donc aux questions. Alors une fois qu'on a rempli le livret, on va faire corriger tout ça à l'office, c'est ça ?
1: Exactement, oui. D'accord. Après la mission, donc correction à l'office et puis remise de surprise aux participants, quel que soit le résultat.
0: Ah bah oui, de toute façon, l'essentiel c'est de participer, comme on
1: Exactement.
0: Dit, voilà, de passer un bon moment en famille. Et justement, chaque année, on passe un bon moment aussi au mois de septembre avec les journées du patrimoine. Et chez vous, le patrimoine, il est important.
1: Exactement, donc la 43e édition des Journées européennes du patrimoine qui se dérouleront les 19 et 20 septembre, avec deux thématiques cette année à l'honneur, le patrimoine de la photographie et patrimoine en péril. Donc le programme est en cours de finalisation et donc à découvrir très prochainement.
0: Exactement, les journées du patrimoine, on les note et on ira à l'office chercher le programme très bientôt. L'office de tourisme Cœur d'Ardèche avec des bureaux implantés dans quel village ?
1: Alors, Privas, Les Ollières, sur Eyrieux.

0: Vernoux en Vivarais et La Voulte-sur-Rhône.
1: Eh ben voilà, tout le secteur donc du cœur d'Ardèche, si vous êtes en vacances dans le coin, ou bien si vous avez envie de découvrir ce beau territoire, allez faire un petit tour. Merci Sylvain Lextrait.
0: Merci, avec plaisir.
1: À très bientôt en Ardèche, donc chez vous, pour participer encore et aux nombreuses animations qui nous sont proposées tout au long de l'été, mais aussi tout au long de l'année.

0: tous les bateaux, tous les oiseaux. Michel Polnareff, dans un instant, on ouvre la valise des vacances avec Perrine Clément. On va parler de randonnée juste après Jérémy Frérot.
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0: Frérot, c'est Jérémy Frérot sur votre radio locale et dans ma valise. Eh bien, c'est notre série très ensoleillée cet été. On redécouvre les objets de nos vacances. Dans la valise de Perrine Clément, les chaussures de rando.
1: Dans ma valise, il y a...
2: Ah, c'est quoi cette odeur dans la tente?
1: Des chaussures de randonnée.
2: Alors, tu laisses ça dehors, ça éloignera les prédateurs.
3: L'été, on en profite pour se baigner ou pour marcher.
2: 1, 2, 3, en avant!
4: Marcher, ça représente un effort soutenu, ça dure des heures, on voit le chemin, on n'est pas en voiture.
5: 1 kilomètre à pied, ça use, ça use.
4: Et puis, on vit... De la façon dont l'homme est fait, quoi, il est bipède.
6: Par là, les gars.
4: C'est simple, il n'y a rien de plus simple que la marche à pied.
7: Le principal, c'est les godasses.
3: Et oui, bien se chausser, c'est la clé pour éviter les ampoules aux pieds, ou pire, se blesser.
8: Ça, c'est un cuir gras, il a été graissé lors de son tannage, donc c'est extrêmement résistant et mécaniquement suffisamment souple pour que le randonneur prenne du plaisir, est très résistant au niveau de l'humidité.
3: On commence déjà avec le choix de la pointure. Essayez vos futures chaussures de marche en fin de journée, quand vos pieds sont légèrement gonflés. Mais ce n'est pas tout.
9: Quand on part, il faut évidemment choisir des vêtements et des chaussures en particulier qui sont adaptées au terrain qu'on va parcourir.
3: Des chaussures basses, légères, souples feront l'affaire pour des balades en forêt ou sur des chemins de terre. Pour les chemins les plus escarpés, optez pour des chaussures montantes. Elles apportent un meilleur maintien de la cheville, mais elles sont aussi plus lourdes. Et vous, avez-vous des chaussures de randonnée?
10: Les chaussures de randonnée, celles-là, elles ont fait leur preuve. Quelques kilomètres au compteur.
11: Avec des bottes de moto, randonnée avec ça, c'est un peu lourd, mais oui, j'emmène des chaussures de randonnée, plutôt de marche que de randonnée. Tout ça pour une question de place aussi.
12: J'en ai depuis très longtemps parce que je vais à la montagne souvent, donc elle monte un petit peu juste au-dessus de la cheville. Et puis il y a des petits lacets noirs et rouges.
1: Dans ma valise.
12: On les kiffe en fait.
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0: Vote 7 et Jennifer, et tiens, notez-le, ce vendredi soir, diffusion sur France 3 du concert Corsu Mezu Mezu qui a été enregistré à Marseille en mai dernier avec votre radio locale ici.
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0: Et on est à vos côtés sur la route, bien entendu, en fin de journée. Si vous avez le moindre souci, n'hésitez pas, vous nous appelez 04 75 40 10 10. On fait passer vos infos routes à l'heure qu'il est. Il y a un petit peu de circulation sur l'autoroute A7. Ça circule en accordéon sur certains secteurs, un petit peu à hauteur de Montélimar Nord, du côté de Loriol également, et un petit peu plus au nord encore, à l'approche de Valence Sud. Donc dans ce secteur, attention, ça ralentit un peu, et tout cela dans le sens sud-nord. Sur l'autre sens, en vallée du Rhône et sur la 7, ça roule bien, sur la 49 également. 04 75 40 10 10, faites-nous donc signe s'il y a le moindre souci sur votre itinéraire.
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0: Mêlez-vous de vos oignons, ce sera le cas samedi à Tournon. Bah oui, c'est la foire à l'oignon, on en parle dans un instant. Là, on écoute Oria sur Ici Drôme Ardèche, et à suivre également les Pink Floyd.

0: Sky Hops, on s'est fait plaisir. Un petit Pink Floyd au cœur de l'après-midi et à 6h20.
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0: On va parler à présent de la 716e foire à l'oignon de Tournon. Oui, rendez-vous compte, 716e édition de ce rendez-vous. C'est Amélie Simard de l'Office de Tourisme Ardèche Hermitage qui est avec nous. Bonsoir Amélie.
2: Bonsoir.
0: Alors parlez-nous de cette tradition, la foire à l'oignon, mais dites donc, ça vient de loin.
2: Ah, ça vient de très loin pour le coup, effectivement, comme vous le disiez, c'est la 716e édition cette année. C'est vraiment un incontournable sur ce territoire. Elle a lieu donc tous les 29 août depuis cette période-là. Et donc, vous allez pouvoir retrouver plus de 300 exposants un peu partout dans la ville de Tournon, donc du quai Farconnet à la place Carnot, en passant par les rues piétonnes, mais aussi la place Jean Jaurès. Et donc, vraiment, l'idée, c'est de mettre en avant une des spécialités locales qui est donc l'oignon, même si maintenant, non, nous n'avons plus qu'un seul producteur sur Tournon.
0: Eh oui, malheureusement, l'oignon de Tournon, le petit oignon rond, jaune, qui est un petit peu sucré, mais qui est un symbole de la gastronomie locale, donc, et ça remonte à loin. J'ai vu que c'était en 1309 la première foire à l'oignon, donc c'est l'oignon est cultivé là depuis longtemps.
2: Oui, tout à fait. Maintenant, on le retrouve qu'aux îles Ferré, mais c'était vraiment quelque chose d'incontournable sur le territoire et qui a fait sa force aussi pendant longtemps au niveau commercial.
0: Bon, évidemment, lors de cette foire, on peut acheter des oignons, cela va de soi. Mais on vient pour plein d'autres choses.
2: Oui, vous allez pouvoir retrouver plein d'animations. Il y aura des ateliers créatifs pour les enfants, notamment sur la place Carnot. Puis il y aura aussi d'autres animations, déambulatoires, des bandasses, des attractions aussi avant. Et puis, qui dit aussi foire à l'oignon, dit aussi spécialité locale. Donc vous avez un repas qui sera proposé par le comité des fêtes à 12h30. Il est conseillé de le réserver, hein, puisque ce sera vraiment les spécialités locales. Et puis, tous les autres commerces, généralement, proposent aussi leur petit menu spécifique pour cette journée-là.
0: J'ai vu qu'il y avait effectivement le repas traditionnel avec caillettes, cuisseaux de bœuf, le gratin, tomme en salade, etc. Hein, pour les gourmets, il y a également des activités sur l'eau. Normal, on est au bord du Rhône, on peut faire quelques petites croisières.
2: Vous allez avoir un tour particulier qui sera organisé, notamment en bateau, par la compagnie des canotiers. Ce sera vraiment la petite particularité puisque ce ne sera pas la même croisière que les autres jours de la semaine.
0: Le mieux, c'est peut-être d'arriver un peu tôt.
2: Le mieux, c'est d'arriver un peu tôt, de se garer un petit peu en périphérie et de prendre les navettes que vous pouvez retrouver pour avoir un peu plus de précision, soit sur le site internet de l'Office, soit sur le site internet de la ville de Tournon.
0: C'est un événement incontournable pour la fin de l'été, hein, sur votre territoire.
2: C'est l'événement de la fin de l'été pour clôturer justement la période estivale.
0: Ce samedi donc, à partir de quelle heure le matin ?
2: Ça peut commencer à partir de 7h, puisque la buvette ouvre à 7h.
0: Eh ben voilà, tout simplement. Soyons à l'heure à la buvette. 716e foire à l'oignon de Tournon. C'est ce samedi avec plus de 300 exposants et de nombreuses animations toute la journée. Merci beaucoup, Amélie Simard.
2: Merci à vous.
0: Et à très bientôt. Au revoir. Et à présent, on va jouer le jeu de Rome ou Ardèche. Le principe est tout simple, je vous pose une question. La réponse est forcément Drôme ou Ardèche. Et si vous avez la bonne réponse, cet après-midi, vous emportez deux invitations pour aller passer un bon moment. Deux invitations pour le spectacle Marié à tout prix au Festival des humoristes à Tain-l'Hermitage. Ce sera vendredi, ce vendredi, 20h45 à l'espace Charles Trenet. On joue ensemble. Voulez-vous les invitations pour le Festival des humoristes? 04 75 40 10 10. Appelez-nous tout de suite. Et on joue ensemble donc après George McRae, Rock Your Baby et également Tina Turner.

0: Tina Turner à 6h10. On joue ensemble ? Drôme ou Ardèche ? Il faut choisir, mais oui. À la clé, deux invitations pour le spectacle Marié à tout prix au Festival des humoristes à Tain-l'Hermitage. Vendredi, 20h45 sur la scène de l'espace Charles Trenet. C'est l'histoire d'Antoine qui doit trouver une femme en 10 jours. Hein. C'est la condition imposée par son grand-père s'il veut toucher l'héritage. Mais voilà, c'est sans compter sur Corinne, l'extravagante auxiliaire de vie du grand-père qui cache bien son jeu. Une comédie à découvrir donc sur la scène de l'espace Charles Trenet à Tain-l'Hermitage. Roselyne a très envie d'aller passer une bonne soirée. Bonsoir Roselyne.
1: Oui, bonsoir.
0: Oh, vous êtes là, tout va bien. Où êtes-vous Roselyne? À Valence, c'est ça?
1: À Valence.
0: Ok, à la maison?
1: À la maison.
0: Oh, impeccable. Eh bien écoutez, une soirée au Festival des humoristes, ça serait sympa ça.
1: Ah oui, tout à fait.
0: Ça ne se refuse pas. Bon, on y va alors. J'ai une question pour vous. Vous avez 5 secondes pour me répondre. Drôme ou Ardèche?
1: Oui.
0: Oui, dit-elle, emballée. Roselyne, on y va, écoutez bien. Où se trouve le prieuré de Charrières? Le prieuré de Charrières, en Drôme ou en Ardèche?
1: Prieuré de Charrières, je dirais en Ardèche.
0: Allez, complètement au hasard. C'est
1: un
0: ça.
1: Peu, ouais.
0: En Ardèche, le prieuré de Charrières. Alors, si je vous dis qu'il est à Châteauneuf-de-Galore, vous me dites?
2: Pouah, pouah, pouah, pouah.
0: C'est pas en Ardèche, hein.
1: C'est pas en Ardèche,
0: c'est en Drôme. C'est en Drôme, Châteauneuf-de-Galore.
1: Oh là là, je connais pas.
0: Mais c'est pas grave, Roselyne. Ne partez pas tout de suite, j'ai une question de rattrapage pour vous.
1: Oh là là,
0: bah oui, parce qu'on est sympa. On est sympa. Allez, mais attention, c'est la dernière question, là. Il faut trouver. On y va, concentrez-vous. Où habitent les Gluirassous? Où habitent les Gluirassous, en Drôme ou en Ardèche?
1: En Ardèche. Allez.
0: En Ardèche. Et pourquoi ils habiteraient en Ardèche?
1: C'est Gluiras.
0: Mais oui, c'est Gluiras. Bravo. Évidemment, Roselyne. Bien vu. Les Gluirassous, les habitants de Gluiras en Ardèche. Ouf.
1: Ouf.
0: On n'est pas passé loin. Hein. Allez, deux invitations pour vous. Vous allez vous faire plaisir vendredi 20h45 sur la scène de l'espace Charles Trenet à Tain-l'Hermitage. Ce spectacle Marié à tout prix.
1: D'accord, mais écoutez, je vous remercie beaucoup.
0: Profitez-en bien.
1: Merci beaucoup.
0: À bientôt, belle fin de journée. Au revoir.
1: Au revoir.
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0: trois nuits par semaine à Indochine sur votre radio locale. Dans un instant, vos infos. On parlera de sport, bien entendu. Dans un quart d'heure, on sera avec Cyril Bourré du Saint-Vallier Basket Drôme. Le club drômois organise le challenge du Mont Rebut à Saint-Vallier. Alors là, c'est de la course à pied, hein, et puis de la course en montagne. Avec cette année, une deuxième édition et deux dates, oui, le samedi 29 et le dimanche 30 août pour les amateurs de course pédestre. On parle de tout cela donc à 18h15.
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0: Ici Drôme-Ardèche, c'est la première radio sur l'actualité locale en Drôme-Ardèche, 18h. Valérie Lombardo.
2: C'est la rentrée aussi pour l'armée. Les Spahis de Valence attendent pour la première fois des volontaires pour le service national. Un nouveau programme d'engagement mis en place cette année par le gouvernement. 10 mois de mission, rémunérée à 800 euros brut par mois, nourri, logé, de novembre jusqu'à l'été 2027. Les inscriptions sont ouvertes jusqu'à fin septembre pour les 18-25 ans. C'est le lieutenant Pierre, en plein entraînement sur un champ de tir, qui va les accueillir.
3: La première cohorte est une cohorte à 30 jeunes. Donc il reste des postes qui sont essentiellement donc des postes de combattants, donc absolument ouverts à tout le monde. Il reste aussi des postes de mécaniciens et ils peuvent être amenés à remplir les missions que l'escadron va remplir, mais uniquement sur le territoire national. Dans le cadre, par exemple, de l'opération Sentinelle, ils vont participer aux entraînements de l'escadron, donc aux grandes manœuvres en France, et également tous les postes qui font la vie du soldat, la garde du régiment, de la garnison. Ils ont les chambres qui ont été préparées pour eux, et le régiment les attend avec l'impatience de la nouveauté.
2: Le lieutenant Pierre du 1er régiment des Spahis de Valence pour ici Drôme-Ardèche. Une rencontre en boîte de nuit qui se termine mal à Montélimar. Ce week-end, une jeune femme de 24 ans a percuté en voiture l'homme avec qui elle venait de passer la soirée, âgé de 37 ans. L'homme a 9 jours d'ITT. Le couple s'est disputé sur la route en sortant de la discothèque. La conductrice a fait descendre son passager. Elle est partie, mais elle a fait demi-tour et a traversé la route de Sauzet pour venir le percuter avant de s'en aller. Interpellée lundi, elle a été placée en garde à vue et sera jugée bientôt en comparution immédiate. Le corps d'un Romanais de 80 ans retrouvé dans l'Isère aujourd'hui. Le vieux monsieur avait disparu de son domicile depuis hier soir. Sa famille a donné l'alerte ce matin. Les policiers ont retrouvé la voiture de l'octogénaire garée non loin de la rivière et ce sont les pompiers qui ont retrouvé son corps dans l'eau. Une enquête est ouverte pour déterminer les causes exactes de la mort. Un coup dur pour l'emploi. Le groupe français de restauration collective et de services Sodexo prévoit de supprimer plus de 1000 postes en France, soit 4% des effectifs, dans le cadre d'un plan de sauvegarde de l'emploi précédé d'une phase de départ volontaire. Sophie Adenau va effectuer une troisième sortie dans l'espace à l'extérieur de la station spatiale. Ce sera mardi prochain, le 1er septembre. Cette sortie, qui doit durer environ 6h30, aura pour but de remplacer un dispositif d'aide à la navigation. Et puis l'Olympique Lyonnais est à 90 minutes de la Ligue des Champions, 6 ans après l'avoir quitté, à condition de battre bien sûr à domicile ce soir les Turcs de Fenerbahçe, tenus en échec il y a 8 jours à Istanbul sur le score d'un but partout. Le coup d'envoi est à 21h au Groupama Stadium. Du côté de la météo, c'est plutôt du beau temps pour l'instant,
0: oui,
2: Christophe.
0: On va conserver le ciel bleu, effectivement. Alors pour cette nuit, on a un petit peu de vent, mais la présence d'un voile de nuages élevé, rien de grave, 65 km/h pour le vent du sud qui soufflera cette nuit. Demain jeudi, Météo France prévoit nuages et éclaircies le matin. Au fil des heures, les nuages devraient disparaître et on terminera la journée sous un ciel bien dégagé. Le vent du sud sera toujours présent demain. Il y aura même des rafales jusqu'à 75 km/h en journée. Température maximale entre 30 et 34 degrés en plaine pour demain. Et on devrait avoir une vingtaine de degrés à 1000 mètres d'altitude. Pour vendredi, ça s'annonce plus orageux, hein, et un ciel beaucoup plus couvert.
2: Sur la route, c'est toujours un petit peu chargé sur la 7.
0: Oui, on a toujours un petit peu de monde à hauteur de Montélimar Nord, dans le sens sud-nord. nord lorsque vous êtes en train de remonter en direction de Lyon. Donc voilà, ça, attention, circulation en accordéon, ça bouchonne à l'approche de l'échangeur numéro 17 Montélimar Nord. Pour le reste, tout roule. Un petit peu de monde sur la Lacra également, le périphérique de Valence, à partir de l'échangeur Valence-Briffaut jusqu'au plateau des Couleurs. Pour le reste, tout va bien. 04 75 40 10 10, faites-nous signe si vous avez une inforoute à nous communiquer.
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0: Et comme le dit Jimmy Cliff, y'a le monde. Reggae night.

0: Jimmy Cliff, Regena a été à suivre Marc Lavoine en duo avec Patrick Fiori.
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0: Bon, vous êtes prêts pour une belle ambiance ce week-end, samedi 29, dimanche 30 août, à l'invitation du Saint-Vallier Basket Drôme. Non, on ne va pas jouer au basket, mais on va courir, et il y en aura pour tout le monde, des courses enfants, de la marche aussi, hein, des randos, des trails, le challenge du Mont Rebu. Voilà un beau programme pour samedi et dimanche, deuxième édition de ce challenge. On va en parler avec Cyril Bourré, notre invité, dans quelques instants, juste après donc ce duo. Occupé, Marc Lavoine et Patrick Fiori.

0: moi.
1: Marc Lavoine et Patrick Fiori, occupés.
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1: Allez, on va faire du sport ce week-end, samedi et dimanche, à l'invitation du Saint-Vallier Basket Drôme. On est avec Cyril Bourré. Bonsoir Cyril.
3: Bonsoir.
1: Merci d'être avec nous pour nous parler du MTRBT. Mais dites donc, de quoi s'agit-il? Qu'est-ce que ça veut dire le MTRBT?
3: Donc le MTRBT, ça veut dire Mont Robut, tout simplement. C'est le nom de la petite montagne au-dessus de Saint-Vallier.
1: Voilà, c'est le challenge du Mont Robut au-dessus de Saint-Vallier. Deuxième édition pour ce rendez-vous sportif qui grossit, puisque voilà, vous êtes maintenant sur 2 jours.
3: Exactement, ouais. Sur 2 jours, avec cette année la nouveauté de l'ajout de 2 parcours de trail le dimanche matin.
1: Alors, effectivement, il y en aura vraiment pour tout le monde. On va parcourir le programme. Dès samedi, les enfants vont pouvoir faire une boucle, donc les courses enfants, samedi en fin d'après-midi.
3: Alors, petit changement de dernière minute, on a malheureusement annulé la course enfant. C'est la seule course qui a été annulée, faute de suffisant d'inscrits. Mm-hmm. Mais par contre, toutes les autres courses de l'événement sont bien maintenues.
1: Bon, ben voilà, venez en famille quand même, parce qu'à partir de 18h, il y aura donc le challenge du Mont Robut. Alors là, c'est un peu costaud quand même, parce que c'est que de la montée.
3: Exactement, ouais. 3,2 km, 200 mètres de dénivelé, une course sur route, une course de côte, quoi.
1: C'est ça, c'est une course de côte, mais à pied. Ça s'adresse à qui? Il faut être entraîné?
3: Ça s'adresse un peu à tous les publics parce que ça reste quand même relativement court. Mmh. Donc finalement, l'année dernière, le record a été de 14 minutes. Donc finalement, en moins de 30 minutes, tout le monde est capable de faire cette course.
1: Voilà, il faut avoir des bonnes cuisses ou alors on le fait en marchant. Mais bon, finalement, c'est pas ça. Le but quand même. Le challenge du Mont Robut, samedi 18h. Et il y a aussi de la rando samedi.
3: Oui, samedi, donc rando, donc le même parcours que le challenge, donc pareil, que de la montée avec une redescente par des petits sentiers un peu plus sympas pour le retour au village caisse d'épargne.
1: Voilà, sans compétition pour le coup, mais toujours avec Exactement. Le format vertical. Hein. Donc la marche du Mont Robut après le départ des coureurs, voilà pour samedi. Et puis dimanche, donc vous avez rajouté 2 formules trail.
3: Exactement, ouais. 2 formules trail, donc un parcours de 9 km avec 400 mètres de dénivelé et un parcours de 15 km avec cette fois 600 mètres de dénivelé.
1: Vous nous l'avez dit, le Mont Robut, c'est au-dessus de Saint-Vallier. Là, on est quoi? On est uniquement sur des chemins
3: sur la partie.

0: partie trail où on va monter sur 80% de portions par des chemins.
1: D'accord, bon, ça va être sympa. On a des belles vues, des beaux panoramas?
0: Bien sûr, ouais. On a des vues un peu sur tous les axes, un peu côté l'Aveyron, un peu côté Ponsat. Donc on voit vraiment le Rhône et la vue sur Saint-Vallier, le château de Saint-Vallier aussi. Donc c'est des vues assez sympas pendant toute la course.
1: Deux parcours nature, donc le dimanche matin, dimanche prochain. Le trail court 9 km à 9h30 le départ, et auparavant le 15 km départ à 9h. On peut, si on veut, se lancer un challenge, c'est de faire les deux journées.
0: Oui, c'est ça, tout à fait. Donc on en a quand même de plus en plus là qui sont en train de s'inscrire sur les deux jours. Et c'est deux formats qui se complètent plutôt bien, un format assez court le samedi et plus long le dimanche pour faire durer le plaisir.
1: Voilà, la montée sèche le samedi et le trail le dimanche. On peut faire ce challenge également. Il est encore temps de s'inscrire, pas de souci.
0: Il nous reste encore des dossards, donc c'est avec plaisir, on accueille tous ceux qui sont motivés pour ce week-end. La météo devrait être avec nous, pas trop chaud, avec du soleil, donc ça s'annonce très bien.
1: Ça sera un bon moment. Si on veut s'inscrire, on va sur le net, on tape Challenge du Mont-Rebut ou bien MTRBT et on va trouver.
0: C'est ça. Parfait, il y aura tout en ligne.
1: Voilà, deuxième édition, inscrivez-vous et participez ce week-end avec le Saint-Vallier Basket Drôme. Et bientôt, on reprend la direction des parquets quand même.
0: Et oui, déjà, ça sera le 15 septembre, le premier match de l'équipe 1 sous Coupe de France, du coup.
1: Voilà, Coupe de France le 15 septembre. Ah ben, on aura l'occasion de reparler basket, évidemment. Merci Cyril Bourret.
0: Merci à vous.
1: À très bientôt. Rendez-vous ce week-end à Saint-Vallier. Au revoir. Belle soirée. On poursuit en musique sur ici de Romardèche, Salomé de Baia, Outro Lugar et à venir également Kate Bush.

0: Kate Bush sur ici Drôme Ardèche dans un instant. Un petit coup d'œil sur vos conditions de circulation et puis on parlera des coulisses télé bien sûr avec Patrice Gascoin. Nos Terres Inconnues, c'est ce soir sur France 3. Jean-Philippe Janssen et Samuel Ostigui seront dans notre rendez-vous. Ce sera dans un quart d'heure.
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0: C'est pas si facile. Carbone et boulevard désert sur votre radio locale. On parle évidemment de tout ce qui se fait de bien sur notre territoire avec Nelly Sorbier. Tous les matins, les bonnes ondes de Nelly aux côtés de Philippe Costa. On va y revenir dans un quart d'heure. On parlera de Ardèche, le film, un très beau film qui arrive très bientôt. On va y revenir donc dans une quinzaine de minutes.
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0: Le temps aussi de faire un petit point de circulation sur l'autoroute A7. Un petit peu de monde encore. Alors ça se déroule entre Montélimar Sud et Montélimar Nord. Il y a un petit tronçon où ça roule en accordéon. Ça ralentit un petit peu. Faites attention sur le reste de l'A7 ou de la 49. Pas de difficultés à signaler sur le réseau secondaire également. Tant mieux. On vous souhaite bonne route et surtout restez avec nous.
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0: Alors bon, un ciel clair, oui, pas trop de nuages, mais du soleil dans la nuit, je ne suis pas sûr. Pourtant, Gérard Blanc a l'air sûr de lui. Au contraire, on l'écoute, il y aura également à suivre Taylor Swift, Hoplite.

0: Up Light, Taylor Swift, pour vous souhaiter un bon début de soirée. Dans un instant, on écoutera Modern Talking, mais place à la télé.
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0: Oui, c'est comme ça tous les jours. On retrouve Patrice Gascoigne à cette même heure pour notre rendez-vous dans les coulisses télé. Et aujourd'hui, Patrice, vous nous proposez un nouveau numéro de l'émission Notaires Inconnus à découvrir ce soir sur France 3.
2: Ce soir, l'invité de Notaires Inconnus est un humoriste qui ne renie pas ses origines nordistes.
3: Je suis retourné jouer sur les terres de mon enfance. T'aurais vu ma mère comme elle était fière, ma mère. Elle est arrivée à la salle des fêtes en kangou limousiné. Avec des vides fumées puis des napperons sur les appuis-têtes.
2: C'est l'humoriste Jean-Phi Janssen qui a accepté l'invitation de Samuel Ostigui, le nouveau présentateur de Notaires Inconnus, à voir ce soir sur France 3. Samuel Ostigui, c'est notre cousin québécois. Donc chaque voyage à travers nos régions est aussi pour lui une vraie découverte. Et ce soir, avec son van, direction l'Aveyron, on va découvrir un ch'ti dans le sud, Jean-Phi Janssen. Lorsqu'il a été invité par la production, Jean-Phi Janssen a commencé par leur faire peur. Pourquoi ? Parce que lui, le ch'ti, il connaissait plutôt bien l'Aveyron, Jean-Phi Janssen.
4: Ça m'a fait rire parce que ça leur avait fait peur quand je suis arrivé, parce que je suis un ch'ti peut-être dans l'Aveyron, mais il faut savoir que j'ai vécu 15 ans à Montpellier, donc je suis allé souvent en Aveyron le week-end. Et donc quand ils ont su en arrivant que finalement je connaissais l'Aveyron, je pense qu'ils ont eu une petite frayeur. Mais après, il y a connaître l'Aveyron tel que je l'ai connu en y allant le week-end, et là, connaître l'Aveyron profondément comme on l'a fait avec Samuel, avec les paysages, avec les endroits les plus reculés. Et puis les gens, voilà, je pense qu'on est vraiment au contact des gens, et c'était des rencontres assez troublantes pour moi de voir ces gens, parce que moi qui suis du Nord, mon Nord il est sinistré, désertique, et il se passe pas grand chose dans les villages le soir. Et là, en passant du bar, en passant par les gens, j'ai vu qu'il y avait un vrai tissu social, et puis une communication intergénérationnelle, en fait.
2: Jean-Phi Janssen, marqué positivement par cette découverte de l'Aveyron ce soir sur France 3. Et son guide, le Canadien Samuel Ostigui, en a pris aussi plein les yeux.
5: Pour moi, c'est un vrai privilège de partir avec Jean-Phi, qui a voyagé partout dans le monde, dans des métropoles, puis à partir dans des endroits qui sont exceptionnels, et qui disent oui à une aventure comme celle-là, parce que je vais reprendre une phrase qu'il m'a dit à plusieurs reprises. Il dit « L'aventure est parfois au coin de la rue ». Et cette phrase, je la reprends, je la réutilise maintenant presque toutes les semaines.
2: L'aventure est au coin de la télé. Samuel Ostigui invite Jean-Phi Janssen dans Notaires Inconnus ce soir sur France 3. En revanche, ce qui est connu, c'est le retour des coulisses télé demain, même heure, même endroit.
0: Patrice Gascoigne, effectivement, rendez-vous demain à cette même heure sur ici Drôme Ardèche. Vous restez là, on va parler d'un film consacré à l'Ardèche, un long métrage qui a été porté par deux Ardéchois de cœur, John Dovin notamment, et son camarade Gabriel Campina. Et John sera notre invité dans un instant, dans les bonnes ondes, avec Nelly Sorbier.

0: My Soul, Modern Talking, sur ici, Drôme Ardèche. Powo arrive dans un instant avec un autre beau souvenir, c'est le chat. Mais la place aux initiatives drômoises et ardéchoises, les bonnes idées de notre région, les bonnes ondes que nous apporte tous les matins Nelly Sorbier. Dans Ici Matin, aux côtés de Philippe Costa, aujourd'hui il était question de l'Ardèche en images.
1: Oui, avec l'histoire d'un pari fou aujourd'hui, un long métrage sur l'Ardèche, porté par deux Ardéchois de cœur, Gabriel Campina et John Douvin, hein, qui ont déjà été plébiscités pour leur film Regards croisés. Un projet fou, lancé comme ça sur un coin de table il y a près de 2 ans, a réalisé un long métrage d'1h35 sans être accompagné par un distributeur ou un diffuseur, ce qui est, comme le dit John, une belle anomalie dans le monde du cinéma. C'était osé, mais ils l'ont fait.
2: Gabriel, donc, qui vient du Brésil, moi je suis né en Inde, j'étais adopté en Belgique, 14 000 km nous séparaient. Il y avait une chance sur 1 250 000 qu'on se retrouve en Ardèche et qu'on décide d'aller à la rencontre des Ardéchois pour qu'ils nous racontent leurs histoires, ceux qui sont là depuis 6 générations, ceux qui viennent d'arriver, des gens plus connus, des gens moins connus, par exemple les Joanie qui est la remise
1: à Entraigues,
2: et donc qui nous a parlé de Jean Ferrat, de Brel, des Patalaï, de notre ami Lino Ventura, Yann-Sophie Pic qui nous parle de l'histoire de son arrière-grand-mère quand même, et puis des gens qui cueillent la châtaigne, des gens qui font du vélo, des gens qui ont eu des grands-parents qu'ils ont retrouvés sur leur chemin, etc. C'était extraordinaire.
1: Et plus de 200 personnes ont œuvré pour ce film Ardèche qui est aujourd'hui, alors qu'il ne sort qu'en septembre, est déjà un succès bien au-delà des frontières du département, puisque John et Gabriel pensaient qu'il serait programmé sur 4 dates. Ils en ont déjà plus de 30 et ce n'est pas fini. Des demandes arrivent de toutes les régions de France, mais aussi de Manosque, de Belgique, de La Réunion. Il sera même sans doute traduit en néerlandais, donc c'est une vraie réussite. Et vous savez pourquoi ?
3: Non.
1: Pour nos beaux paysages d'Ardèche.
3: Bien sûr.
1: John et Gabriel ont bourlingué du nord au sud des départements, en voiture, en canoë, en montgolfière. Ils ont des images, des plans de drone qui sont magnifiques, mais c'est surtout parce que c'est un film rempli d'histoires de vie et d'émotions pour découvrir l'Ardèche en toute intimité.
2: C'est qu'est-ce qui fait qu'un endroit devient chez toi ? C'est la trame du film. Un endroit devient chez toi quand tu as décidé que tu y étais bien et que tu étais entouré des tiens. C'est ça la conclusion de ce grand voyage. Et c'est là où on aura non pas une carte postale territoriale de l'Ardèche, mais c'est plutôt, je pense, quelque chose d'assez universel qui aurait pu se transposer au Brésil, en Inde, au Japon, dans d'autres régions de France. Au socle de tout ça, est-ce que c'est pas l'amour qui compte ? Mais vraiment, ça peut paraître guimauve, mais je vous jure qu'au bout d'un an et demi, c'est ce qui me sort du cœur et de la bouche.
1: Ouais, comme John le dit lui-même, ce n'est pas non plus le monde des bisounours. Hein. L'Ardèche a vécu les incendies, la vie des agriculteurs n'est pas toujours simple. Mais dans un monde qui va très vite, ce film nous montre qu'on peut encore se poser, se rencontrer et s'émerveiller des choses simples. Alors si vous avez envie de le voir près de chez vous, c'est simple. Vous prenez quelques copains, vous allez dans votre ciné et vous leur dites que John et Gabriel ont tout ce qu'il faut pour le programmer. Sinon, rendez-vous en septembre pour découvrir sur nos écrans ce film Ardèche.
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0: importe. Zazie sur ICI, Drôme Ardèche Electric Light Orchestra arrive dans un instant pour nous accompagner jusqu'aux infos de 19h et puis ensuite place aux années 80, 100% années 80 comme tous les soirs, entre 19h et 20h et c'est avec Laurent Petit-Guillaume.
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0: Artiste Blue Sky Electric Light Orchestra sur Isidro Mardèche. Bon début de soirée.
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0: Isidro Mardèche, la première radio sur l'actualité locale en Drôme-Ardèche. Il est 19h. Il y a 19h, les infos. Paul Tillier.
2: Le matin, il se réveille au son des voitures et s'endorme le soir quand la ville enfin s'éteint. 2355 enfants dorment dehors en France, selon des chiffres publiés aujourd'hui par UNICEF. C'est 200 de plus que l'année dernière. Symbole de l'échec d'Emmanuel Macron et sa promesse, plus un seul enfant dans la rue. Margot Longeroche, à Marseille comme ailleurs, la situation se dégrade. Vous avez rencontré une famille en plein centre-ville.
3: Armani, 7 ans, vit dans la rue depuis sa naissance. Avec sa mère et sa petite sœur de 3 ans, ils sont assis près d'un mur sur la Canebière.
4: On fait la manche, parfois on nous donne à manger, parfois on ne mange pas d'escalon demain matin. C'est difficile pour nous, on veut trouver un appartement.
3: Et tu me disais que vous dormez où en ce moment ?
4: Dehors.
3: Des familles comme la sienne, Robert Christin, bénévole au Secours catholique, en croise quotidiennement aux accueils de jour de l'association.
5: En tant que bénévole, la solution c'est d'accueillir les personnes, faire du lien avec elles, pour pas qu'elle perde espoir.
3: Trouver un toit aux enfants qui vivent dans la rue, c'est une obligation de l'État, rappelle-t-il. Mais les places manquent à Marseille comme partout.
5: Il n'y a tellement pas de place qu'en fait, on est obligé de faire des filtres ou des tris par rapport à des considérations qui sont horribles.
3: Les bénévoles ont donc de plus en plus de mal à convaincre les familles de continuer d'appeler le 115. Francis Vernet est le directeur régional de la Fondation pour le logement.
6: Il y a tellement de déceptions jour après jour. Des fois, on peut appeler le 115 pendant 40 minutes, 1 heure, 1h30 pour se voir. Expliquer qu'il n'y a pas suffisamment de place et que donc la personne ne pourra pas être hébergée, la famille en l'occurrence. Donc il y a beaucoup de personnes qui n'appellent plus le 115.
3: Dans les Bouches-du-Rhône, l'association craint que la préfecture ferme des hébergements d'urgence pour faire des économies. Selon Francis Vernet, jusqu'à 800 places pourraient disparaître.
2: Margot Longeroche, l'année dernière, 26 mineurs sans logement sont décédés en France. 14 d'entre eux avaient moins de 4 ans. Un plan social chez Sodexo, plus d'un millier d'emplois supprimés en France par ce groupe de restauration collective. Il s'agit, selon l'entreprise, d'améliorer ses performances face à ses concurrents. Sodexo emploie 25 000 salariés dans le pays. Une liste Le Pen-De Gaulle aux élections sénatoriales. Vous avez bien entendu, dans la Sarthe, Marie-Caroline Le Pen, tête de liste RN, s'associe à Virginie De Gaulle, descendante du général. Hélène Terzian, voilà une alliance politique étonnante et un joli coup de com' pour le Rassemblement National.
7: Oui, celle de Marie-Caroline Le Pen, sœur de Marine Le Pen, avec une arrière-petite-nièce du général de Gaulle, Virginie de La Fresnaye, qui est la mère MIRE d'un village sartois et qui figure opportunément sous son nom de jeune fille. La liste Le Pen de Gaulle est une illustration de l'union nationale que nous voulons pour la France, commentaire de la fille de Jean-Marie Le Pen sur X, et qui a de quoi faire tiquer. Le FN-XRN s'est construit sur l'idée même de l'antigaullisme après l'indépendance accordée à l'Algérie. Dans ses mémoires, Jean-Marie Le Pen décrivait le général comme, je cite, une horrible source de souffrance pour la France. Mais voilà plusieurs années que le RN revendique un héritage gaulliste sur les sujets de souveraineté nationale notamment, et érige donc sa figure très consensuelle en exemple. Plusieurs cadres du RN se sont d'ailleurs empressés de saluer ce ralliement. La liste Le Pen-De Gaulle est loin d'être anodine dans la Sarthe, où le parti à la flamme a remporté en mars dernier la mairie de La Flèche, deuxième ville du département.
2: Hélène Terzian, les images de désolation tournent en boucle partout. Au Népal, des torrents de boue descendus de l'Himalaya ont tout emporté sur leur passage. 98 morts, bilan provisoire, et plus de 400 disparus, dont 350 touristes étrangers. Cette crue dévastatrice a frappé une zone touristique, explique Claude Feuillâtre. Il s'occupe de l'association humanitaire Little World Népal France.
8: Alors c'est là où il y a le départ du Long Tang, donc tous les treks du Long Tang, qui est vraiment un très beau trek. Et actuellement, donc, il y avait des pèlerinages. Tous les ans, c'est un lieu sacré. Et tous les ans, si vous voulez, les Népalais doivent se rendre donc dans ce lac, qui est un lac où tous les chamans se réunissent un petit peu pour partager leurs secrets, leurs méthodes et tout ça. Alors, on a très peu d'informations parce qu'actuellement, les réseaux sont coupés. Nous, dans le village, je sais que beaucoup de nos jeunes, porteurs et travaillent le long de la rivière ou du côté en remontant plus sur la Chine, sur les barrages hydroélectriques. Et là, nous n'avons actuellement aucune nouvelle.
2: Claude Feuillâtre de l'association humanitaire Little World Népal France. Après 6 ans de disette, l'Olympique Lyonnais a l'occasion ce soir d'offrir à ses supporters des retrouvailles avec la Ligue des Champions de football. Il faudra pour ça battre les Turcs de Fenerbahçe. Coup d'envoi 21h au Groupama Stadium. Et puis, irrésistibles étoiles, l'astronaute Sophie Adnaud enfilera son scaphandre une troisième fois. La Française doit mener des opérations de maintenance à l'extérieur de la Station Spatiale Internationale la semaine prochaine. Hier, elle a passé plus de 6 heures dans le vide spatial pour réparer une antenne de communication.
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2: La météo en France, 12 départements de l'ouest du pays sont placés en vigilance orange aux orages de l'Ille-et-Vilaine à la Charente-Maritime et jusqu'au Loir-et-Cher. Des phénomènes violents sont attendus, prévient Météo France. Des orages localement attendus donc sur le nord-ouest. Ils se décalent sur la Normandie, le bassin parisien et les Hauts-de-France. Demain, le temps reste agité avec là encore de nombreux orages. Les températures, il fera 33 maximum à Toulouse et Marseille.
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10: Bonsoir à tous, à midi soir, j'espère que la journée fut bonne. Une fois de plus, on est allé chercher dans la boîte à souvenirs quelques refrains, quelques mélodies qui ont fleuri dans les années top 50. Et vous savez quoi ? Le parfum est toujours le même. Ce soir, ça commence comme ça.

0: Étienne Dao, c'était Duel au soleil. 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
0: Eh oui, quand une histoire d'amour se finit mal, la rupture, c'est pas simple. Étienne Dao, lorsqu'il écrit cette chanson, sait de quoi il parle. Et quand on sait que ce tube est extrait de l'album Pop Satori, Satori voulant dire en japonais éveil spirituel, eh ben on peut penser que cette expérience malheureuse lui a apporté quelque chose. Bon, il provoque quand même en duel et en plus au soleil la personne qui l'a quitté. De tout ça, il en a fait un tube, c'est le principal. Pour la suite, on va groover

0: Le groupe Starship avec Nothing Gonna Stop Us Now. Et c'est la BO d'un film qui n'a pas marqué les esprits, enfin plus que ça. Le film, c'était Mannequin, sorti en 87 avec Kim Cattrall, qui est ensuite devenue une des stars de la série Sex and the City. Vous voyez à peu près la blonde? Bon, bref. C'est la chanson du film qui, elle, a fini numéro 1, notamment aux États-Unis et en Angleterre. Et puis, c'est surtout le plus grand succès du groupe Starship. La suite, c'est dans un instant. Né quelque part, Maxime Le Forestier.
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0: La groupie du pianiste, c'était Michel Berger.
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0: Et dès la fin de l'année, on va beaucoup entendre les chansons qui ont jalonné la carrière du couple le plus romantique de la chanson française, Michel Berger, France Gall. Le spectacle de Michel à France va leur rendre hommage et faire revivre sur scène en live un répertoire inoubliable. La première date, c'est le 5 décembre au Zénith de Toulon. Et j'ai vérifié, c'est presque complet. Avis aux amateurs. Pour la suite, c'est du romantisme, mais façon disco italienne. La Dolce Vita de Ryan Paris. Succès de l'année 83.

0: folie de Thierry Pastor. Issu d'une famille de musiciens, le jeune Thierry a étudié le piano classique. Il a été pianiste pour Nicolas Perrac. Un jour, il rencontre l'humoriste Roland McDan, qui aime ses compositions et lui propose de produire ce coup de folie, qui devient un énorme tube en 82. Bah voilà. La vie d'un tube, c'est toujours une histoire. Un jour, je vous raconterai celle de Live is Life du groupe Opus, qui arrive dans un instant. Belle fin de journée à tous et à demain.
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2: Avec ce soir un anniversaire ultra réjouissant. Le premier album d'Anaïs, le Cheap Show, a 20 ans. Et Anaïs, qui ne donne jamais sa part au chien quand il s'agit d'organiser une boum, a prévu de célébrer cet anniversaire
3: comme il se doit. Qu'est-ce que c'est que cette expression ?
2: Tu donnes pas ta part au chien
3: en organisant une boum ?
2: Ben c'est une méga boum, les 20 ans de ton
3: album. Ah ouais, d'accord. C'est une surpasse.
2: Arrête, t'es dans mon générique. Ah, normalement, tu arrives après en surprise. Vous allez tout savoir en studio et sur scène, car Anaïs est ce soir, et surprise, l'invité de Décibel. Comment ça va?
3: Ça va bien, Émilie.
2: Joyeux anniversaire de 20 ans du Cheap Show.
3: Merci beaucoup.
2: On parle évidemment de Mon cœur, mon amour. Ça, c'est la version qui est passée sur toutes les radios quand c'est devenu un tube. Mon amour, mais ce qu'il faut dire, c'est que ce Cheap Show, le spectacle pas cher, et Mon cœur, mon amour, au départ, c'est un seul en scène, musical, et ça ressemble à ça.
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2: The Cheap Show, c'était un spectacle avec lequel tu tournais partout en France, et la magie du bouche à oreille a fait que tu t'es retrouvé aux Victoires de la Musique, et ensuite la chanson est devenue un tube, t'es obligé d'aller l'enregistrer en studio pour que les radios puissent la passer et tout. Mais donc au départ, toi, ton idée, c'était pas de sortir un album, c'était de faire un spectacle.
3: C'était effectivement d'enregistrer par contre un spectacle live, parce que j'avais été marquée par certains lives, effectivement de grands entertainers, tu vois, de genre Bette Midler, qui avait sorti un live dans les années 70, où j'étais tombée dessus, et c'était déjà, j'ai été scotchée. Je me suis dit, on a le droit de faire ça, de faire à la fois des blagues, de mélanger la pop, le jazz, de faire tout ce qu'on veut. Et en même temps, j'avais envie d'être dans la salle parce qu'il y avait des trucs que je comprenais pas ce qui se passait. J'entendais des rires à un moment. Je dis, moi, je veux faire un live comme ça, où je le fais en one shot sur scène, et que une fois que c'est enregistré, ben, les gens, ils ont envie d'être dans la salle avec nous, quoi.
2: Alors ça, au départ, ça marche effectivement, parce que The Cheap Show, vraiment, il y a 20 ans, il y a même un peu plus de 20 ans, il y a un gros bouche à oreille, les gens disent, oh là là, t'as vu cette fille, elle est toute seule avec une guitare, un kazoo, et puis...
3: Et un looper, en fait. Il y avait ce petit truc aussi qui faisait que les gens aussi avaient un petit truc en plus pour l'époque, parce qu'après, il y a eu Ableton. C'est que j'utilisais ce qu'on appelle la pédale Jamman pour les guitaristes pour se sampler en live. Je l'utilisais à la guitare, au chant.
2: Ça veut dire que tu fais un premier la la la qui est enregistré dans la pédale, et après tu fais un deuxième la la la en live, mais tu peux renvoyer le premier. Donc ça fait un petit cœur. Et après, ça, tu peux faire des grands cœurs et tu peux faire plein d'effets.
3: C'est ça, du coup, ça crée vraiment, comme je suis plutôt comédienne et un peu folle, ça me permettait de, non seulement de créer des chœurs en live, mais aussi, par exemple, de faire tout un monde quand j'imagine que je suis écossaise au Festival d'Édimbourg et je pars avec...
2: On écoutera tout à l'heure. Ça, c'était vraiment dingue, ce Cheap Show.
3: Ça permettait de faire rentrer les gens dans le spectacle, parce que quand tu fais le bluesman, tu leur dis non, là... Do you want me to be here tonight? Yeah! Ok, on y va.
2: Donc ça, c'était l'idée de génie, c'était l'idée de ce spectacle. Et donc, pour les 20 ans du Cheap Show, très bonne nouvelle, tu repars sur la route.
3: Ah bah oui, il faut pas... Non, enfin, c'est ridicule de faire les 20 ans du Cheap Show sans repartir sur la route. Donc on est en train de... Là, on fait une petite tour...
2: Petite tour de chauffe.
3: Voilà, 26, et on est en train de préparer 2027.
2: C'est ça. Mais avant, alors j'aimerais, s'il te plaît, qu'on se remette tous là, il y a 20 ans. On était plus beaux, on avait moins mal au dos, et donc on te découvrait. Donc, avec le succès de ce spectacle, le Cheap Show, tu enregistres ce qui va devenir un tube, Mon cœur, mon amour, pour que ça passe à la radio. Ça passe à mort à la radio. Et un peu du jour au lendemain, t'es archi sollicité. Tu te retrouves sur les gros festivals, les Francophonies de La Rochelle, le Printemps de Bourges, à la télé, à la radio, etc. Est-ce que c'était ce que tu souhaitais, et comment l'as-tu vécu à l'époque ?
3: Non, moi je l'ai très très mal vécu. Effectivement, je sais que ça fait bizarre de dire ça. Mais comme je tournais déjà beaucoup, quand ça a commencé à exploser, moi j'étais toute seule sur scène dans des conditions un peu plus roots depuis 2 ans. Et du coup, ça, j'étais déjà un peu au bout du rouleau quand ça a commencé à...
2: C'est ça, t'étais déjà fatiguée.
3: Ah ouais.
2: Parce que ça faisait 2 ans que t'étais sur la route.
3: Mais c'est pas ça, c'est que j'avais l'impression que tout m'échappait. Et puis surtout d'être épuisée aussi, parce que c'était... Être seule sur scène, c'est quand même très différent que d'être en groupe. J'adore être en groupe, mais c'est vraiment pas la même énergie. Et ce spectacle, en plus, c'était quelque chose... C'était un petit peu mon bébé, où je voulais que chaque soir soit différent vraiment pour les gens. Donc je donnais vraiment, vraiment beaucoup. Et c'est vrai qu'à un moment, j'ai carrément... j'étais épuisée, donc j'étais malade. Je sais même pas comment j'arrive encore à chanter. Mais j'ai fait des trucs de fou, donc moi j'ai aucun regret, mais j'ai un regret, c'est que du coup j'étais trop au bout du rouleau pour pouvoir faire, j'avais été invitée à faire le Fuji Rock quand même au Japon.
2: Au Japon, énorme festival d'été d'ailleurs, ouais.
3: Ouais, c'est un petit peu, c'est comme un Coachella, c'est pour les gens qui connaissent pas, mais au Japon. Et j'étais tellement malade que si je prenais encore un seul avion, je me crevais les tympans. Donc ouais. Mais j'ai été invitée aussi à ouvrir les Eurocaines avant les Deftones.
2: Non, mais c'est
3: et
2: ça
3: je l'ai
2: fou.
3: Fait. Ouais. Et je l'ai fait. J'ai pas pris de tomates.
2: Est-ce que c'est une question que j'avais envie de te poser il y a 20 ans, la première fois que je t'ai interviewée, j'ai jamais osé. Et puis depuis, on s'est croisés plein de fois, mais j'ai jamais osé te la poser.
3: Non, il s'est jamais rien passé avec Keanu Reeves.
2: Bien sûr que si. Est-ce que quand même, t'as pu profiter. Parce que moi, je me souviens des premières interviews que j'ai faites de toi, il y a 20 ans, au moment de Mon cœur, mon amour, évidemment. Moi, la radio pour laquelle je travaillais, qui s'appelait Le Move, on passait ta chanson 2 fois par heure. On était
3: je t'avais fait un hommage, d'ailleurs. J'avais fait un hommage parodique dans une petite vidéo sketch d'un de mes albums.
2: C'est vrai. Non, elle m'a gâtée toujours. Mais j'ai jamais osé te demander, est-ce que quand même t'as profité, ou est-ce que vraiment c'était tellement énorme, tellement rapide et tellement inattendu que... Tu te souviens pas que c'était bien?
3: Je crois que de toute façon, j'ai un émotion. J'ai jamais fait tous les tests, tu sais, des HP, des machins, des trucs.
2: Oh oui, t'as bien des trucs, toi.
3: Ouais, j'ai déjà des dyspraxies, ça c'est certain. La gauche et la droite, faut pas trop me demander.
2: Ah va pas voter, toi, l'année prochaine.
3: mais c'est surtout que j'ai un émotionnel assez complexe. C'est-à-dire, quand c'est trop fort, ça bloque. Mm-hmm. Donc, j'arrive plus à pleurer, j'arrivais plus à rire, c'était trop pour moi. Donc c'est surtout ça, mais j'ai quand même, quand je repense, j'ai beaucoup aimé quand je faisais, tu te retrouves à tourner au Québec, pas forcément sur des gros trucs, tu rencontres aussi des artistes. Je me suis retrouvée coincée une fois, il y avait une espèce de fête de la musique en pleine canicule à Carcassonne, alors que je jouais en même temps au Francophonie de La Rochelle. Mais on était coincés parce qu'il y avait aussi le Tour de France qui passait et j'ai tapé la discute par 40 degrés dans un mini studio avec Tina Arena pendant 3 heures avec mais c'était trop mignon, il y a la Compagnie Créole qui était là et on n'en pouvait plus, on était tous épuisés et crevés de fatigue, pas de fatigue, de chaud quoi.
2: Ouais.
3: Et puis là voilà, je parle à un des gars de la Compagnie Créole et j'ai adoré sa réponse. Je dis, c'est dur, là, quand même. Il dit, ouais, mais c'est de la promo. Je dis, ouais. Et il me dit, et la promo, c'est bon pour le moral. Donc, ouais, moi, j'ai plein d'anecdotes avec des gens.
2: En fait, t'as plein de petits moments super chouettes.
3: J'ai vu Charlène Spiteri à Musilac.
2: La chanteuse de Texas.
3: S'est montée à côté, que normalement, on n'avait pas le droit d'être là, mais qu'elle était super sympa.
2: Ouais.
3: T'avais ton petit pass en festival. Moi, j'ai pu voir. Comme je jouais surtout en début, puisque j'étais seule avec ma pédale, et je poupais après
2: aller voir
3: tous les autres qui jouaient quoi. Ouais.
2: Oui, donc voilà, il y a plein de bons petits moments, mais l'ensemble est quand même un peu étrange. Mais pourtant, t'as dû t'y replonger puisque tu viens d'enregistrer et de sortir une nouvelle version de Mon cœur, mon amour. Car 20 ans plus tard, évidemment, alors tu es toujours les couples, mais il y a des petites choses qui ont changé.
3: Plus que jamais.
2: Ah voilà, mais il y a des choses qui ont changé.
3: Ah bon?
2: Dans la chanson? Ah bah oui.
3: Ah oui, oui, c'est-à-dire qu'il y a 20 ans, en fait, je disais que je niquais tout mon forfait, mais je me suis bien rendu compte qu'il fallait un peu...
2: Ça, c'était trop marqué.
3: J'ai la même problème sur ma chanson Christina, je m'en suis rendu compte très tardivement, il y a 6 mois. Et en fait, dedans, il n'y a pas de cabine téléphonique dans ce putain de quartier de merde. Et là, je dis, mais il n'y a plus de
2: cabine téléphonique. Et voilà, en 20 ans, beaucoup de choses ont changé. Anaïs, cette nouvelle version 2026 de Mon cœur, mon amour. On va la découvrir maintenant, puis après tu vas nous raconter avec qui tu l'as fabriquée.
3: Yep.
2: C'est parti. Bisous les couples. Okay.

0: J'adore. Anaïs, Mon cœur, mon amour, version 2026 qui vient de sortir à l'occasion donc de la première sortie en vinyle de cet album The Cheap Show, disque de diamant, hein, il y a 20 ans. Il y a 20 ans, on faisait pas de vinyle, là on en fait. Raconte-nous alors cette nouvelle version, comment elle est née?
1: Ah, et ben, je me disais que oui, pour les 20 ans, et comme je sais qu'il y a vraiment une cote d'amour sur cette chanson. Et du coup, là, la nouvelle version, j'avais envie d'un petit truc un peu années 80, Cure. Et du coup, j'ai pris un petit duo qui s'appelle 92 de Producers.
0: Ouais.
1: Mais qui savent jouer aussi bien des instruments pour qu'on ait ce petit truc assez enlevé, léger.
0: Parfait pour l'été.
1: Ouais.
0: Exactement. Exactement. Alors, le Cheap Show, faut bien le dire. C'était un spectacle incroyable, comme on n'en avait jamais vu. Une artiste seule en scène, qui chante, qui sait tout chanter, qui sait jouer de la guitare et du kazoo, et donc qui a cette pédale avec laquelle elle se sample elle-même en temps réel. Il n'y avait rien de pré-enregistré. Hein. Quand tu allais sur scène, vraiment, tu étais à poil. Tu étais avec ta voix et il fallait que ça marche. Et ça marchait.
1: C'est la base du Cheap Show. C'est ce qui va se passer en tournée de
0: nouveau. Et c'est ce qui va se passer là, à nouveau. Et donc, il y a des moments... tu dis... Il y a des moments qui ne peuvent arriver qu'avec Anaïs. En Écosse, par exemple.

Et là, les gens, ils sont hystériques parce que c'est génial. T'es toujours toute seule et c'est juste, voilà, des couches et des couches de ta voix que tu rajoutes en direct. Donc, une cornemuse parfaite. De temps en temps aussi, il y avait. Qu'est-ce qui se passe en ce moment sur MTV? Et Anaïs nous faisait Justin Timberlake.

0: en plus, c'est la reine des accents.
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0: Voilà.
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0: La vie, c'est pas du foie gras. Non, mais c'était dingue quand même. Comment tu l'as monté, ce spectacle? T'étais toute seule?
2: J'ai parlé à tous les gens dans ma tête.
0: C'est ça.
2: Non, mais il y avait aussi une grande. On s'était séparés avec mon groupe et il m'a. Bah, ça avait été très violent, comme ça peut arriver beaucoup, parce que c'est beaucoup d'amour. C'est comme une rupture à quatre.
0: Oui, c'est ça. C'est comme quatre ruptures, en fait.
2: Ouais, voilà. Sauf le bassiste, qui est toujours le mec le plus cool du groupe. Mais sinon, voilà, j'avais eu des. J'ai eu beaucoup de mal à me séparer d'eux, mais je sentais que j'arrivais pas à avancer et ils voulaient trop me faire ce qu'ils avaient envie. Et puis quand j'ai dit non, on reprend pas, ils m'ont dit ils me disent rien sans nous. Et ça m'a vraiment à la fois blessée, marquée. Mais par contre, j'ai eu une énergie incroyable. J'ai fait ah ouais, et il fallait que je leur prouve, que je me prouve. Et ça. Et surtout, j'étais enfin libre aussi, du coup, de faire ce que je sentais. Et comme ça avait tenu un peu comme un orgasme, si tu veux.
0: Tu sentais que ça venait.
2: Ça montait. Et là, ouais. Du coup, t'as tout qui sort, qui est incroyable. C'est la plus belle énergie. C'est une espèce de violence folle où t'as forcément le meilleur de toi qui sort. Et même pour moi encore, ça reste une. Très belle écriture, hein. Mes textes, j'ai trouvé assez fort.
0: Ah bah justement, c'était ma prochaine question. C'est dans le Cheap Show de 2006, est-ce que tout, tu assumes, tu aimes, tu embrasses tout pour

0: ton spectacle là 2026-2027 à part les forfaits téléphoniques parce que ça n'existe plus et les cabines téléphoniques.
1: Oui, puis j'ai promis, il y a des fans qui adorent que je fasse bébé baise-moi. Je dis bon, ben on va arriver à 50 ans, mais on va quand même continuer mange-moi comme une mangue. Ouais, on y va. Mais moi, j'assume tout. Après, ce que j'ai envie de faire vraiment, c'est garder, voilà, un peu quelques personnages vraiment phares du coup du spectacle. Mais j'ai aussi des nouvelles folies parce que les gens, ils aiment aussi être surpris avec ce spectacle. Donc il y a par exemple, il y a un pendant ce temps-là à l'Eurovision. Donc, je vous laisse imaginer.
0: Alors j'aimais bien pendant ce temps-là sur MTV, mais effectivement pendant ce temps-là à l'Eurovision,
1: voilà, tout un programme.
0: J'ai hâte. Je voulais te parler de la suite de ta carrière, parce que quand on démarre aussi fort avec un énorme album comme The Cheap Show et un tube
1: interplanétaire, et tu peux le dire, on m'écoute sur Mars.
0: Bah, au Japon, Fuji Rock, quand même, c'est pas rien. Mon cœur, mon amour, 20 ans plus tard, on est toujours là à la fredonner, à retomber sur le clip. Trop drôle le clip, Roland Garros, là, enfin le tennis, ouais. C'est ça le mot que je cherchais.
1: Une fois, j'ai rencontré Amélie Mauresmo, et j'ai pas osé lui dire qui j'étais. Ah. Moi, j'étais juste contente de...
0: Elle est cool.
1: Mais j'ai pas osé lui dire qui j'étais parce que j'avais tellement... Je voyais que mon revers tout pourri de...
0: Ah, du clip.
1: Du clip.
0: Mais elle t'aurait pas jugé sur le revers.
1: Mais même, j'ai pas osé, je voulais pas l'embêter.
0: Est-ce que tu aurais jugé Amélie Mauresmo sur un karaoké?
1: Oui, non, c'est
0: jamais
1: vrai.
0: De la vie.
1: Mais je voulais pas l'embêter, j'ai juste fait ma petite photo.
0: Je te jure, Amélie Mauresmo. Oui, alors c'est pas du tout de ça dont je voulais parler. Je voulais parler de la suite de ma carrière. Non, mais quand tu démarres aussi fort et que t'as un tube aussi marquant que Mon cœur, mon amour, t'as eu beau faire des albums sublimes après. Et alors moi, je suis très très fan de ce que t'as fait. 2008, le Love Album.
2: On s'est rencontrés un beau soir d'été. On a fait l'amour un beau jour aussi.
0: Le premier amour. Il y a eu Je n'embrasse pas les garçons.
2: Je n'embrasse pas les garçons. Je n'écoute pas.
1: C'est là où je faisais les filles du move.
2: Ouais. Je ne suis pas petit poisson que l'amour frotte à la maison. Non, je n'embrasse pas les garçons. Je n'écoute pas leurs chansons.
0: Toujours des chansons à personnages. J'aime beaucoup aussi. C'était un peu plus tard, sachant que c'était sur Divergente où tu faisais la DRH.

0: en 2024, Anaïs, un sacré numéro.
1: J'ai retrouvé mon mojo.
0: Ça, c'était sur Divergente.
2: Oui, oui.
0: Pardon.
2: Ok, j'ai tellement de tubes.
0: Non, mais justement, c'est ma question. T'as plein de chansons géniales dans ton répertoire. À chaque fois, tes albums et le dernier en date, un sacré numéro sur lequel il m'a saoulé. Est-ce que c'est frustrant de se dire, ah bah tiens, pourquoi ça, c'est pas autant aimé et diffusé que Mon cœur, mon amour?
2: Oui, c'est frustrant. Enfin, ça l'a beaucoup été. Après, t'en prends ton parti. Ça s'appelle le syndrome du tube. C'est assez connu. Une fois, je crois que j'en avais discuté avec Axel Bauer.
0: Tu vois, oui. Donc...
2: Et encore, non, lui, il a quand même fait son petit duo avec Zazie. A... Et puis, voilà, c'est Axel Bauer.
0: Mais quand t'as un syndrome, énorme ouais. tube, en plus, au tout début de ta carrière, c'est...
2: Ouais. Il y a une cote d'amour. Et surtout, c'est un peu compliqué en France de faire de l'humour et de la pop. On est tout de suite... Je crois que les médias ont envie que vous soyez soit juste chansonnier, humoriste, soit musicien pop, mais on n'a pas, voilà, on n'a pas le côté Lily Allen, Robbie Williams,
0: non.
2: Foutage de gueule, mais avec de la bonne musique. Donc, je pense qu'ils ont, voilà, je pense que les programmateurs et les journalistes français ont peut-être un peu de mal avec mon univers. Et c'est à moi, effectivement, de dire aux gens que non, je suis pas morte et que c'est eux qui ont raison, c'est eux qui ont plébiscité ce cheap show, c'est eux qui ont fait que c'est arrivé en radio, et c'est eux qui mettent pas de carcan, en fait.
0: Ouais.
2: T'as vu, et je parle bien quand je me mélange pas.
0: Ben, oui. Quand t'es calme, tu fais passer des messages et on comprend, et c'est très intéressant parce que moi je me souviens, voilà, un sacré numéro là, l'album pour lequel on s'est vu il y a 2 ans, et cette chanson, il m'a saoulé. Moi, je me suis dit, ça c'est un tube. Alors je ne suis pas directrice artistique d'un label ou de voilà, mais
2: c'est très touchy, c'est ça gratte le vernis, mais moi j'aime bien faire des chansons qui grattent le vernis, mais
0: ah, tu penses quand même que si tu faisais des textes
2: là
0: un petit
2: on
0: peu
2: parle
0: moins...
2: de, on parle de préservatif, là. Hein,
0: bah, on parle d'une nana qui râle parce qu'un type avec qui elle était tout à fait d'accord pour coucher a pas voulu mettre de préservatif. Et donc après, du coup, elle veut plus.
2: Ah, elle m'a saoulé, non, c'est tout à fait la vérité d'aujourd'hui.
0: Ouais.
2: Mais c'est des mots crus. Et non, c'est, j'ai la tristesse, le regret de te dire que ça... Oui, non, ça, je savais que ça ne rentrerait pas en
0: d'accord.
2: radio. D'accord. Non, on est encore
0: mais tu t'en
2: frileux.
0: Fous alors, t'as pas besoin.
2: Celle-là, oui, je savais que de toute façon, c'était pas pour les radios. Non, j'aimais bien ce petit coup de gueule, comme quand j'ai pu faire une chanson sur les DRH. C'est toujours engagé à ma façon. Hein.
0: Ouais.
2: Et puis j'ai, comme Mon cœur, mon amour, c'est vraiment ma patte de dédramatiser la vie. Donc je disais, j'avais envie de dire, voilà, pour toutes les femmes qui se sont retrouvées avec un gros relou qui ne veut pas mettre de préservatif en 2025,
0: ouais.
2: Non, c'est pas normal. Et donc je fais la chanson pour vous, les filles. Quoi. Et surtout, la chanson est drôle en plus.
0: Elle est très drôle. Alors, on va l'écouter maintenant pour se dire au revoir. Mais avant, il faut quand même que je termine en rappelant que le Cheap Show est disponible pour la première fois en vinyle, que la version 2026 actualisée avec un forfait illimité de Mon cœur, mon amour est disponible.
2: Disponible.
0: Et puis, quand même, pour savoir, je suis curieuse, est-ce que tu hais toujours les couples?
2: Oui, absolument.
0: Follement.
2: Je suis un petit cœur chaud, tout doux, j'aime tout le monde.
0: C'est faux. Merci Anaïs de venir nous voir. Elle aime pas tout le monde, la preuve, il l'a saoulé lui. À la prochaine.
2: Bisous.

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2: Notre correspondant belge qui est de retour.
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2: Notre belle histoire a commencé en 2022 avec son prix Talent France Bleu 2022. Et oui, on n'avait pas encore changé de nom. Et puis en 2023, sa victoire de la révélation de l'année, ce premier album Regarde-moi qu'on a tant aimé, tant écouté, tant chanté. Pierre Demar est de retour avec une nouvelle chanson, Je pense à vous. Et il est dans Décibel pour tout vous raconter. Pierre Demar.
4: Bonsoir Amélie, comment tu vas ?
2: Bonsoir, je vais très bien et toi ?
4: Je vais super bien, c'est la grande forme là.
2: C'est ton retour ?
4: C'est mon retour, que j'attends presque plus que mes fans je pense. C'est le retour quoi, ça y est. Trois ans, je vais pas dire sans musique parce qu'il y a eu un duo quand même.
2: Oui,
4: mais,
2: avec Dua Lipa en plus, c'est pas un duo, t'as pas fait un duo avec moi. Un duo international.
4: C'est sûr que tout le monde l'aurait adoré. Mais non, mais t'as raison, c'est trop bon d'être de retour. Je suis très, très, ça fait longtemps que je suis impatient et je suis très content de ce qui arrive et de ce qui est déjà sorti.
2: C'est ça, une nouvelle chanson dont nous allons parler évidemment, et nous allons écouter un petit extrait. Mais avant, puisque tu le disais, tu remontais un peu le temps en parlant des trois années passées. Moi j'aimais bien remonter le temps carrément à 4 ans avec ce prix Talent France Bleu 2022, et puis voilà la victoire, révélation de l'année en 2023, cet album Regarde-moi, ce premier énorme tube.
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2: Montée en puissance pendant les années, je trouve, au niveau de ta présence sur scène, t'as fait un paquet de concerts.
4: Ouais, mon Dieu.
2: Alors ça maintenant, il connaît par cœur sa carte de France, je peux vous le dire. Il connaissait déjà bien la Belgique, mais là...
4: Je connais tellement de bleds, mais tu n'imagines pas.
2: Ah ben,
4: je sais tous te les dire.
2: Et les aires d'autoroute, maintenant il sait qu'il ne faut jamais prendre le triangle, sandwich triangle avec les crudités, puisque ça détrempe évidemment le pain.
4: Je connais tous les Burger King de France, je connais tous les McDo de France, c'est terrible.
2: Il y a eu ça. Et il y a eu quand même une expérience, je pense la plus récente sur scène, avec l'Orchestre du Capitole à Toulouse. Alors ça, c'était quand même un grand moment.

0: sur scène avec un grand orchestre du Capitole à Toulouse. Ça, c'était quoi? C'était un rêve? C'était histoire de dire au revoir à ton premier album? C'est arrivé un moment un peu étrange, finalement?
1: Ouais, c'est arrivé tout à fait par hasard, en fait, parce qu'on nous a dit, on adorerait t'avoir Pierre à Toulouse. Et évidemment, je ne savais pas comment tu dis non à ça.
0: On ne dit jamais non à des Toulousains, donc... de toute manière, mais là, en plus, oui, c'est quelque chose.
1: Ça tombait à un moment, c'est vrai, étrange, t'as raison. Et c'est un truc, donc, est-ce que j'en ai rêvé? Ouais. Oui. J'ai rêvé de chanter avec un orchestre symphonique, mais pour moi c'était presque trop prématuré. Après l'avoir fait, non, pas du tout. Hein. Je pense que j'ai très bien fait. Je suis ravi.
0: Ben oui.
1: Mais quand on me l'a proposé, je me suis dit, mais est-ce que c'est pas beaucoup trop tôt? Est-ce qu'on fait pas ça au bout de 4 albums, tu sais?
0: Oui.
1: Et en fait, non. Leur approche, elle est assez, elle est pas du tout snob, quoi. Il y a un truc où c'est simplement l'idée de revisiter, de mettre en musique, d'arranger, d'enrichir toutes les partitions du premier album. Et en fait, c'était juste trop beau, quoi. Je pense que c'est un de mes plus beaux souvenirs sur scène, un des plus émouvants, un des plus flippants aussi, parce que c'est très différent. Ça n'a rien à voir avec un concert normal comme quand j'en donne très souvent, parce que il y a pas de clic dans les oreilles. Bon, pour t'expliquer en deux mots, tu sais, on porte des oreillettes sur scène dans lesquelles on s'entend. Il y a un retour de la voix et il y a plein d'indications. Genre Pierre, 3, 2, 1, couplet. C'est genre comme si j'étais vraiment débile et qu'il me fallait ça, mais en fait il me faut un peu ça.
0: Bah oui, parce que c'est comme le conducteur
1: exactement,
0: de ce concert.
1: Un conducteur, ouais. Exactement. Et t'as un milliard d'informations qui sont importantes et notamment des aides. Quelquefois je chante et j'ai ma voix derrière moi en studio. C'est-à-dire, vous ne l'entendez pas bien sûr, mais moi dans mes oreilles je l'ai. Et là, pas du tout. Et donc, pas de métronome, rien. Et c'est un échange humain. Et c'est une espèce d'alchimie qu'il faut trouver avec 80 personnes.
0: Ouais.
1: Et c'était hyper impressionnant. C'était
0: et tu
1: magique.
0: Regardais qui? Alors, tu regardais le chef d'orchestre ou tu regardais le public? Parce que ça aussi, c'est très différent.
1: Bah, à vrai dire, moi, je pensais que j'aurais l'occasion de regarder le chef d'orchestre, mais pas du tout dans la configuration dans laquelle on était. Je ne voyais que mon public.
0: Wow.
1: Et je lisais sur leurs lèvres et je me disais, d'accord, je fais ça. Non, mais c'est genre. Non, puis le chef d'orchestre n'était pas très collaboratif. En réalité, je l'ai pas trop aimé. Mais par contre, les musiciens, formidables. Et j'ai passé, franchement, je pense, l'expérience la plus impressionnante de ma vie parce que tu redécouvres tes chansons. Et je me suis dit, ah, c'est génial, en fait, j'ai composé ça. Parce que tu sais, à un moment donné, tu connais tes arrangements par cœur. Et en fait, le fait d'avoir plein de musiciens qui donnent vie à une chanson, bah, d'un coup, elle devient sublime, quoi.
0: Ah, c'est
1: un peu un truc de tricheur, mais ça marche bien.
0: Ah là là, vous avez quelques images, quelques extraits de ce concert de Pierre Demar avec l'orchestre du Capitole, et notamment cette reprise de Dalida, Mourir sur scène, qui est dingue. Puis vous pouvez d'ores et déjà commencer à apprendre la nouvelle chanson de Pierre Demar, Je pense à vous. Je

0: Cette chanson, tu l'as choisie pour annoncer ton retour, pour présenter ce nouvel album qui arrivera à l'automne. Et il a fait réagir des artistes.
1: C'est vrai.
0: Dans le duo Big Flo et Oli, voici le grand frère, Big Flo, roi des idées de génie.
2: On est fan de ta dernière chanson avec ma meuf. Et je voulais te donner une idée de trend. On essaye de chanter le refrain à sec, a cappella, et c'est impossible, et ça a pleuré de rire. Je te donne un exemple. Je vais, je viens, je remonte et je pense à vous. Ah, pas si mal là pour le coup. Je viens, ça monte et je pense à vous. C'est faux. Et en gros, le but, c'est de le faire juste sans ciao.
0: Évidemment, ça a pris, Pierre.
1: Je suis trop content que tu montres ça. Je savais pas que tu l'avais, je suis trop content.
0: Évidemment, moi j'ai découvert ça sur Instagram il y a quelques heures et je me suis dit, mais c'est formidable. Et ce qui est encore plus beau, c'est la réaction en chaîne que ça a provoqué. Vous allez entendre le refrain de Je pense à vous, chanté par, et par ordre d'apparition.
1: C'est presque un blind test en fait.
0: Ouais, c'est ça.
1: Faut le deviner.
0: Marine, Oli, le petit frère dans Big Flo et Oli, Clara Luciani et Christophe Willem.
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0: Christophe Willem a plié le game.
1: Incroyable,
0: à la fin.
1: En fait, j'ai cru que Clara était un homme et Christophe était une femme sur ces deux extraits, c'est parfait.
0: Clara ne sait pas trop ce qui s'est passé. Elle a fait le petit accent marseillais.
1: C'est son accent de Sanary, voilà, elle a retrouvé ses racines. Et Marine, je pense, domine là. Là, c'est sublime là.
0: Ah,
1: elle a une réverb de salle de bain, je ne sais pas
0: mais
1: ce qu'elle faisait.
0: Je pense qu'elle s'est mise dans une salle de bain.
1: Ah,
0: pour
1: je pense
0: le
1: qu'elle
0: faire.
1: S'est dit, je me fais kiffer, je me fais
0: mais
1: mousser.
0: Oui.
1: Et c'est génial. J'ai encore Marguerite et Bilal qui sont arrivés entre temps, mais je ne les ai pas encore publiés.
0: Ah.
1: Tu les verras ce soir.
0: Alors, il faut suivre absolument Pierre Demar sur les réseaux pour voir la suite des aventures du refrain de « Je pense à vous ». Mais c'est beau aussi de voir toute cette scène et ces gens, que ce soit voilà, Big Flo et Oli, Clara Luciani, Marine, Christophe Willem, tu parlais de Bilal Hassani, qui célèbrent ton retour aussi, c'est beau.
1: C'est tout à fait, c'est pas inattendu, ça fait très victime de dire ça, mais c'est génial. Enfin,
0: bah ouais.
1: Tu sais, il y a un élan de générosité. Je sais pas si ça a toujours été le cas ou pas du tout, je vais pas te dire que c'est mieux qu'avant, j'ai pas eu l'habitude sur le premier disque, et là, ça y est, j'ai l'impression que je me fais plein de copains, et qu'ils sont contents de ce retour, et
0: bah
1: qu'ils me le disent. Et tous ces gens-là m'avaient dit, genre, 3 semaines plus tôt, qu'ils adoraient le titre et qu'ils l'écoutaient. Et il y a rien de plus beau. Alors, bien sûr, les retours de la famille, des fans, c'est extraordinaire. Mais quand t'as un artiste que tu adores, et dont tu célèbres la musique depuis toujours, qui te dit que ta chanson est belle, que c'est une prouesse technique. Je pense à, moi je suis tout à fait fan de Feuja Tartone et de Arthur Teboul.
0: Ouais.
1: Et le jour où c'est sorti, je sais qu'il m'a écrit un message en me disant à quel point c'est bien, selon lui.
0: Oh, wow.
1: Et ça, pour moi, ça vaut le tout l'or du monde. Donc j'étais très, très, très, très, très content.
0: C'est à vous maintenant d'apprendre par cœur Je pense à vous, de vous enregistrer en train de chanter le refrain.
1: Absolument.
0: Et de l'envoyer.
1: Il est inchantable. Sachez-le.
0: Sur l'Instagram.
1: Il est inchantable.
0: Je vais, je viens.
1: Ça monte.
0: Ça monte. Et je pense à vous.
1: Putain, t'es fort. C'est une blague. Ah non, c'est hyper bien. J'ai plein de fans qui m'envoient des trucs horribles. Et il y en a qui sont forts aussi, bien sûr. J'ai eu des prouesses. Mais là, tu t'en sors. Mais c'est. Ah ouais, t'es dans le top 5%, je pense.
0: Pierre. Cette chanson, Je pense à vous, elle s'adresse justement à ton public.
1: Bien sûr.
0: Et elle s'inscrit dans une grande tradition. Il y a plein d'artistes qui ont chanté pour leur public. Il y a les grands classiques comme Barbara.
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0: Très récemment, sur le nouvel album de Vanessa Paradis, il y a Cœur ardent, où elle raconte ce que ça lui fait de remonter sur scène.

0: sentimental à moi. Et puis à Yael aussi. Alors, c'est une autre façon de déclarer son amour
1: préférée.
0: Au pays. C'est vrai, je t'aime encore.
1: Ah bah, c'est ma chanson préférée.
0: Qu'est-ce qu'il y a le texte? Trop beau, je t'aime encore.
1: Le texte est magnifique.

0: Je t'aime encore. Là, c'est un amour un peu contrarié avec le public.
1: Il est génial ce texte. Elle raconte en effet cette espèce de. Elle dit à la France qu'elle l'aime encore, parce que là, c'est vrai que tu connais l'histoire de Yael et de la France.
0: Ah oui,
1: C'est qu'elle arrive comme une espèce d'anecdote, elle arrive avec cette blague avec Fatal Bazooka à l'époque, oui. Et que je veux te voir. Et la France, enfin la France plus francophone, je pense globalement, s'est pas rendu compte en fait de l'immense artiste qu'elle est. Et après, elle a réussi partout ailleurs.
0: Ah, mais
1: elle
0: oui.
1: a fait coacher là, je pense, 2-3 fois. Elle joue au Brésil, elle joue partout. Enfin, c'est ce qu'elle raconte. Elle lui dit malgré tout, elle nous dit je t'aime encore, je vous aime encore.
0: C'est trop beau. Hein.
1: Puis les mélodies sont sublimes, c'est génial.
0: C'est enfin, toujours beau, en tout cas, là, les 4 chansons que j'avais sélectionnées.
1: Elles sont super
0: beaux. S'adresser au public. Est-ce que pour autant, c'est un exercice compliqué? Est-ce que cette chanson-là, tu l'as tournée et retournée un certain nombre de fois?
1: J'ai mis, je pense, un an à l'écrire, mais parce que je naturellement quelqu'un de très lent, Émilie. Je rebondis pas vite, je te jure. Non, mais c'est vrai. J'écris vraiment très lentement.
0: Okay.
1: Pas tant que ça par fainéantisme, mais parce que je pense que j'entame plein de bouts de trucs comme ça à gauche à droite, et j'ai beaucoup de mal à me concentrer plus de 15 minutes sur un truc, et donc
0: j'entame plein de choses. mais oui.
1: Non diagnostiqué, peut-être. Et j'y suis revenu souvent jusqu'à ce que je la finisse, et j'adore cette chanson. Mais au-delà de la lettre d'amour au public, parce que c'est un peu vague, c'est aussi, en fait, c'était l'histoire un peu de célébrer la place qu'a la musique et globalement l'art dans ma vie. C'est-à-dire que pour moi, ça a toujours été un moteur de presque social, c'est genre comment me faire des copains en les impressionnant avec les chansons. C'est-à-dire que je sortais les chansons, déjà j'avais 12 13 ans au collège, et je sortais les titres sur YouTube le dimanche soir, et je revenais le lundi à l'école triomphant.
0: Ah oui, donc t'avais une idée derrière la tête, c'était pas juste l'art pour l'art, c'était aussi pour les effets que ça pourrait avoir.
1: C'est pas bon à dire, mais oui.
0: Ouais.
1: Et plus le temps passe et plus tout ça est très différent, et maintenant c'est l'art, enfin vraiment, je te jure que je me suis découvert une passion pour la musique un peu tardive.
0: Ouais.
1: Je pense que je suis arrivé là par hasard, et que là ça y est, ça fait plus de 2 ans que je sais que j'aime ce que je fais. Non, mais maintenant, c'est-à-dire que je passe mes journées au studio. Et avant ça, c'était, j'avais un malin plaisir à, je sais pas, à célébrer le succès des chansons, à sortir beaucoup. Enfin, et là, c'est plus tellement le cas, quoi. C'est pas que je suis devenu chiant, hein, mais c'est que je compose. Enfin, c'est plus la musique pour la musique.
0: Est-ce
1: et avant,
0: que ça
1: moi,
0: veut dire que tu prends ceci au sérieux, ce qui n'était pas forcément le cas avant?
1: Je pense qu'il faut rien prendre trop au sérieux, d'abord.
0: Ouais.
1: Mais. Non. Par contre, j'ai des attentes peut-être différentes d'avant. C'est-à-dire que là, j'ai envie que les gens comprennent que je fais les choses bien, que je suis hyper impliqué, que je produis tout sur l'album. Personne ne sait ça. Enfin, les gens ont tellement l'habitude de. Enfin, je pense que les chanteurs en général, on se dit bon voilà, ils chantent. Bah non en fait. Et une association, on s'est dit voilà, soit c'est le grand frère, soit c'est d'autres gens qui. Non, moi je produis mes morceaux, je les compose, je les écris. Je veux que ça se sache. Alors peut-être que c'est une quête d'ego qui est un peu vaine, mais ça fait partie de peut-être de mes envies, quoi, que les gens comprennent ça. En vrai, tout le monde s'en branle, mais je trouve ça important. Parce
0: ça
1: que
0: fait
1: c'est...
0: du bien de le dire. Tu sais avec qui j'ai parlé de ça?
1: Dis-moi.
0: Lara Fabian.
1: C'est vrai?
0: La
1: c'est
0: meuf
1: vrai que Lara, on se dit tellement interprète.
0: Des textes, des musiques
1: dingue.
0: Incroyables.
1: Ah, je suis d'accord,
0: des tubes.
1: Elle était dans la classe de ma mère, figure-toi, au collège.
0: Oh non.
1: Très rigolo.
0: Ah, c'est drôle ça.
1: Ouais. Ma elle mère n'a pas eu le flair, elle n'en a pas fait une copine.
0: Ah,
1: c'est
0: bah, dommage.
1: Idiote sur le coup.
0: Mais elle, du coup, elle a fait la paix avec ça. Elle me dit, ah bah oui, bon, bah.
1: Mais elle a raison,
0: tubes,
1: en fait.
0: Voilà,
1: non, mais elle a raison.
0: J'en ai écrit, j'en ai composé.
1: Non, mais elle a raison, je pense qu'il faut faire la paix, il faut faire la musique, et puis ne plus se plaindre et prendre ce qui vient, prendre ce qui vient. Mais voilà, je fais tellement attention à ça, je prends tellement de plaisir à ça, ouais. Et je prends un peu la production au sérieux, parce que c'est ce que j'aime par-dessus tout. Et donc, j'adore quand on me dit pas. Putain, ton prod, il est fort. J'adore quand on me dit bravo pour la production de Je pense
0: bravo
1: à vous.
0: Pour la production de Je pense à vous, c'est vrai, parce que on merci te félicite sur les paroles, sur ton chant, évidemment, très acrobatique. Parce que vous avez essayé de chanter le refrain, vous n'avez pas réussi, c'est pas grave. Qu'est-ce qui arrive alors? L'album arrive à l'automne.
1: Tout à fait.
0: Tu as donc fait très attention à la production, à la composition, à l'écriture de ces chansons. Est-ce que tu peux nous donner un peu des grandes lignes, Pierre?
1: Bien sûr. Je suis sûr que je peux pas le faire, mais je le fais pour toi.
0: Merci.
1: Alors, je reviendrai certainement pour le disque.
0: Mais j'espère
1: et
0: bien.
1: Et on creusera ensemble. Mais
0: oui.
1: En gros, non, mais ce que je peux te raconter, parce que c'est, en vrai, c'est dans la foulée de Je pense à vous, c'est que le disque, il raconte en quelques lignes mes premières fois un peu tardives. En gros, j'ai vécu une adolescence tardive. C'est-à-dire que jusqu'à mes 18 ans, je n'avais pas bu de l'alcool. Je ne sortais pas. Moi, je suis gay. Et quand tu es gay, que tu as 15 ans en campagne, tu ne le dis pas trop.
0: Non.
1: Et donc, en fait, tu finis par l'assumer, l'accepter tardivement, ou pas, ou jamais d'ailleurs. Moi, j'ai eu la chance de l'accepter à 18 ans, ce qui est déjà pas si mal. Et en fait, c'est à ce moment-là que tu vis tes premières histoires d'amour, parce que j'ai pas fait semblant pour le coup.
0: Avec les filles. Oui, t'as pas roulé des pelles à des filles.
1: J'ai pas roulé des pelles à des filles, j'ai pas essayé.
0: Au collège, ouais.
1: Non, j'aurais déçu beaucoup de monde, je pense. Et donc, en fait, j'ai commencé à vivre toutes ces choses-là, que ce soit les premières cuites, les premières, enfin, tout ça, l'intimité, l'amour, la première fois que je tombe jaloux aussi, enfin, tout ça vient tardivement. Et l'album raconte ça. Et le premier, c'est marrant, je l'ai construit vachement en opposition avec le premier, parce que le premier, c'était le fantasme. Oui. C'était l'envie de, enfin, c'était le rêve, l'envie de vivre plein de choses, mais un jour je serai une superstar, un jour je serai ceci, et puis un jour surtout je marierai un ange, ce qui est pas français, mais enfin on comprend.
0: C'est pas grave, on a tous compris.
1: On a tous compris. Et là, c'est tout à fait l'inverse, c'est regarder, ça y est, j'ai vécu plein de choses et tout est vrai dans ce que je vous raconte, à peu près, à quelques mensonges près, tout est vrai. Et c'est ça l'idée, en gros.
0: Ok. Et alors, l'ange, tu l'as rencontré ou pas?
1: Oui, j'ai rencontré un ange, absolument. Si, si. J'ai rencontré l'ange, ça y est. C'est beau, non?
0: Pierre Demar est de retour avec une nouvelle chanson absolument irrésistible qui s'adresse à vous, les amis.

0: alors un six coups, eh bien, c'est un pistolet. Qu'est-ce que c'est que cette histoire? Explique-moi cette parole.
1: Le six coups, ça peut être le pistolet, ça peut être le micro, c'est l'outil avec lequel je fais mon art.
0: Ok. Et justement, comment elle se fabrique? Cette chanson-là, tiens, par exemple, je pense à vous, qui est la chanson quand même que tu as choisie pour présenter ce nouveau projet, ce deuxième album, qui va s'appeler Coucou. Me revois-lou? Non,
1: je sais pas. Tu sais que j'ai, mais c'est, tu sais, une de mes grandes références, ce Coucou me revois-lou de Paul Naref, que je trouve génial.
0: Il est beau, hein. Ouais.
1: Tellement drôle. Mais ouais. Un jour, on est tombé sur cette pochette et sur le titre avec mon frère, on s'est dit, mais génial, quoi.
0: Coucou me revois-lou.
1: Génial, quoi. Quel humour, quelle efficacité. Il y a un peu d'humour dans mon nom d'album, tu verras.
0: J'ai
1: Il faut
0: hâte.
1: Prendre comme ça, en tout cas.
0: J'ai hâte. Mais de toute façon, ça fait aussi ton sel et ton originalité, Pierre. C'est que, on sait qu'évidemment, quand ouvre ton cœur, là, ça va, on y est, etc. Mm-hmm. Mais il y a, je pense, et c'est un signe de ta pudeur, quand vraiment c'est trop déchirant, t'as quand même un peu envie qu'on rigole.
1: Bien sûr, voilà. Tout à fait. Non, mais c'est, puis même, ça me détend vachement, en fait. Ouais. Ça m'a toujours détendu de, quand j'arrive sur scène, je préfère faire une blague avant de chanter, tu vois.
0: Oui,
1: comme
0: oui.
1: Ça, je suis sûr que tout se passera bien.
0: C'est fou, ça.
1: Je sais pas, c'est une façon de séduire, sans doute.
0: Ça marche.
1: Ouais, écoute, en tout cas.
0: Alors, comment elle se fabrique, cette chanson? Je pense à vous. Qu'est-ce qui vient en premier? Tu penses à eux et tu commences à écrire des paroles. T'es où à ce moment-là?
1: À ce moment-là, c'est une chanson que j'ai composée avec mon grand ami Jean Castel, qui est un producteur, compositeur et chanteur d'ailleurs génial. Et en fait, on était chez lui, et c'est marrant parce que j'étais chez lui ce matin, on a fait une nouvelle chanson. D'ailleurs, j'ai rendu mon disque il y a 2 semaines, et ça y est, je suis reparti sur le 3e. Tu vois. Quelle fin, quelle dalle de musique.
0: C'est beau.
1: Il s'arrête plus, c'est horrible. Et pour les détracteurs, c'est horrible. Détracteurs.
0: Oh, tant pis pour eux.
1: Non, mais je rigole.
0: Non, ça va. Il y a les élections l'année prochaine, vous pourrez râler à qui
1: voilà.
0: mieux. Ne nous emmerdez pas,
1: Pierre.
0: Voilà.
1: Non, c'est vrai. Mais donc, je pense à vous, ça commence, et je suis désolé de le dire, je ne pense pas à vous à ce moment-là.
0: Ah.
1: Je pense à la musique, toujours. En fait, ça commence toujours en musique,
0: okay.
1: Parce que c'est ça qui m'anime, c'est de faire une mélodie qui me plaît, c'est de faire une mélodie que j'ai envie de chanter genre 100 fois et d'écouter 100 fois, et c'est de trouver les sons. Ça commence par un piou-piou avant toute chose.
0: Le fameux piou-piou.
1: Qui inspire le six coups, tu vois, c'est ça qui est marrant.
0: Ouais.
1: C'est que la musique inspire les textes. Et c'est pas toujours comme ça, mais il y en a pas mal qui travaillent comme ça quand même. Quand j'entends Angèle Stromae parler souvent, c'est un peu ce qui revient. On fait la musique, on fait les mélodies, ensuite on remplit tout ça avec des mots. Et c'est ma façon de travailler. C'est assez rare que ça soit dans l'autre sens. Ça peut arriver. J'ai pas de processus absolument indiqué.
0: Ouais.
1: Tu sais, je pense que c'est mauvais. Je pense qu'il faut changer sa recette sur chaque disque.
0: Mais ça dépend. C'est-à-dire que toi, t'as l'embarras du choix puisque tu sais faire et les paroles et la musique et la production. Mais oui, ceux qui font que leurs paroles, par exemple,
1: certains commencent en écrivant.
0: Ouais.
1: T'as raison. Mais alors, ce que je trouve bien, c'est marrant, c'est une interview de Sébastien Tellier. Moi, je suis immense fan de Sébastien Tellier depuis pas si longtemps. Moi, je me refais ma culture parce qu'avant ça, c'était n'importe quoi. Il y a genre 3-4 ans, je suis devenu un peu plus cultivé. J'essaye, grâce à mes amis musiciens. Entre autres,
0: oui.
1: C'est le bonheur d'évoluer avec des musiciens.
0: Et puis peut-être aussi que plus ça va et plus t'es curieux.
1: Bien sûr, mais
0: voilà.
1: Carrément, t'as raison, tout à fait. C'est vrai. Et c'est chouette parce que du coup, ça me laisse une marge de progression pour l'avenir. En fait. C'est-à-dire qu'avant, je connaissais rien, donc j'ai fait un disque à partir de rien. Le deuxième, là, j'ai appris les trucs, genre R, Christine the Queen, tout ça. J'y suis revenu et c'est génial. Enfin, je ne connaissais pas si bien. Et peut-être que je découvrirai encore de grandes choses d'ici le prochain. Donc c'est cool. Mais donc, ce que je te disais, c'était.
0: Oui, Tellier,
1: il dit dans une interview, je ne sais plus où, on n'est pas couché, en face d'une quelques horreurs de chroniqueurs qui étaient là. Il raconte je veux redevenir débutant à chaque fois que je commence un disque. Tu sais, ce syndrome du débutant, c'est génial parce que c'est comme ça que tu fais des trucs différents. Surtout pas de recette. Jamais la recette. Et donc, je pense qu'il faut changer de façon de faire. Il faut changer de logiciel. Il faut changer de collaborateur. C'est un peu dur à dire, hein, mais je pense que c'est bien. Bon, la fidélité, c'est important aussi. Je pense qu'il faut faire un peu des deux, tu vois. Mais et donc, c'est ce que j'ai envie de me dire pour le prochain. C'est que je change encore. Peut-être chanter en anglais. Genre. Autre chose, tu vois.
0: Du zouk.
1: Et pourquoi pas du zouk?
0: Pourquoi pas? Et alors, vous allez faire quoi? Les râleurs. Je te jure. Et alors. Je cherche encore des informations sur ce nouvel album qui est quand même très très très secret et bien protégé. Mais on a déjà la date de sortie. On sait que ça sera à l'automne. On sait que dessus il y aura, je pense à vous. On sait parce que je l'ai vu tout à l'heure que la pochette sera sublime. Mais je n'en dirai pas un mot.
1: Merci.
0: Mais elle sera magnifique puisque je l'ai vu tout à l'heure en rentrant sans frapper dans la loge de Pierre qui attendait le début de l'interview. Oui, c'est vrai. Mais il n'était pas tout nu. Mais il avait sa pochette
1: d'album
0: à la main. Y aura-t-il des duos? Allez.

0: On t'entend avec These Walls, duo, donc avec Dua Lipa. Est-ce que ça t'a donné goût au duo et est-ce que tu auras des invités sur ton album?
1: Ça m'a vachement donné goût au duo. Je sais pas comment tu peux ne pas prendre goût au duo en chantant avec Dua Lipa.
0: C'est vrai,
1: c'était génial. Oui, voilà, oui. Tu vois, t'as une réponse, je suis généreux, je te donne une réponse en trois.
0: Je tente un truc.
1: Trois lettres. J'ai deux duos sur l'album.
0: Qui?
1: Deux femmes.
0: Deux femmes. Ah, c'est bien, c'est bien. J'aime ce garçon. D'accord.
1: Deux femmes. Franchement, elles sont
0: françaises ou belges? Ou pas?
1: Mais tu sais quoi, je ne te dis pas plus d'informations, mais deux femmes. Et je te les dirai à nouveau une fois que les micros sont coupés.
0: Oui.
1: Mais deux femmes qui chantent divinement bien et qui ont écrit leur partie, qui sont venues avec une créativité débordante. Enfin, c'était pas une corvée. Elles étaient assidues, créatives. Elles ont fait le truc bien.
0: Elles étaient présentes.
1: Ah ouais, c'était génial. Franchement, j'ai
0: tellement hâte de découvrir cet album. La chanson et le clip de Je pense à vous sont disponibles. Pierre, on se revoit donc à la rentrée. Le rendez-vous est pris.
1: Absolument. Je m'en réjouis.
0: Je crois que ta chanson préférée sur ton premier album, c'était Enfant 2.
1: Carrément.
0: Bah, moi
1: carrément.
0: Aussi. Alors, on l'écoute cool. En se disant bye bye. À la prochaine.
1: Ça me va très bien. Ça me fait plaisir.
0: Bonnes vacances.
1: Merci, toi aussi.
0: Bientôt, Pierre. Merci.

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0: pause avec On jettera nos montres.
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3: Il y a un truc qui nous rassemble tous, nous les Mayennais, c'est bien sûr le bon Mayennais. La vache broute dans les champs, puis ce lait précieusement pasteurisé pour fabriquer du fromage. Et ce fromage délicatement conservé dans cette boîte, oui, celle-ci, avec le couple si mystérieux dont personne ne connaît l'histoire, mais où tout le monde se raconte une histoire. Une recette qui marche depuis 1912. Audrey Gaillot, chargée de communication pour la société Vaubernier, implantée à Martigné-sur-Mayenne.
4: On est habituellement quatrième marque nationale la plus vendue en France, mais sur le mois de décembre, on a eu la bonne surprise de voir que... on était passé troisième.
3: Et si au départ il n'y avait que le bon Mayennais, désormais la marque est une référence en France. Catherine Drezen, présidente de Vaubernier.
5: Aujourd'hui, ce sont 130 collaborateurs qui travaillent. Nous fabriquons une large gamme de fromages et de produits laitiers bon Mayennais. Camembert, brie, coulommiers, lingots, carré.
3: Ah, mon camembert est prêt. Ça, avec du pain alors. L'entreprise Vaubernier fait travailler plus de 170 producteurs de lait autour de la fromagerie.
4: On met un point d'orgue à faire que nos fromages soient de qualité. Et puis, on a des consommateurs qui nous sont fidèles.
3: Oui, et d'ailleurs, pas plus fidèles que moi, parce que moi, j'ai le bic 4 couleurs bon Mayennais grâce à ça, pardi, au point. Ils existent depuis le début. Vous les échangez pour avoir un cadeau. Et forcément, ça fait un succès fou, comme le souligne Catherine Drezen.
5: Sur l'année 2025, on a à peu près échangé par point ou vendu 45 000 objets à l'effigie de bon Mayennais.
3: Et comme le dit Audrey, les objets sont variés.
4: On a quand même une trentaine d'articles qui sont disponibles sur la boutique, donc on y retrouve des tabliers, des torchons, des sacs isothermes. Quand on passe dans différentes maisons, on voit toujours des petits points qui sont dans les petits pots et les gens ont l'habitude de les conserver. Donc je pense que ça se passe de génération en génération.
3: C'est vrai, ça, finalement, tout le monde a une histoire avec le bon Mayennais.
4: L'habitude de voir le camembert sur la table le dimanche avec ses grands-parents, et finalement, c'est des choses qu'on produit nous aussi avec nos enfants. Et donc pour nous, c'est vraiment une fierté de voir que ça, la marque se transmet.
3: Et même si la recette du camembert, le bon Mayennais, n'a jamais changé, la tradition n'empêche pas l'innovation.
4: Donc la fini 1912 au mois de septembre, qui a un peu plus de caractère par rapport à notre camembert historique. Autre exemple, sur le fromage le léger, on a revu le pack là récemment pour pouvoir faire émerger la notion de riche en protéines, qui est aujourd'hui sur le marché un point qui est important, notamment pour les sportifs.
3: Ça y est, j'ai fini mon camembert au four. Bah du coup, je vais courir.
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6: Les petits bonheurs, généralement, ce sont des sourires qui se récoltent tous les jours au hasard des rencontres. Il suffit d'un micro ici, de ne surtout pas prendre de rendez-vous et de ne pas se présenter. Ça marche très bien à Megève, par exemple. Nous sommes donc en Haute-Savoie, sur les hauteurs de Megève, au Mont d'Arbois, pendant que des chevaux sont en train de monter dans une bétaillère.
7: Bonjour.
6: Bonjour. Matin de bonne heure, venez vous occuper des bêtes.
7: C'est ça, on vient les mettre au chaud, ouais.
6: Ah, c'est-à-dire que là, ils quittent la montagne?
7: Ouais, ce coup-ci, ouais, c'est bon. Ce coup-ci, on va les ramener, on va les mettre en pension pour cet hiver, ouais. Ils ont passé tout l'été en montagne, donc ce coup-ci, ça y est. Ils vont aller se mettre au chaud pour l'hiver.
6: Ah oui, ils font toute la saison là, ici?
7: Ouais, ceux-là, ils font toute la saison ici. Il y en a qui sont là pour la monte, il y en a qui sont là pour l'attelage. Et puis vu que nous, on est élevage, il y en a, ils sont juste là pour grandir.
6: Vous, c'est pas juste un loisir, c'est votre métier?
7: Ouais, moi, c'est mon métier. Ouais. Je suis cocher et palefrenier. Ouais.
6: Quand vous dites pour l'attelage, c'est les calèches qu'on peut voir à Megève, par exemple?
7: Exactement, c'est ça.
6: Donc, les chevaux, quand ils sont pas attelés, on les voit ici, sur les hauteurs de Megève?
7: Ouais, c'est ça. Nous, on en a à l'Alpette, comme là en face, en haut de la côte 2000. On en a aussi au Mont d'Arbois, là, juste derrière. Et puis, après, au fur et à mesure de la saison, on les fait descendre petit à petit. Puis là, ils atteignent leur point le plus bas sur Megève. Puis après, on les change de département et puis voilà.
6: Donc là, ils montent dans le bus?
7: C'est ça, ouais. Ils montent dans le bus. Là, je vais en mettre 4. Là, après, j'ai mon patron qui va arriver. Il va prendre le reste. Et puis après, on va prendre un camion et une remorque. Puis on y charge tout dedans. Puis lui, il part cet après-midi.
6: Et là, il part où, hein, en résidence d'hiver?
7: Ils partent dans l'Allier, ceux-là. Ils partent dans l'Allier. Ils ont des gros champs de plusieurs hectares où c'est qu'ils ont du foin, des abris pour eux, de l'eau à volonté. Puis voilà.
6: L'Allier, donc en Auvergne, si je ne m'abuse, il fait pas beaucoup plus chaud qu'ici l'hiver.
7: Non, il fait pas beaucoup plus chaud. Mais par contre, ils auront plus d'herbe qu'ici, on va dire. Ils auront moins de neige, ils auront un peu plus de foin, un peu plus d'eau. Parce que nous, ici, c'est qu'on est est tout de suite dans la neige et puis nous on n'a pas assez de foin pour tous les nourrir l'hiver, donc on préfère les mettre en pension. C'est beaucoup plus agréable pour eux. Puis bah pour nous l'hiver on a déjà bien assez de boulot comme ça, donc au moins ils sont un peu tranquilles aussi de leur côté.
6: Alors justement vous faites quoi l'hiver si vous avez plus de chevaux?
7: Alors c'est pas qu'on en a plus, c'est qu'on en a moins. Toute la partie élevage en fait part tout en pension et en fait l'hiver nous on fait énormément de calèches. Sur Megève on a des grosses calèches qui montent jusqu'à 12 personnes. C'est qu'on fait les fondus en calèche en soirée ou le midi et on fait juste des balades en calèche.
6: Bon vous j'imagine que le cheval c'est une passion, on fait pas ce métier là par hasard.
7: Mon grand-père était déjà éleveur de chevaux, là maintenant je bosse chez un ami de mon grand-père. Puis voilà, après on fait ça par passion, de toute façon c'est pas par l'argent qu'on va le faire, hein, comme dans tout métier agricole.
6: Même à Megève.
7: Même à Megève, l'agricole ça reste l'agricole, à Megève ou pas.
6: Je peux vous demander votre prénom?
7: Moi c'est Mathieu moi.
6: Et c'est quoi le dernier petit bonheur de Mathieu, s'il vous plaît?
7: Mon dernier petit bonheur, c'est d'avoir fait un galop sur les crêtes de la côte 2000 en plein été avec le soleil couchant. Et ça, je pense que je m'en souviendrai jusqu'à ma mort.
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9: Et Olivier, ce matin, retourne à l'école primaire aujourd'hui.
8: Eh oui, et pour y trouver du gaga. Mais blé, je voudrais aujourd'hui vous parler du mémoire de Judith Boucher, réalisé l'an dernier à l'Université Jean Monnet de Saint-Étienne, et qui s'intéresse à une question rarement étudiée. Comment le parler stéphanois, le gaga, circule encore aujourd'hui dans les écoles primaires, et dans quelle mesure le parler des enseignants influence le parler des élèves? Son travail porte sur toutes les classes de l'école primaire, en milieu urbain comme en milieu rural. Judith a formulé trois hypothèses. Premièrement, le gaga serait peu utilisé par les enseignants en situation d'enseignement. Deuxièmement, lorsque les enseignants l'utilisent, les élèves auraient tendance à le reprendre. Et troisièmement, le gaga serait plus présent dans les écoles rurales que dans les écoles urbaines. Pour répondre à ces questions, elle a observé des classes, mené des entretiens avec les enseignants et avec les élèves, et elle a mené des observations dans les temps informels à l'école. Son analyse porte à la fois sur le vocabulaire gaga et sur des structures spécifiques comme le pronom neutre Y, employé comme complément direct, j'y ai fait, l'inversion des pronoms personnels après un impératif, donne-moi-le au lieu de donne-le-moi, ce qui nous vient du patois, hein, puisque Pierre Duplay écrivait déjà en 1896 à l'inverse du français, quand un verbe à l'impératif a deux pronoms pour complément, l'un direct, l'autre indirect, c'est ce dernier qui s'énonce en premier. Exemple en patois, « by my loo ». Et puis aussi la formation d'adjectifs à partir de participes passés. Il est trempe de chaud, ses joussons enflent, la reloge est arrête. Donc qu'en est-il des résultats du travail de Judith? Les observations révèlent une situation un peu plus nuancée que ce qu'elle attendait. Très surprenant, 54% des enseignants utilisent au moins une fois un régionalisme en cours au cours des séances observées. Un élève sur six emploie spontanément un mot ou une expression gaga lors des entretiens. Et dans les classes, un régionalisme apparaît dans 20% des situations que Judith observe. Il semblerait donc que le gaga soit encore bien présent dans nos écoles. Mais quels sont les mots, les expressions, les tournures qui ressortent le plus, ou plutôt qui ressortent le mieux? Un peu de patience les amis, la suite, c'est pour bientôt.
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1: On part en Vendée ce matin à Bouin, tout près de Beauvoir-sur-Mer et Noirmoutier. Voici François, conteur d'histoire depuis 1987. Il transforme chaque balade en un voyage dans l'imaginaire. Il fait naître des histoires qui touchent petits et grands, mêlant tradition locale et émotion. Une passion présente depuis très longtemps pour François.
2: Ça vient de très loin, ça vient de ma grand-mère qui racontait des histoires à mon papa et de mon papa qui nous racontait des histoires quand on était petit, notamment une histoire que ma grand-mère lui racontait. Contait l'histoire de Jean sans peur. C'est l'histoire d'un petit garçon qui part de chez lui et qui rencontre le diable.
1: Oh
2: ouais. Et c'est la première histoire que j'ai racontée devant un public. Et c'est là que j'ai réalisé que j'avais un don pour le conte.
1: Ça se sent le fait d'avoir ce don pour raconter les histoires, c'est parce que c'est pas donné à tout le monde.
2: Alors pour moi c'est donné à tout le monde, mais c'est une passion et puis c'est un plaisir d'emmener des gens juste avec l'imaginaire, avec très peu de décors et juste avec les mots. Alors moi j'adore les mots, j'attache énormément d'importance aux mots, à leur sens, et quand j'invente une histoire, et ben je choisis mes mots avec beaucoup de rigueur.
1: On est d'accord, c'est votre métier, François.
2: Alors c'est mon métier, c'est devenu mon métier un peu après. Donc moi j'ai eu un parcours où j'ai vécu une vingtaine d'années à la montagne, du côté de Bourg-Saint-Maurice, et j'étais gardien de refuge. Ben je racontais des histoires au refuge aux gens, le soir à la veillée, et ils remontaient au refuge pour que je raconte mes histoires de colporteur d'histoires.
1: Quelle émotion justement vous recherchez à travers vos histoires, vous ?
2: Le rire, la joie. Et aussi, un des grands messages, c'est dire qu'on peut toujours se relever. Que dans chaque épreuve de la vie, on peut trouver quelque chose qui va nous faire rebondir.
1: Alors, elle est où la part de...

0: Et là, j'ai entendu l'accent. Un accent vendéen qui est très maternel, qui est très affectueux, qui est très affectif.
1: Comment vous imaginez votre avenir, tout simplement, François ?
0: 56 ans, j'ai encore une trentaine d'années à travailler.
1: Ouais, vous êtes un jeune homme.
0: Voilà. Je pense qu'à 90 ans, ben, j'aurai la barbe encore un peu plus blanche, les cheveux tout blancs, mais je pense que je continuerai à faire des balades comptées au port du Bec, au port des Champs, à la Couplace, etc. Parce que ben, c'est pas un métier facile où on gagne des millions, ça c'est un choix. Et par contre, ben, c'est toujours le bonheur de faire rêver les gens, de les faire rire, énormément rire.
2: François, c'est un personnage attachant et généreux. Avec lui, une simple promenade devient moment hors du temps.
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4: Victor Hugo est venu à Reims à plusieurs reprises, et notamment lors du sacre de Charles X, le 29 mai 1825. Charles X qui a succédé à son frère, Louis XVIII, quelques mois plus tôt, en octobre 1824. Depuis 10 ans, en fait, les Bourbons retrouvaient le trône après la chute de Napoléon et l'entrée dans la période dite de la Restauration. Louis XVIII n'avait pas souhaité renouer avec la tradition du sacre. La Révolution restait présente dans les esprits, puis sa santé fragile rendait une longue cérémonie difficile pour lui. Charles X, lui, choisit l'option inverse. Le souverain entend affirmer la légitimité monarchique par un retour aux rites ancestraux. La cathédrale Notre-Dame de Reims accueille la cérémonie et c'est une véritable parade en ville. Un cortège royal avec bannières, soldats, les dignitaires du royaume et les membres de la famille royale qui composent donc cette procession spectaculaire. Parmi les invités figure un jeune écrivain de 23 ans, Victor Hugo. Et il est invité officiellement à cet événement car il ne cache pas son penchant royaliste. Mais il n'est pas dupe. Hein. S'il est convié au sacre royal, c'est pour en écrire tout le bien qu'il en pense. Le roi a demandé si j'étais ici. Je suis effrayé de ce qu'ils attendent de moi, précise-t-il à sa femme Adèle dans une lettre. Il en profite tout de même pour faire un peu de tourisme. Et comme tout écrivain qui se respecte, il observe et prend des notes. Il passe notamment rue de Venise et tombe sur une jeune femme dans une cour de la rue Folpène. C'est une gitane qui danse. Il poursuit sa balade dans le quartier Saint-Remy et s'arrête devant la basilique pour en faire la découverte. Il croise un petit homme d'une trentaine d'années. Il est bossu. C'est en fait le sonneur de cloche de la basilique. Tout cela inspire Victor Hugo pour l'écriture des personnages principaux de son roman Notre-Dame de Paris, publié en 1831. Le bossu sera Quasimodo et la gitane devient bohémienne sous le nom d'Esmeralda. Les héros de Notre-Dame de Paris, imaginés à Reims, c'est l'un des trésors de Champagne-Ardenne.
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5: Louis Thomas est notre invité et il a choisi l'Auvergne depuis un an déjà. Louis Thomas, l'Auvergne vous a ouvert les bras et vous êtes donc chez nous dans cette si belle région, on peut le dire. Même si la douceur du Tarn n'est pas là, la région vous plaît ?
6: La région me plaît, ses saveurs aussi. Avant de venir à Clermont-Ferrand, j'avais commencé par m'acheter tous les fromages d'Auvergne pour...
5: pour être bien sûr de votre choix.
6: Ça faisait rire ma compagne. Je regardais les deux racines et des ailes sur l'Auvergne. J'essayais de m'imprégner avant d'arriver et je ne suis pas déçu.
5: Vous avez grandi dans le Tarn, dans une maison que vous appelez votre maison du bonheur et un peu auberge espagnole. Pour quelle raison ?
6: Pour plusieurs raisons. Enfin, déjà le terme. Une maison, on a reçu toujours beaucoup, beaucoup de monde, des amis, déjà enfants, famille, amis de mes parents, avec des enfants qui avaient le même âge que nous. On a tous joué ensemble, construit des cabanes. Non, c'était vraiment une belle époque. Et puis ensuite, moi, j'ai pris le relais au lycée pour organiser mes premières soirées aux grandes dames de mes parents.
5: Ah oui. Ah là, ça plaisait moyennement, si je comprends bien. Peut-être trop d'amis et trop souvent à la maison.
6: Oui, mais ça va, je ne cassais rien. Je ne cassais rien ou peu de choses ou des choses trop petites pour que mes parents le remarquent.
5: Un petit malin, un petit cachotier.
6: Oui, voilà. Donc,
5: vous avez évoqué les spécialités auvergnates, en tout cas ce beau plateau de fromage que nous avons la chance d'avoir. Qu'est-ce que vous aimez manger donc ici ? Qu'est-ce que vous avez découvert de notre région Auvergne ?
6: Alors, moi, je connaissais le Roquefort parce qu'une partie de ma famille est avéronnaise. Et je dois vous avouer que je préfère le bleu d'Auvergne. Ouais, c'est beaucoup plus crémeux et je le préfère tout simplement. Ensuite, je vais régulièrement à la Régalade, lieu emblématique de Clermont-Ferrand. Effectivement, son plateau de fromage est incroyable. Entre la fondambert,

0: la comtesse de Vichy. Bon, c'est un peu plus haut, mais fromage et sa carte des vins aussi est exceptionnelle.
1: Mais vous ne vous nourrissez pas de vin et de fromage. Quel autre plat cuisiné est-ce que vous aimez?
0: Alors moi, c'est plutôt l'Italie, car j'ai beaucoup voyagé, déjà dès le lycée, et j'y vais tous les ans. Tout ce qui va être gastronomie, je suis plutôt parti sur l'Italie que sur les plats français.
1: On le disait, hein, nous sommes dans votre showroom. On pouvait nous décrire un peu tout ce qu'on aperçoit, en tout cas les pièces maîtresses de ce showroom?
0: Tout ce que nous avons autour de nous provient de collectionneurs amateurs du 18e siècle, que ce soit des meubles ou des peintures. C'est vraiment les grands siècles. On a vraiment une expression des grands siècles français ici. Des commodes, des secrétaires, des fauteuils Louis XV, des portraits royaux, des tapisseries. C'est vraiment une expression classique. D'ailleurs, c'est le nom de cette vente, Intérieur Classique, qui pourra, je l'espère, satisfaire les envies de Clermontois pour meubler leur intérieur.

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1: Bonjour Johan.
2: Bonjour Manu.
1: Merci de nous accueillir dans cette boutique au garage à Issoudun avec une céramique bretonne. Exactement. Que l'on peut trouver, on n'est pas à l'abri de trouver ça sur une brocante. Hein.
2: Alors on n'est pas à l'abri, en revanche là on est sur une céramique de très belle qualité. Et tu sais que moi je suis un amateur de la céramique française des années 50, en tout cas du milieu du 20e. On ne présente plus les Caprons, les Rouellans, tous ces grands céramistes qui ont fait des pièces magnifiques, qui font aujourd'hui des très gros prix. Mais aujourd'hui, dans une gamme de prix beaucoup plus inférieure, on peut se faire plaisir avec par exemple un grand plat de service comme ça. Tu vois cette couleur verte, elle est incroyable. Et figure-toi, mon cher Manu, que cette pièce vient de Bretagne. On pourrait dire qu'elle vient de Valoris, dans sud de la France, dans les années 50.
3: On va se tromper. Brocante, vide-grenier, vide-maison, sur la piste du Chineur.
2: On est à Quimper, dans les manufactures de céramique de Quimper, hein, qui existent depuis la nuit des temps. Et là, on est sur une marque qui s'appelait Keraluc, qui a édité de nombreuses pièces de service, de vaisselle, des pièces qu'on peut utiliser encore aujourd'hui, évidemment, et qui amène une touche de déco un peu fantasy, un peu complètement céramique des années 50. Elle a une forme complètement atypique et surtout un travail de décor qui est vraiment de qualité superbe. On est dans des couleurs improbables. Tu as vu,
1: elle est élégante, elle est magnifique, elle est resplendissante.
2: Elle est verte, elle a trois ou quatre teintes de vert différents. C'est vrai qu'on se croirait à Valoris dans le sud, en 1950, mais on est bien en Bretagne et ce sont des pièces aujourd'hui qui sont recherchées par les collectionneurs de céramique.
1: Du coup, le prix ?
2: Bon, ça vaut une centaine d'euros, ouais. parce qu'il y a une grosse production. Donc, beaucoup de pièces aujourd'hui, on peut peut-être, si on a de la chance, en dénicher une sur une brocante. On reste raisonnable et on se fait plaisir. C'est de la déco très colorée sur une grande table dans la cuisine, c'est super.
1: C'est validé, merci Johan.
2: Merci à toi Manu.
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4: On doit faire un reportage avec les R3, Moggio Carnon, mais je sais pas sur quel terrain ils sont.
5: Ils vont venir là ou là-bas ?
6: Là, le terrain ici, il est allumé
4: 24 sur 24.
3: Virginie et vous.
7: Il y a quelques jours, le monde du football héraultais a vécu un moment historique. Quatre clubs étaient en effet en 7e tour de la Coupe de France.
8: Le numéro que vous demandez n'est pas attribué.
7: Point P-Foot pour ceux qui n'y voient pas très clair. En gros, on part des professionnels de la Ligue 1, 2, 3, ensuite les semi-pros avec les nationales 1, 2, 3, et les amateurs avec les régionales et départementales 1, 2, 3. La Coupe de France a cette particularité qui permet aux équipes de toutes les divisions de s'inscrire et de se rencontrer entre elles. Avoir quatre clubs à ce niveau de la compétition est donc dingue. Quelques jours avant leur élimination, je suis allée à l'entraînement des R3 de l'Union Sportive Moggio Carnon. Rendez-vous à la Plaine des Sports de Moggio, un mercredi soir, 19h. Il fait déjà bien nuit. Tous les terrains sont allumés, ça joue dans tous les sens. Arrivé sur le bord du terrain avec Mathis, le technicien du son, on tombe sur Mehdi, le directeur sportif du club. Posté juste à la sortie du vestiaire, il voit tous les joueurs arriver.
9: Bonsoir.
10: Bonsoir.
9: Bonsoir,
10: vous allez bien ?
9: Ça va, aussi, merci.
10: Je suis super bien, Eugène,
9: il me
10: dispose de
9: bonsoir. Moi, il me sort bien. Ce que je leur dis souvent, il y a des gens qui préparent la buvette, qui préparent ceux. Quand vous finissez le match, première chose que vous faites, vous allez leur dire bonjour, vous mangez un morceau, vous dites bonjour à tout le monde. Là, le respect, c'est...
7: Tout en regardant les joueurs faire des jongles et des passes en attendant le coach, je demande à Mehdi depuis combien de temps il est au club.
9: Moi, je suis resté pendant 30 ans à Van Nagel. Après, je suis parti dans un gros club à Palavas, R1, tout ça. Là. J'ai fait 2 ans, puis après, ceux qui sont venus me chercher ici. Après, la politique d'ici ne m'a pas plu, je suis reparti. Après, ils sont revenus me rechercher.
10: La politique a changé ou quoi ?
9: Ouais.
10: Ah oui, d'accord. Et c'est quoi le boulot d'un directeur sportif ?
9: Toute la coordination des éducateurs, des joueurs. Quand il y a un problème, au lieu de se prendre le chou avec l'entraîneur, de venir me rencontrer, discuter.
10: D'accord.
9: Faire les planifications des matchs à l'extérieur quand on se déplace, tout gérer.
10: Ah oui, c'est un sacré boulot.
9: Ah oui.
10: Et ça, c'est du bénévolat ?
9: On me paye mes frais d'essence.
10: Oui, d'accord.
9: Mais après, je j'attends pas ça pour vivre.
10: Oui, d'accord.
9: Moi j'ai un boulot. Hein.
10: Vous faites quoi dans la vie ?
9: Je suis responsable de maintenance dans une grosse société, Van Nagel.
10: Et donc le foot, ça a toujours été votre truc ?
9: Ah, toujours, toujours.
10: Vous avez toujours fait deux métiers tout le temps ?
9: Ah oui, moi le foot c'était... J'y jouais, j'entraînais.
4: Il n'y a jamais eu de truc de quand je serai grand, je serai Zidane.
9: Les Zidane, il y en a, on croit tout le monde les Zidane, mais il n'y en a pas beaucoup. Hein. Après, il y a des regrets, bien sûr, parce que nous, quand à notre époque, on avait les copains, et quand tu avais tes copains, tu restais avec tes copains, j'aurais pu partir ailleurs, hein. Je dis la vérité, j'aurais pu partir ailleurs. Mais quand les copains du village et tout, bon, après, c'est des choix qu'on a fait dans la vie. Hein. Bon.
4: Et les copains, ils sont toujours là?
9: Oui, oui, je les vois toujours.
4: Ah bah alors, ça valait la peine peut-être.
9: Alors, mon collègue, c'est...
4: On ne sait pas si Mehdi aurait été un grand joueur pro, mais comme directeur sportif du club amateur de Mogliocarnon, il fait l'unanimité.
9: Bonsoir.
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6: Nous sommes en mai 1970, le 17 précisément, un dimanche ensoleillé et non un lundi au soleil. Et Claude François roule à vive allure, pressé de rejoindre Nîmes. Il s'écoute un live d'Elvis Presley.
11: Well, it's one for the money, two for the show, three to get ready now, go cat, go.
12: Dans la voiture, il y a 8 haut-parleurs tout autour, donc vraiment, j'étais entouré par le son, j'adore ça.
6: Quand soudain, son pneu éclate à hauteur de baie d'Aride. À l'époque, le chanteur raconte son accident dans une interview fascinante tirée de l'émission de radio Bande à part que Lina a archivée.
12: Quand la roue a explosé, l'arrière s'est présenté vers l'avant et la gauche de la voiture se soulevait pour culbuter, pour faire les tonneaux. Je me suis donc retrouvé de face à l'autoroute, donc de nouveau, et là j'ai re-ralenti. Dès que c'est représenté de nouveau en tonneau, j'ai re-accéléré, ainsi de suite, jusqu'à peut-être 100-110 à l'heure. Alors mes bras étaient mous pour conduire la voiture, et elle s'est arrêtée net, le retour m'a projeté la tête dans le volant.
6: Sa voiture traverse les quatre voies de l'autoroute et finit sa course dans un fossé de l'autre côté de l'autoroute A7. Conscient mais sonné, l'artiste est un miraculé. Nous sommes alors 8 ans avant l'épisode de la baignoire fatale. Il n'aura qu'un nez cassé, nécessitant par la suite une rhinoplastie.
12: C'est pas le cartilage qui s'est cassé, mais l'os entre les deux yeux. Alors là, quand j'ai vu ça, j'ai donné un coup de poing dans le miroir, j'ai donné des coups de poing partout, j'ai piqué ma crise de... J'ai pas de chance.
6: Claude François sortira 2 ans plus tard, le lundi au soleil.

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1: L'atelier Fernand Robert, le temple du chapeau en Sarthe. Un atelier d'excellence qui fournit les plus grandes marques de luxe. Mais comment ça fonctionne? Quelle machine et quel savoir-faire? Je vais vous emmener dans les coulisses d'un atelier de fabrication de chapeaux. Aujourd'hui, j'ai testé pour vous les ateliers Fernand Robert. Direction le 36 rue de Carnac à Coulaines. J'arrive sur un petit parking et j'ouvre les portes de l'atelier. Une femme m'accueille.
2: Bonjour, bienvenue aux ateliers Fernand Robert.
1: C'est Axelle Jarosset, la directrice des lieux. Elle est en charge de l'atelier depuis 5 ans, mais c'est une histoire de plus de 120 ans qu'elle a pour mission d'entretenir et de continuer de développer.
2: Oui, absolument. Vous êtes ici dans un atelier de modistes où on fabrique des chapeaux grâce à des machines qui sont elles-mêmes centenaires, avec lesquelles on travaille le feutre, la paille et puis différents matériaux naturels pour notre clientèle locale et internationale. On a même travaillé pour le roi du Maroc, vous voyez, donc c'est la princesse de Thaïlande.
1: Et bien souvent, c'est surtout pour les cérémonies de mariage que l'atelier travaille avec des clients de Paris, d'Angers, de Tours, qui viennent directement sur place pour ça. Mais autrement, l'atelier s'active aussi dans des domaines bien variés, cinéma, palace, spectacle, mode de luxe ou encore cirque, tout est possible.
2: On a ici 350 moules de formes différentes, dans des tailles différentes.
1: Et avec une variété de matières, feutres ou pailles, de toutes les couleurs et toutes les qualités.
2: Tellement de sortes de chapeaux que tout le monde peut y trouver son compte.
1: Des chapeaux qui passent d'abord tous par la main et les machines de Xavier David, le chapelier, ces fameuses machines de 1905 qu'il a appris à dompter sur le terrain. Des belles machines, encore joliment entretenues et peintes de verte, avec un système mécanique qui est encore aujourd'hui inégalé. Le moule chauffe par en haut et par en bas, au gaz. On place le feutre au milieu et c'est parti.
3: Et par un jeu de pédale, je peux bloquer le feu.
1: Après cette étape du moulage, Xavier taille et nettoie avant de passer le relais à ses collègues de la couture, à la main et à la machine. La dernière étape, c'est Mirella qui s'en charge. Elle gère toutes les finitions.
4: Donc je commence avec préparation d'extérieur, les nœuds, le galon, l'intérieur, toute la finition, c'est moi. Je fais tout, et même le dressage.
1: Une rigueur et un savoir-faire reconnu par le cinéma, puisqu'on peut voir sur grand écran nos chapeaux sartois.
2: C'est vraiment une fierté pour nous, comme quand on a vu dans le film Astérix, par exemple, donc pour les petits chapeaux chinois. Ils sortent de l'atelier, donc c'est vrai qu'on est tous allés au cinéma pour aller voir le film.
1: Alors si le monde du chapeau vous intéresse et que vous voulez profiter de la qualité à prix réduit, sachez que c'est possible.
2: Oui, tout à fait. On ouvre les portes de notre atelier du lundi au jeudi pour la clientèle locale, donc les gens qui veulent venir acheter un chapeau, ou ça peut être aussi un béret, un bonnet.
1: Ou chapeau de mariage, vous pouvez en tout cas soit venir sur place, ou faire des demandes particulières si vous le souhaitez également par téléphone. Dans tous les cas, les ateliers Fernand Robert ont encore de beaux jours devant eux, et sans conteste, c'est un savoir-faire testé et approuvé par ICI MEN.
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5: Ouais, ça c'est un truc que je fais souvent. Alors c'est marrant parce que je le fais un tout petit peu moins parce que je vieillis. C'est des bateaux très violents, les bateaux de course. C'est les IMOCA, les bateaux du Vendée Globe. C'est des bateaux qui tapent vraiment très très très très fort. Je me suis cassé le dos une fois. J'ai cassé mes caméras plein de fois. Je suis reparti l'année dernière sur Tara, sur la goélette Tara. Donc là c'est plus cool, c'est plus smooth.
6: C'était improbable aussi de croiser tous les gens que t'as pu croiser avec Tara.
5: Ouais, je fais pas une liste, mais oui, ça va de Thomas Pesquet. Je sais même plus. Je pourrais pas te dire, mais le dernier film sur lequel j'ai bossé, il sort bientôt d'ailleurs. Il s'appelle Mata. C'était avec Mélanie Laurent.
6: Et tu faisais quoi sur ce film?
5: Là, c'était de la photographie de plateau. Photographie de plateau et making of, ça, c'est un truc que j'aime beaucoup parce que un tournage, c'est compliqué, c'est éprouvant, c'est 6 semaines de travail intense. Et quand on est à ce poste, en fait, on est mobile, on fait ce qu'on veut, on se balade et ça rejoint mon amour du documentaire.
6: On va revenir sur le fait de naviguer parce que tu as participé à différentes courses, tu as navigué avec des grands skippers, des marins pêcheurs, des sauveteurs de la SNSM. Comment on filme en mer?
5: Sur les bateaux de pêche et sur des gros bateaux, c'est très facile. Et sur les IMOCA ou les ultimes, c'est la guerre. C'est vraiment, on est à genoux, on est malade, on se cogne partout. Et là, j'avais fait la Fastnet avec Jérémy Bayou et Franck Camas sur un IMOCA. On utilise 1% des rushs parce que le reste, ça bouge et c'est pas cadré, quoi.
6: Le gars qui est dans le chaos total, quoi.
5: Ouais, puis les bateaux sont fermés, ils vont vite, ils sautent, ils volent, enfin tout ce qu'on veut. Et par contre, il y a un truc qui est très très chouette et très formateur là-dedans, c'est que quand on revient à terre, et ben tout paraît facile. On appuie sur un bouton, ça fait un café, on a des toilettes normales et quand on cadre, ben, c'est cadré. Donc c'est une très très bonne école, c'est une sorte de mini-service militaire express.
6: Comment est-ce que tu pourrais la décrire, justement, la mer, toi? Ça t'a appris des choses sur elle de la filmer?
5: Et ben en fait, c'est même pas que ça m'a appris des choses, c'est que moi je suis né à Cherbourg, j'ai grandi à l'école de voile de Cherbourg. J'ai fait l'optimiste du 4-20 en compétition. J'ai même été champion de basse Normandie en 93 d'optimiste. J'ai toujours fait du bateau. Quand je suis allé habiter à Paris, quand j'étais prof, j'ai acheté une péniche parce qu'il me fallait de l'eau autour de moi. J'ai tout fait pour revenir à Cherbourg. Et ça, c'est un attachement qui est vraiment profond. Et moi, le Cotentin, on parle de presqu'île, mais je le vois comme une île en fait. Et j'ai toujours été passionné par les îles. J'avais un bateau dans le port que j'ai vendu il y a pas longtemps parce que j'avais plus le temps d'en faire et que je naviguais beaucoup trop sur les autres bateaux. Quand je rentrais, j'avais pas envie de faire du bateau. C'est toujours un truc d'aller vers Origny, Guernesey, Cerques. Il y a un petit côté passionnant, là, comme les Robinson ou la série Lost, tout ce genre de choses. Et donc, moi, le Cotentin, je le vois vraiment comme une île, pas comme une presqu'île. Un lieu de retraite. C'est pour ça que j'ai jamais fait le choix d'habiter à Paris. Ce serait plus facile hein, pour plein de choses. Mais je préfère vivre ici et prendre le train pour aller travailler que l'inverse, que travailler à Paris et prendre le train pour aller me reposer au bord de la mer. En fait, quand on a grandi ici, on est né ici, c'est pas quelque chose qui fait partie du décor, c'est le décor.
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1: Arnaud Fromage est avec nous chaque matin, c'est l'heure de la nécessaire minute comtoise. Mon cher Arnaud, bonjour.
8: Bonjour.
1: Du côté des radars, il y a des petites surprises, on donne vraiment des drôles de noms aux choses, parfois, chez nous en Franche-Comté.
8: Oui, et en voici un nouvel exemple. Alors, petite mise en situation, vous êtes en voiture, vous venez de Belfort et vous roulez en direction de la chapelle sous Rougemont. Bref, vous êtes sur la départementale 83, vous passez de nez avant d'arriver à Rope. Là, vous passez devant la mairie, sur l'avenue Charles de Gaulle, il y a Céline Coiffure, mais vous continuez, la petite patte d'oie à la Vermenoncourt, vous restez sur la route principale et vous avancez encore un petit peu, il y a les jolies maisons typiques là sur le côté, et c'est là, dans le virage, qu'il faut freiner, tout simplement parce qu'il y a un radar.
1: Bon, bah pas mal la petite balade là autour de Belfort, je vois pas vraiment... Vous voulez en venir, Arnaud ?
8: Eh bien, exactement à cet endroit précis, là, sous le radar, en face de la boîte aux lettres. Parce que ce n'est pas n'importe quel radar. C'est celui qui est surnommé le radar Johnny Hallyday. Mais alors, pourquoi, allez-vous me demander, maintenant que j'ai réussi à capter votre attention ?
1: Eh bien oui, pourquoi le radar de Johnny Hallyday, Arnaud ? Oui.
8: Pour comprendre, il faut remonter à février 1970. L'idole des jeunes a donné la veille un concert à Strasbourg et doit se rendre à Besançon. 3000 personnes l'y attendent et il est 18h passé. Dans la DS Palace Citroën, qui roule à fond parce que, années 70, il y a donc Johnny Hallyday et Sylvie Vartan, mais aussi Mickey Jones, le guitariste de Johnny, Jean Ponce, son manager, et Sacha Rulle, son secrétaire. On est en février, il fait nuit, il fait froid, il y a du verglas et ça roule vite. Bref, Johnny perd le contrôle de sa voiture. Il glisse et se retrouve dans le fossé. Alors il parvient à reprendre le contrôle de son véhicule, parce que, ne l'oublions pas, Johnny Hallyday est un pilote, mais malheureusement, il y a un bloc de béton qui bloque le fossé et la voiture finit par s'y écraser. À bord, Johnny et son guitariste n'ont rien, mais son secrétaire et son manager sont blessés. Sylvie Vartan, elle, a carrément traversé le pare-brise, elle a le visage en sang. En 1970, la ceinture de sécurité est censée être obligatoire, mais dans les faits, personne ne la met vraiment. Les voisins viennent au secours des blessés, alors au départ, ils avouent ne pas vraiment avoir reconnu Johnny et Sylvie Vartan, parce qu'ils sont sous le choc, et les blessés sont conduits à l'hôpital de Belfort. Johnny s'empare du téléphone d'un riverain pour annoncer qu'il n'y aura pas de concert à Besançon ce soir-là. Sylvie Vartan, elle, s'exile quelques mois à New York dans une clinique de chirurgie esthétique où elle subira des dizaines d'opérations de reconstruction pour effacer les traces de l'accident. Alors voilà pour la petite histoire. Et c'est donc dans ce même virage, toujours à la sortie de Rope et toujours aussi dangereux, qu'a été installé en 2019 un radar, le radar Johnny Hallyday, pour nous rappeler que, star ou pas, il ne faudrait pas oublier de...

0: radar Johnny Hallyday. Voilà, on sait désormais où il est grâce à vous, Arnaud Fromage, pour la nécessaire minute comptoise. Vous menez les enquêtes dans tous les sens et vous nous faites revivre avec un superbe podcast La vie incroyable de Paul-Émile Victor, un jurassien qui, pour sa première expérience et sa première expédition, est parti au Groenland. On a entendu le premier épisode jeudi, à partir de 10h. Et le numéro 2 est déjà disponible en ce moment sur l'application ICI. Vous allez véritablement découvrir ce qu'a enduré l'équipe autour de Paul-Émile Victor. Une équipée qui a été véritablement sans danger, mais ô combien importante pour l'avancée de la science. Un podcast passionnant avec vous, mon cher Arnaud Fromage. Je vous dis à demain.
1: À demain.
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1: Bonjour.
2: Bonjour.
1: Alors, on m'a dit de venir vous voir pour découvrir un peu votre métier. Vous êtes vidéaste, c'est ça?
2: C'est exactement ça. Je suis vidéaste à Poitiers, aux alentours, et France et au-delà.
1: Alors, il y a les caméras classiques, j'ai envie de dire celles que tout le monde voit, tout le monde visualise, imagine. Mais aujourd'hui, ce qui marche aussi, c'est les drones.
2: Exactement, parce qu'effectivement, j'ai la chance d'être aussi télépilote de drones professionnel. Et aujourd'hui, on va pouvoir peut-être regarder quelque chose, ça peut être chouette. Donc, effectivement.
1: C'est compliqué à contrôler, à piloter un drone.
2: Alors, aujourd'hui, avec toutes les aides qu'on a, oui et non. Dans la mesure où, quand on fait ça, moi je fais ça très souvent, donc non, ça va. Mais quand on débute, c'est assez intuitif, parce que bah, y a beaucoup d'aides au pilotage. Et effectivement, quand on est dans la bonne réglementation et qu'on vole bien, bah non, en fait, c'est assez facile, c'est des joysticks, hein. Je sais pas si vous jouez aux jeux vidéo, c'est un peu comme un jeu vidéo, donc c'est vraiment sympa quoi.
1: Si je pose la question, c'est parce que du coup je vais vouloir essayer forcément. On est dans le jardin et on peut pas voler trop, il y a des réglementations, mais...
2: Exactement, mais là on est vraiment autorisé à voler parce que moi je suis dans une zone complètement ouverte, donc on est ce qu'on appelle en catégorie ouverte, et donc il n'y a aucun souci ici pour voler, tout va bien.
1: Trop bien, et eh ben allez, on y va.
2: On va le faire décoller, donc il est en train de récupérer notre signal GPS pour pouvoir voler correctement. Hop là. C'est très facile. Pour vous montrer, on a en fait deux joysticks. On a un joystick qui va gérer l'altitude, donc haut bas. Et là, le même joystick qui va faire le lacet, donc droite et gauche. Et donc là, on va avoir ce qu'on appelle le tangage, donc pour aller vers l'avant, pour aller vers l'arrière et pour aller sur les côtés. Voilà.
1: C'est l'image est parfaitement fixe, c'est incroyable.
2: Effectivement, l'image est très fixe parce que là, on est sur un drone gimbal, donc il est lui stabilisé. En fait, quand on se met ici, je sais pas si vous voyez, mais là, quand on va à droite et à gauche, et ben là, la caméra en elle-même, en fait, elle bouge pas.
1: Mais alors, ça peut voler combien de temps un drone comme celui-là?
2: Ça dépend des versions. On peut aller sur du 40 minutes, 45 minutes par batterie. C'est quand même pas mal parce que nous, effectivement, quand on a des plans, alors la plupart les plans sont réfléchis en amont, donc on sait exactement ce qu'on veut, mais il faut quand même tester les cadrages. Donc ça nous permet vraiment d'être en l'air correctement, et une fois qu'on lance notre enregistrement, on a déjà tout ce qu'on veut et on a encore de la possibilité.
1: Est-ce que je peux essayer?
3: Bien sûr.
1: Allez, tac, ça c'est pour...
2: Ouais, ça c'est pour l'altitude, donc haut.
1: Ok. Et bas. Est-ce que vous avez le contrôle de la caméra?
2: Alors oui, effectivement, vous avez le contrôle de la caméra avec la petite molette
1: qui est
2: ici. En fait, si vous baissez en haut et en bas, et bien là, du coup, vous pouvez directement cadrer ce que vous voulez.
1: Donc là, c'est un joujou à combien ça?
2: Alors, celui-là, c'est un petit joujou, on va dire. C'est un joujou à 1600, 1700 euros. Mais j'ai une autre grosse machine qui aujourd'hui est adaptée pour la réglementation. Et là, on est plus aux abords de 5000 euros, 6000 euros.
1: Bon, s'il n'y avait pas la réglementation, il pourrait monter à combien?
2: Alors, s'il n'y avait pas la réglementation, on imagine qu'on pourrait aller jusqu'à du 500 mètres d'altitude, 600 mètres.
1: Bon, pas assez encore pour atteindre la station spatiale.
2: Alors, non, pas assez pour atteindre la station spatiale. Et heureusement, parce que vu la vitesse qui passe, ça serait compliqué pour eux. Pas encore, mais peut-être, c'est ça l'innovation dont vous parliez. Ça se trouve, ça sera pour aller dans la station spatiale en drone.
1: Voilà ce que je vais créer. C'est ça l'idée.
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4: Dans la rue du Port, il y a la grotte du Puy-de-Dôme. Et oh, petit jeu de mots, allons tailler la bavette 2 minutes avec un tailleur de pierres précieuses.
5: Poussez !
4: J'ai réussi. Un peu archaïque cette porte. Enfin,
6: mais
4: y arrive.
6: Elle surprend tellement de gens qu'elle me rassure vis-à-vis de certains voleurs, par exemple.
4: Ah ben déjà, pour vous voler, vous, faut trouver comment marche la porte.
6: Exactement.
4: Et j'imagine que quand vous voyez quelqu'un qui ressemblerait à un voleur, vous lui dites pas pousser.
6: Ben, je me débrouille pour le dissuader.
4: Mais qu'est-ce que c'est que ça? Mais qu'est-ce que c'est que cet engin?
6: Ça, c'est ce qu'utilisent les CRS, c'est le flashball.
4: Ah, c'est un flashball? Je suis venu tailler le bout de gras avec vous, mais je pensais pas être accueilli par un flashball.
6: Moi, c'est pas tellement le bout de gras que je taille, c'est surtout mes petits cailloux.
4: Qu'est-ce que vous taillez comme cailloux?
6: Tout. Toutes les pierres, à partir du moment où elles ont un intérêt bijoutier. Alors, ça peut être des pierres sans aucune valeur. Je travaille notamment pour une dame qui va à la pêche dans l'Allier. Enfin, dans l'Allier, pas le département.
4: Dans la rivière.
6: Dans la rivière.
4: Et qu'est-ce qu'elle pêche?
6: Eh ben, elle pêche de temps en temps des galets dont la couleur lui plaît. Et elle me fait faire du polissage sur des galets qui n'ont aucune valeur, mais qui lui plaisent, par exemple. Et puis, part du principe que je suis l'ébéniste du caillou. On travaille dans des matières nobles, le bois c'est noble, la pierre c'est noble, voilà. Et puis après, il y a le respect des styles, il y a le respect du goût de ces dames qui veulent telle couleur dans telle matière, mais dans telle forme et telle dimension.
4: Enfin, elles sont pas un peu pénibles ?
6: Si, beaucoup. Mais on essaie de les satisfaire quand même. J'ai une jeune fille qui m'a amené du corail de Corse et elle m'a demandé de sculpter le zizi de son copain dans le corail. Ça surprend quand on vous fait la demande.
4: Ben ça veut dire que dans votre vie, vous aurez fait des zizi.
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3: Oh, ce vin là, il est ben trop bon pour la modurer.
5: Berrichon dans le texte.
3: À modurer le vin, ça veut dire y rajouter de l'eau. Je vous avoue que je connaissais pas ce mot là, puis que je l'ai trouvé dans mes livres. Je vais le souffler au grand maître des chevaliers du PSU à Mentoux. Vu que là-bas, les gars ils s'engageront à ne jamais couper d'eau un vin de qualité. Ça veut dire, les gars, qu'il faut jamais amodurer du vin, à moins qu'il soit ch'ti. Par chez nous, les ch'ti vins, il y en a plus. 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Ouais, qui est pourtant bon à valouer. 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C'est épais, ça saoule et ça tache, le fond du verre, et devient noir et bleu. Quand que ça pendait à la moustache, on croit voir goûter du sang de bœuf. Pour moi, bon gens, v'là ma consigne. 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En nous montrant son vrai penchant, le jour qu'on n'y donnera plus à boire du vin de marchand.
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